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0: tes fils et tes filles sont là pour toi depuis le vendredi. Et tu veux nous parler encore. Et nous t'adorons.
1: Nous t'adorons,
0: Seigneur. Devant toi, tout genou fléchit au ciel, sur la terre. Devant la mer, devant la montagne, dans la forêt.
1: Nous t'adorons.
0: Et nous t'adorons, Seigneur.
1: Nous t'adorons.
0: Et nous t'adorons, Seigneur. Béni sois-tu.
1: Tu es là.
0: Honneur et louange à toi, Seigneur.
1: Remplissant nos vies de ton amour.
0: Tu nous aimes tel que
1: nous
0: sommes.
1: Nous t'adorons.
0: Malgré nos fautes, malgré nos péchés.
1: Et nous
0: comme
1: t'adorons.
0: Tu as aimé Zachée, comme tu as aimé la femme adultère, tu nous aimes.
1: Tu es là.
0: Ce sont les hommes qui nous jugent, qui nous condamnent. Mais toi, Dieu, tu nous aimes avec ce que nous sommes. Et tu nous aimes, nous tous. Et nous t'adorons, Seigneur.
1: Oh,
0: et nous t'adorons, Seigneur.
1: Nous t'adorons. Et
0: honneur.
1: Tu feras le chemin.
0: Louange à toi, toi le chemin. Et nous sommes venus marcher à ta suite. Parce que celui qui suit l'éléphant n'a plus peur de la rosée. Tu feras le chemin. Tu es le chemin. Tu n'es pas un chemin. Tu es le chemin. Tu es la vérité. Tu es la vie. Et souvent nous ne comprenons pas cela. Nous courons partout. Nous courons. Et nous allons loin de toi. Seigneur, nous sommes là. Depuis le vendredi. Dans cette cathédrale à ciel ouvert. Et ce dimanche soir, nous pouvons prendre ce temps pour rester chez nous. Parce que fatigués. Parce que très fatigué, mais nous sommes venus encore pour t'adorer, pour entendre ta parole. Gloire, honneur, louange à toi. Merci pour ce que tu feras pour chacun de mes frères et sœurs, et pour moi aussi. Merci pour ce que tu as déjà commencé, et ce que tu continueras de faire. Comme je le dis souvent, pareille occasion, que personne ne reparte, Seigneur, les mains vides en ce lieu. Comble-nous de grâce, comble-nous de bénédiction, touche nos plaies, guéris nos blessures, libère-nous de nos blocages, fortifie notre foi et viens Seigneur nous secourir. Viens nous dire dans ces moments de découragement, parce que je suis venu à cette rencontre, je suis très découragé, hein, je ne voulais même pas venir, mais je suis venu, ma copine, mon copain, mon voisin, mon ami m'a dit, allons à Shiloh, je suis venu. Seigneur, toi-même, je suis fâché contre toi. Je ne veux même plus aller à l'église. Parce que je ne peux pas comprendre que tu puisses me laisser comme cela. Et c'est parce que je n'ai pas compris. Je pense que tu m'as laissé, alors que c'est moi qui t'ai laissé. Quand je revois ma vie, je vois que je suis parti loin de toi. Et quand on va loin de toi, Seigneur, tu nous laisses faire. Aujourd'hui, j'ai compris, je veux revenir à toi et rester avec toi pour toujours jusqu'à ma mort. Je ne veux plus jamais te trahir, c'est ma prière, Seigneur. Gloire, honneur, louange à toi pour l'éternité. Et que Dieu ouvre nos cœurs, Dieu ouvre nos oreilles pour l'enseignement que nous allons entendre maintenant. Dieu vous bénisse, vous pouvez vous asseoir, nous allons écouter la parole de Dieu. Le cœur, vous êtes formidable, chantez bien. Vous n'êtes même pas nombreux, mais vous avez des voix angéliques. On va les applaudir, le cœur. Et puis on va vous applaudir parce que j'ai vu des gens faire des pas de danse, même ceux qui n'ont pas pu danser, qui sont restés en place. Vous êtes formidables. Est-ce que vous avez eu raison de venir à cette rencontre? Puisque déjà, depuis le vendredi, samedi, maintenant, là, il y avait 3 jours. 2 jours, 3 jours. Est-ce que vous avez raison d'être là ainsi? Vous avez raison, hein? Pas pour entendre un prêtre que vous connaissez, mais pour rencontrer vous et moi, le vrai Dieu, Jésus-Christ, pour entendre sa parole. Alors on va écouter l'évangile qui a été choisi. C'est à partir de cet évangile, la lumière de cet évangile, que je vais vous partager cet enseignement en lien avec le thème de l'année. Hein? Notre père archevêque, Jean-Pierre Cardinal Coutouin, a pris un thème avec l'Esprit Saint. Vivons de solidarité, de partage. Alors on va voir comment ce test peut nous aider. Et bien sûr, lui demander au Seigneur Dieu qui nous parle de venir à notre secours. Parce que nous sommes épuisés, parce que nous sommes fatigués, parce que nous sommes découragés. C'est vrai, Ferlin l'a dit, hein. Moi j'aime tellement cette rencontre de Chilo. Et je pourrais ne pas venir. Et depuis 2 jours, ça ne va pas. Je vois au lit, fiévreux, palu, tout cela. J'ai tenu à être là. Je voulais, après la messe du matin, pour un prêtre se reposer, je tenais à être là, à partager avec vous la parole de Dieu. Alors on va écouter la parole de Dieu maintenant.
2: Comme il se mettait en route,
0: écoutez bien.
2: Quelqu'un vint en courant et se jeta à genoux devant lui. Il lui demandait, « Bon maître, que dois-je faire pour recevoir la vie éternelle en partage ?» Jésus lui dit, « Pourquoi m'appelles-tu bon ? Nul n'est bon que Dieu seul. Tu connais les commandements. Tu ne commettras pas de meurtre. Tu ne commettras pas d'adultère. Tu ne voleras pas. Tu ne porteras pas de faux témoignage. Tu ne feras de tort à personne. Honore ton père et ta mère. » L'homme lui dit, « Maître, tout cela, je l'ai observé dès ma jeunesse. » Jésus le regarda et se prit à l'aimer. Il lui dit, « Une seule chose te manque. Va, ce que tu as, vends-le. Donne-le aux pauvres, et tu auras un trésor dans le ciel. Puis viens, suis-moi. » Mais à cette parole, il s'assombrit et s'en alla tout triste, car il avait de grands biens. Parole du Seigneur notre Dieu.
0: Chers amis, c'est ce texte que je voudrais vous partager. En ce dimanche après-midi, beaucoup, vous étiez dans vos différentes paroisses, dans les célébrations, vous avez écouté la parole de Dieu. Vous avez accepté de venir à cette autre rencontre, à Chilo, en ce lieu où Dieu nous rencontre. Moi, je voudrais d'abord vous inviter à voir la nature qui nous entoure. Quand on voit que des frères et sœurs meurent de soif, et que nous avons ce fleuve qui coule, il y a de l'eau. On entend les oiseaux chanter, cette fraîcheur, ces arbres. Et on voit tous ces frères et sœurs, avec toutes ces couleurs. Mes chers amis, le ciel commence ainsi, déjà sur cette terre. En pensant à la première lecture, et particulièrement à au premier texte de la Bible, la Genèse, la création, nos premiers parents, ils avaient tout cela. Ils avaient Dieu avec eux. Ils avaient tout. Dieu leur a donné ça. Parce que Dieu nous aime. Il a dit, possédez la terre. Vous avez tout. Sauf le fruit de l'arbre qui est là, au milieu de vous. Il ne faut pas le toucher. Vous avez tout. Déjà, cet environnement nous parle. On n'a même pas besoin d'aller dans la Bible quand on voit tout cela. Cette beauté naturelle, ces chants des oiseaux libres, cette terre, ce temps qu'il fait. En voyant tous ses frères et sœurs rassemblés, on ne peut que d'abord bénir Dieu. Et je voudrais, avant de rentrer dans le vif de l'enseignement du sujet qui nous est proposé, avec vous, bénir Dieu. Rendre grâce à Dieu. Lui dire merci pour tout. Ailleurs, c'est les bombes qui tombent. Ailleurs, c'est le tsunami. Ailleurs, c'est la guerre. Nous avons connu aussi la guerre. Et nous avons connu cette souffrance de la guerre. Maintenant, nous sommes là, dans cette beauté naturelle, dans cette paroisse de Notre-Dame d'Afrique. Et la Vierge Marie est là pour nous dire à chacun de ses enfants. Et la Vierge Marie est pour chacun de nous. Même pour ceux et celles qui ne sont pas chrétiens catholiques, qui sont ici, faites tout ce qu'il vous dira en parlant de son fils Jésus. Et le Seigneur vient de nous parler. Marie nous dit, dans le silence de mon cœur, faites tout ce qu'il vous dira en parlant de son fils. Qu'est-ce que son fils nous dit? Son fils nous invite à prendre conscience d'une chose. Ce jeune homme, on dit jeune homme riche, donc il avait beaucoup de biens sur le plan matériel, il avait beaucoup de biens. Mais au fond, les biens, c'est ce que vous et moi, nous avons aussi. Des hommes comme vous et moi, qui ne voient pas aujourd'hui. Des hommes comme vous et moi, qui n'entendent pas aujourd'hui. Des hommes, vous et moi, comme vous et moi, qui sont paralysés. Allez voir dans nos cliniques, dans nos hôpitaux, des jeunes gens, des jeunes filles, et malheureusement même des enfants, des personnes âgées, ils sont cloués au lit. Et nous, nous avons la chance de danser, parce que nous avons les pieds, nous avons la bouche pour parler, parce que nous pouvons parler, il y en a qui ne parlent plus, qui ne peuvent pas parler. Vous pensez que ces hommes et ces femmes sont plus maudits que nous, ou que nous, vous et moi, nous sommes plus saints que... Non, c'est une grâce de Dieu. En priant pour ces malades, il faut rendre grâce à Dieu. Les biens, c'est cela. Voir, c'est un bien. Dieu t'a donné des yeux pour voir la beauté de la nature. C'est un bien. Rendre grâce à Dieu. Bénis Dieu chaque matin quand tu te lèves et que tu vois toute cette beauté, ces couleurs. Bénis Dieu. Tu entends le chant des oiseaux. C'est toute la nature qui participe à notre joie. Cette air qui nous donne cette fraîcheur, qui fouette les arbres, le feuillage et qui passe. C'est nous qui avons payé. C'est Dieu qui nous donne. Quand on sait qu'il y en a qui sont asphyxiés et qui meurent d'asphyxie, nous respirons cette air. Qu'il y en a qui n'arrivent même pas à danser parce qu'ils sont complètement paralysés. Mon frère, ma soeur, apprends dès aujourd'hui à ce Shiloh, à ce troisième jour de Shiloh, apprends à bénir Dieu, apprends à lui dire merci, lui dire d'ouvrir les yeux pour voir, découvrir les merveilles qu'il fait pour nous. Le jeune homme riche, vous avez dit, voilà, certainement, il avait beaucoup de millions. Mais vous autres, quand on parle de bien, de richesse, c'est ça, l'argent. Pas forcément l'argent. C'est bien que nous avons, que d'autres n'ont pas. D'autres ne voient pas. Ils aimeraient voir. D'autres n'entendent pas. Ils aimeraient entendre. D'autres n'arrivent pas à marcher. Ils voudraient qu'eux-mêmes ils marchent, mais c'est les gens qui le portent et qui le transportent. D'autres n'arrivent même pas à saisir. Et c'est d'eux qui leur donnent à manger, qui les lavent. Ils sont nombreux pour avoir été aumôniers des malades. Je connais la souffrance. Je connais les épreuves. Je connais les difficultés. Quelquefois même, je me suis révolté contre Dieu en voyant des enfants malades du cancer. Des enfants innocents. Je dis, mais Dieu, comment tu peux permettre ça? Comment tu peux permettre ça? Ces enfants qui sont nés comme ça, mal formés, qui ont des maladies graves. Mais Dieu sait ce qu'il fait. On ne peut pas se révolter contre Dieu. Quelquefois, c'est nous-mêmes aussi. Je ferme la parenthèse pour dire un premier enseignement. Bénis Dieu, mon frère, ma soeur, en toute occasion. Quand le matin tu te lèves, au lieu de commencer par dire « Seigneur, protège-moi des sorciers et des sorcières, aide-moi pour que aujourd'hui ma journée soit réussie », commence par dire plutôt « Seigneur, merci ». Il y en a qui ont dormi, qui ne sont pas réveillés, on les réveille, ils sont morts. Moi, je suis réveillé, je vois, je vais marcher, je vais aller au travail, je vais aller à l'école, je vais aller au champ, je vais aller au marché, je te dis merci pour la vie que tu me donnes. Apprends. Apprends à ne pas être ingrat. Dieu t'a fait de bien.

0: Protège-nous du mal. Ne nous laisse pas entre les mains de Satan. C'est après ça seulement que les démons arrivent. Alors mon frère, ma soeur, ce soir-là, il faut réviser ta façon de faire. La nuit qui arrive, tu as eu une journée très chargée. Dis merci à Dieu pour tout ce que tu as pu faire de bon, en lui demandant pardon pour ce que tu as fait de mal, en lui disant: Seigneur, la nuit est arrivée, je me confie en toi, je confie ma famille en tes mains, protège-nous pour que demain je puisse me relever, continuer ma route. Voilà mes frères, mes soeurs, comment il faut prier. Il faut apprendre cela. Nous qui aimons toujours demander à Dieu, demander à Dieu. Tôt le matin, on demande à Dieu. Vous commencez toujours par demander à Dieu. Commence par dire merci pour tous ces biens qu'il t'a fait. C'est la vie. La vie, quand on a la vie, mais on a pratiquement tout. Alors commence par lui dire merci. Alors ce jeune homme, pour revenir au jeune homme de la Bible, on nous dit qu'il est parti triste. Quand le Seigneur lui dit: va, vends tout ce que tu as, viens, suis-moi, tu auras le royaume des cieux. Il dit qu'il est parti tout triste. Ça veut dire que le Seigneur passe et nous demande. Ce n'est pas tous qui acceptent. Hein. La Vierge Marie a dit oui, mais ce jeune homme l'a dit non. Il avait des grands biens. Parce qu'il s'est dit, s'il suit Jésus, Dieu le connaît, il a déjà entendu. Partage avec les pauvres, lui ne veut pas partager. Donne aux plus pauvres. J'ai eu faim, vous m'avez donné à manger. Ah non, ça je vais partager avec ceux qui ont faim. Je vais donner mes habits avec ceux qui sont nus. J'ai entendu des personnes, j'écoute beaucoup de personnes. Une personne qui dit: mon père, moi mes habits, mes biens là, je ne peux pas les partager. Hein. Ouais, viens, parce que les gens sont méchants. Moi je vais donner mes habits aux gens, et puis je prends le thème qu'elle a utilisé, cette personne riche là. Si je donne mes biens aux gens, ils vont me basser. Je vais donner mes habits, et puis ils vont me basser. Je vais devenir tellement pauvre. Jamais je ne donne pas. Et puis qu'est-ce que tu en fais? Écoutez bien, c'est scandaleux. Hein. Moi, mes habits, je creuse un trou, je les mets dedans, je brûle. Hein. Pendant ce temps, il y en a qui meurent de froid. Il avait de grands biens. Et s'il n'a pas voulu suivre Jésus, c'est parce qu'il ne veut pas partager. Il ne veut pas être solidaire de ses pauvres. Ils n'ont qu'à se débrouiller. Moi-même, je me suis débrouillé pour avoir mes biens. Donc, il faut faire cette analyse. Hein. Quand on écoute cette thèse, on dit qu'il est parti tout triste parce qu'il n'a pas voulu suivre Jésus. Jésus qui lui dit: va, vends tout ce que tu as, donne aux pauvres et viens, suis-moi. Il ne veut pas suivre le Christ parce que le Christ est un peu trop exigeant. Si on te gifle sur la joue droite, tant l'autre, va chez moi, si on me gifle, je gifle et puis je donne encore. Je ne peux pas te suivre. Il est parti tout triste, pourquoi? Parce que Jésus-Christ s'est dit: si on te demande ton manteau, donne ton manteau et puis dans l'autre. Ah, lui, il ne peut pas. Sur Jésus, ah, j'ai eu faim, vous m'avez donné à manger. Ah non, moi je ne peux pas, je ne peux pas partager mon argent. J'ai travaillé à la sueur de mon front, je ne peux pas. C'est ainsi que certains se cachent. Hein. Vous avez un voisin qui a besoin seulement de 5000 francs pour ses médicaments. Ah non, non. Et, dis-lui, s'il vient, que je ne suis pas là. Bien sûr, l'enfant aussi va se tromper. Ah, papa dit que si tu viens, dédique de ne pas là. Et il te vend comme ça. Il y a des gens qui se cachent. Puis on attend le pauvre, comme il n'a pas eu les 5000 pour payer son médicament, il est mort. Ah, là, l'argent va sortir. Vous connaissez nos funérailles? On se fait voir. Le m'as-tu vu? Je veux que tout le monde me voie. Ah, les funérailles de son père, ça a été formidable. Les funérailles de sa mère, ça a été formidable. Le funérailles de son fils, parce qu'on a dépensé. Pendant ce temps, ton papa en train de mourir, enfin, en cas, c'est un vieux sorcier. Ta maman en train de mourir, alors, c'est une vieille sorcière. Mais quand tu meurs, pourquoi tu ne laisses pas ce vieux sorcier, cette vieille sorcière? Et que son cercueil, c'est en marbre. Le marbre, ça coûte très cher. Ça tombe. Son cercueil, alors. Et c'est des fleurs, des fleurs, des fleurs. Ça coûte très cher. Et c'est des bœufs, pour dire tout simplement quoi? Le m'as-tu vu? Vous avez vu la funéraille de mon parent? Mon frère, ma soeur, ce soir le Seigneur nous parle. Et quand je dis le Seigneur nous parle, à moi d'abord. Et à toi aussi.
1: Donc le

0: Un homme riche, ça peut être toi et moi. Il faut revoir ta vie, ta façon de te débiner, de fuir toujours. De fuir ta voisine, de fuir ton frère, de fuir ta soeur. Parce que tu as des biens, tu ne veux pas les partager. Le bien, c'est quoi aussi? C'est cette force qu'on a. Il y a des frères et sœurs, quelquefois au niveau de la foi, des failles. Tu as cette foi solide en Dieu, donne le conseil. Je dis, oh, là, je m'en fous. Chacun mène sa vie. Non, non, avec le Christ, j'aide mon frère à venir à Dieu, partager. Le jeune homme riche est parti, sombre, triste. Bon, regarde le thème déjà, sombre. C'est-à-dire qu'il va où, là? Sombre, c'est l'enfer. Le Christ, c'est la lumière. Quand tu es avec lui, tu es dans la lumière. Quand tu vas loin de lui, tu quittes la lumière, c'est la pénombre, l'ombre. Tout est sombre. L'évangile nous dit qu'il est parti tout sombre. C'est-à-dire qu'il va loin de la lumière. Il ne veut pas aider, il ne veut pas partager, il ne veut pas être dans la solidarité. Pas dans la solidarité dans le mal, solidarité dans le bien. J'ai eu faim, tu m'as donné à manger. J'ai eu soif, tu m'as donné à boire. Mon frère, ma soeur, voilà notre enseignement. Hein? Voilà l'évangile. Dans tout ce que nous faisons, ces grands rassemblements que nous avons, et Dieu a inspiré Shiloh ici. Ailleurs, c'est d'autres groupes. Mais ici, c'est Shiloh. Mais quand nous venons ici, là, le Seigneur, il faut te dire, le Seigneur m'attendait ici pour me parler. Il y a eu plusieurs qui sont intervenus. Hier, c'était le Père Hilaire qui est venu pour la messe. C'est moi qui devais venir. Nous sommes ensemble là-bas à Sainte Famille. J'étais heureux que ce soit lui qui vienne. Il vous enseigner. Il a dit la messe pour vous. Il y a d'autres le vendredi qui étaient là. Aujourd'hui, il y a d'autres qui sont encore là. Et je les rejoins pour partager avec vous la parole de Dieu. Malgré la santé un peu précaire, mais partager avec vous la parole de Dieu. Cette parole qui nous invite à venir à Dieu. Ne pas avoir peur. Ne pas avoir honte de venir à Dieu. Donner à Dieu. Vous savez, dans plusieurs paroisses aujourd'hui, les portes des activités sont ouvertes. L'année pastorale a commencé. Pour nous qui sommes les chrétiens catholiques, dis-toi, qu'est-ce que je vais donner à Dieu? Est-ce que cette année, je vais partir encore triste, sombre, et ne pas m'engager? Tu as une belle voix. Ton bien à toi, que Dieu t'a fait, c'est quoi? Ta belle voix. Mets-la au service de Dieu. En quoi faisant? Mais en lisant par exemple la parole de Dieu, nous avons entendu notre sœur qui a bien lu. Elle a permis que beaucoup entendent la parole de Dieu. Est-ce que tu dois partir triste avec ta voix? Ah, je n'ai pas le temps, c'est trop exigeant. Les lectures, il faut les réunions ici. À la classe des chants, c'est trop exigeant. Je ne veux pas qu'on crie sur moi. Non, et puis, la classe des chants, il faut venir lundi. Je n'ai pas le temps. Alors que tu as une très belle voix. Comment déjà sur cette terre, tu peux mettre cette voix, ce bien que tu as, que Dieu t'a donné là, au service de la louange. Permettre à tes frères et sœurs de prier deux fois quand on chante bien. Et quand dans une célébration, il y a de belles chansons, de beaux chants, mais ça nous élève. Permets à tes frères et sœurs de s'élever, toi qui as une si belle voix. Et puis tu vas rester toujours comme ça, sans aider Dieu. Alors ta voix, tu peux la mettre au service de l'Église. Voilà le bien que tu as. Et le Seigneur te demande aujourd'hui, ma sœur, ma fille, tu es venue à cette rencontre, je t'attendais. Parce que je voulais te parler à travers la voix de ce prêtre qui te parle en ce moment. L'abbé Kahn qui te parle en ce moment, c'est ma voix qui te dit, décide. En cette année pastorale qui a commencé, 2017-2018, tu as vu, chaque fois tu dis, je vais être dans la chorale. Chaque fois tu dis, je vais être lecteur, lectrice. Chaque fois tu dis, je vais être quêteuse. Chaque fois tu dis, je vais être dans tel service de la pastorale. La catéchèse, par exemple, enseignée, l'année passe, tu ne fais rien. C'est exactement l'histoire du jeune homme riche qui est parti tout triste avec ses biens. Tu as des biens à toi, c'est ta voix. Tu as des biens à toi, tu as la force. Tu as des biens à toi, mais c'est ta façon d'apporter. Ici à Shiloh, les membres autour de Ferlin, il y en a qui s'occupent de la communication, il y en a qui s'occupent du service d'ose. Un frère qui est venu me chercher, parce que la conduite, je n'arrive pas, et qui est venu me chercher en votre nom. Mais voilà, chacun joue sa partition. Et c'est ça que je souhaite. Parce que ne participez pas comme des consommateurs, des consommatrices à des rassemblements. Dieu vous donne. Il faudrait que ce qu'il vous donne grandisse en vous et qu'à votre tour vous produisez. Consommez et soyez aussi des producteurs de la parole de Dieu. Il y en a qui ont peur, qui ont honte. Vous avez peur, honte de quoi? Ah non, si j'enseigne là, si je me trompe, les gens vont se moquer de toi. Mais c'est les gens qui vont se moquer de toi. Vous savez, quelquefois, vous avez vos charismes que vous conservez. Comme le jeune homme riche, le bien, il va avec ça. Ça veut dire quoi? Il creuse un trou, il le met dedans. Je vais vous donner un témoignage. Hein. Mes chers amis, j'étais comme vous. Quand Tardif arrivait, les prières pour les malades, quand je les ai commencées, ceux et celles qui m'ont suivi, bon, ça fait des années, hein, à Notre-Dame de Trècheville, ils ont vu que les paroles de connaissance que je donnais, c'était un peu de gros grains. Et puis, avec le temps, au lieu d'avoir honte, de dire, si je dis ça, est-ce que ce n'est pas ma tête qui parle? Est-ce que c'est vraiment Dieu qui m'inspire? Et puis j'ai honte, je ne fais plus. Mais je n'allais jamais arriver à ce niveau où vous arrivez à dire le nom de la personne. Vous arrivez à découvrir même ce que la personne pense dans son cœur. Vous arrivez à découvrir même ce que la personne a vécu hier. Vous n'allez même pas arriver à découvrir ce que la personne en train de dire dans sa voiture à des milliers de kilomètres de vous. Comme ce jour, nous prions, nous prions, nous prions, et puis le Seigneur mettait à mon cœur cette parole. Il dit, il y a un ministre de Dieu, un ministre du gouvernement qui en ce moment, voilà ce qu'il faisait, voilà, comme il habillait les choses. Or, la personne était à Yopougon et à Bobo. Moi, j'étais à Trècheville. Et j'ai dit comme ça, avec la force de Dieu, si tu m'entends en ce moment, prends ta voiture et viens. Vous savez ce qui s'est passé? Personne, c'est un ministre. Je ne vous dis pas le ministère. Un ministre du gouvernement, là, nos ministres. Là, et qui a pris la voiture et qui est venu donner le témoignage devant des milliers de personnes qui étaient dans la cour. Mais ça, si je n'avais pas continué la prière pour me demander à Dieu de pouvoir... C'est comme ça que le Seigneur nous dit à propos des talents. Celui qui en a deux... Il en a reçu encore quatre. Celui qui a eu quatre, il en a encore reçu huit. N'ayez pas peur. Autant que nous sommes ici, mon frère, ma soeur, tu as des charismes. Aujourd'hui, il faut te le dire, je le dis au nom du Seigneur Dieu qui m'a choisi, qui m'a créé, au nom de ma foi, de mon baptême, tu as un charisme. Tu as des dons. N'aie pas peur. Le quand dira-t-on, c'est ça qui nous bloque, hein, nous paralyse. Et puis on n'agit pas. Et puis notre talent diminue, et puis c'est d'autres. Après, on est jaloux d'eux. Ah, moi-même, là, j'avais l'enseignement, je voulais prêcher, mais tu n'as jamais essayé. Tu n'as jamais essayé. Moi, je dis à la rentrée, là, à mes paroissiens, à cette famille, je ne suis pas venu pour briser vos charismes. Prenez des initiatives, n'ayez pas peur. Je suis là pour vous aider, pour vous canaliser. Si vous allez trop à droite, revenez au centre. Si vous allez trop à gauche, revenez au centre. C'est là pour vous aider. Moi, je n'ai pas eu trop cette chance. C'est vrai, le père Edgar, père son âme. Le père Tardif, l'Européen, père son âme. Voilà des gens avec qui j'étais, j'ai appris. Je continue, je suis heureux de voir aujourd'hui un peu des prières des malades. Un peu. C'était difficile quand je commençais. Les premiers moments étaient difficiles, on ne connaissait pas, le renouveau arrivait. Moi, je commençais ces grands rassemblements. Et le cardinal Iago, père son âme, on a célébré ses 20 ans. J'étais heureux de parler de lui. C'est vrai que j'étais fâché à l'époque. Quand il a dit, tu arrêtes ça. On n'a jamais vu ça dans l'église catholique. Nous sommes dans l'église catholique, on n'a pas ça. Et surtout que certains prêtres allaient lui dire, avec un devenu un peu toc-toc, si vous ne l'arrêtez pas... Ce qu'il est en train de faire, il va dévier, il va entraîner tous les chrétiens catholiques à sa suite. Ce n'est pas de l'Église. Certains prêtres qui sont venus se confesser après, c'est moi qui ai été dit au cardinal, je te demande pardon, j'ai vu la vérité aujourd'hui, c'est douloureux. Donc les premiers moments étaient douloureux. Parce que Satan aussi est là pour vous fatiguer, pour dire que ce que vous êtes en train de faire, il faut arrêter, parce qu'il voyait venir les choses. Et ma joie aujourd'hui avec le renouveau charismatique, le groupe de prières un peu partout. Chez l'eau par exemple, Chiro, c'est un fruit du renouveau charismatique. Et je suis heureux de savoir cela. C'est celle qui était là, j'ai dit, ma joie m'a pris un jour, quand je vais apprendre que tout le monde ne viendra plus à Trècheville, que je vais apprendre que Dieu va susciter d'autres prêtres qui sont en train de faire les prières à Bassam. Et je le dis aujourd'hui, je le répète devant Dieu, d'autres seront à Yopougon, d'autres, je bénis Dieu aujourd'hui. Je bénis tout simplement Dieu. Mes frères, mes soeurs, n'ayez pas peur. Et ma prière, c'est que Dieu vous donne des charismes plus forts encore, plus nombreux, que des paroles de connaissance. Des paroles de connaissance en plus fortes, que vous me dépassiez, que vous soyez vraiment des instruments aux yeux de Dieu. C'est ma prière. Donc n'ayez pas peur. N'ayez pas peur d'avancer, de donner votre temps à Dieu. Le temps appartient à Dieu. Mais finalement, qu'est-ce que vous allez faire pour le Christ? On vient, on consomme la parole de Dieu. Ah, le prêtre l'a bien prêché, hein? J'ai reçu des grâces, des bénédictions. Et toi, qu'est-ce que tu fais pour lui? Quand dans ta propre famille, tu ne cèdes pas pour que tes enfants louent Dieu. Combien de familles, même pour manger, n'arrivent même pas à dire notre Père, même pas le signe de croix, pour bénir Dieu, pour le repas qu'on a, quand on sait que certains meurent de faim. Apprenez à dire merci à Dieu. Apprenez à dire merci à Dieu. Et je félicite les parents qui permettent aux enfants déjà à leur âge de venir à ces prières-là. Même si pour le moment ils ne savent pas ce qu'ils font là. Et demain ils vont comprendre. Ah non, accompagné. Moi j'étais tout petit, je venais vers l'homme attraper. C'est pas mal. Moi je félicite les parents qui viennent avec leurs enfants. Mes chers amis, voilà ce que je voulais vous partager. La lumière de cet test, le jeune homme riche qui est parti triste, sombre, donc loin de celui qui est la lumière, et le Seigneur, il n'avait pas compris que celui qui est la source de tout bien, parce que nous ne sommes rien sans Dieu, tout nous vient de Dieu, et j'ai très mal au cœur quand je vois des gens, de grosses voitures, beaucoup d'argent, oh ben écoutez, moi je n'ai rien à foutre avec votre église, ça me fait, j'ai dit, j'ai pitié de ces personnes. Quand tu vois que ces personnes, après, ont fait un accident, cette voiture pour laquelle tu vois, qui est devenue une pacotille, et qui perd tout. Je dis, mais s'ils pouvaient comprendre que tout vient de Dieu. Ne soyez pas jaloux de ceux, celles qui vous méprisent. Et qui ont le bien. Ah, Seigneur, si je pouvais, à quelqu'un qui me dit, ah non, moi aussi, je vais faire comme eux, parce que je souffre trop, hein. Parce qu'il y a quelqu'un qui ne vient même pas à l'église. Tout le temps en train de maudire Dieu. Tout le temps en train de dire, oh Dieu, votre histoire d'idées, là, une chose. Et puis, il a des grands pieds, c'est lui qui réussit. Mon frère, aujourd'hui, retiens ça. Hein. Si tu es venu à cet enseignement, c'est pour t'éclairer. Parce que tu es là. Et tu dis ça quelquefois. Mais je prie. Shiloh, c'est chez moi. Matin, midi, soir, je suis là. En chaque année, je suis là. En chaque mois, je suis là. En chaque 2 mois, je suis là. Les affaires n'avancent même pas. Combien de fois, Shiloh, je n'ai pas demandé à Dieu, permets-moi de rencontrer mon homme-sœur, mon homme-sœur, mon homme, ma femme. Et puis je suis là. Et puis ça ne marche pas. Et voilà des gens qui ne prient même pas. C'est eux, il y en a un qui ont déjà 2 enfants, 3. Et moi, je vois le temps qui passe. Et je vieillis. Et je prie. Et je suis à Shiloh. Oh Dieu. C'est dans ce cas-là. Où est Dieu? Et Dieu est là. Il sait ce qu'il fait. Il fait ce qu'il fait pour toi. Allez là. Et dimanche, je ne mets jamais pied à l'église. Il s'en va danser jusqu'à samedi soir. Quelquefois, c'est au dimanche matin qu'il rentre tout fatigué. Là, c'est lui qui a promotion dans le travail. Et moi, là même. Zéro. Travail même, je ne trouve pas. Hein. Alors que je suis là, matin, midi, soir, je prie mon chapelet. Je prie ça, mon chapelet, mais je sais, les grains là même, quand vous voyez les grains, on dit, ouais, quelqu'un a utilisé les grains, hein. Usé, complètement usé. Mes genoux même, regarde, hein, genoux, les écuries partout, tout est noir, les genoux noirs. Mais là, non, il ne prie même pas. Et moi, je prie. Je suis toujours là. Quand on dit, ici, je suis là-bas. Basilique, je suis là-bas. Chilo, je suis là. Kairos, je suis là partout.
1: les affaires n'avancent pas. Où est ce Dieu-là? Mon frère, c'est le diable qui te parle.
0: Satan, c'est pour cela qu'on appelle l'accusateur de nos frères. L'accusateur de nos frères. C'est lui qui nous déçoit toujours. Le Satan vous dira toujours, tu vois, tu ne vaux rien. Tu ne sais rien. Dieu, il n'existe pas. Ou s'il dort, ou s'il existe, il dort. Il dort dans la barque, il n'entend rien. D'abord, tu ne sais même pas prier. C'est Satan qui te dit ça. Aujourd'hui, je te le dis, je suis exorciste. Depuis plusieurs années, je suis l'exorciste du diocèse, l'archidiocèse. Je sais ce que je dis à les exorcistes du Burkina qui m'invitent à venir partager des expériences. On a des expériences à partager. Aujourd'hui, ce n'est pas le thème. Je dis comment Satan agit. Il met dans votre tête. Parce que c'est l'âme redoutable qu'il utilise. Hein. L'âme redoutable que Satan utilise, c'est quoi? Crée le désespoir, le découragement dans votre vie. Tu ne vaux rien. Tu ne sais rien faire. Dieu dort. Tu perds ton temps avec lui. Et puis, tu inspires ça tout le temps. Et quand toi-même, tu découvres qu'au fond, c'est vrai, tu vas avec lui. Et c'est là qu'il te prend. Et quand tu lui dis, arrière Satan, mon Dieu ne dort pas. Le gardien d'Israël ne sommeille pas. Mon Dieu sait. Le dernier mot lui appartient. Je suis avec lui. Je porte ma croix pour marcher à sa suite. Il faut lui dire ça. Et ce soir, il faut lui dire, arrière Satan, un nouveau départ va commencer avec le Seigneur. Et si tu es venu ici, ce n'est pas un hasard. Parce qu'il t'attendait pour ce nouveau départ avec toi. Parce que tu es trop souvent dans le désespoir, le découragement. Tu te compares trop. Hein. Je l'ai dit, je le répète ici, il n'y a personne qui est venu accompagner. Nous autres, on est venu accompagner. Nous, on est venu les accompagner. Nous, sur cette terre, on est venu accompagner. Là, comment ils réussissent? Regarde, nous, on est venu accompagner. Tu n'es venu accompagner personne. Hein. Prends ta vie en main. Demande au Seigneur aujourd'hui, ici, soit à partir d'aujourd'hui au volant de ma vie, soit dans ma barque. Il y a des tempêtes, il y a des grands vents. Je tourne en rond sur cet océan de la vie qui s'écoule. Et le temps passe, soit dans ma barque. À partir de cet instant, prends le volant de ma voiture pour me guider là où tu veux. À la rencontre de l'homme de ma vie, à la rencontre de cet emploi, ce travail que je recherche, à la recherche de cette santé que je recherche, à l'enseigne de cette foi qui est tellement faible, qui se perd. Alors sois là, désormais. Vous pensez qu'il est sourd, il ne va pas écouter? Vous pensez vraiment qu'il est sourd? Notre Dieu qui a fait l'oreille, il sera sourd? C'est Satan qui dit qu'il est sourd, il n'entend pas, qu'il dort. C'est faux. Aujourd'hui, vous lui dites, arrière Satan. Aujourd'hui, c'est mon jour. Le Seigneur vient prendre ma vie en main. Le Seigneur vient me guider là où il veut. Le Seigneur veut me donner ce dont j'ai besoin pour vivre heureux. Le Seigneur vient me libérer des chaînes de Satan. Le Seigneur veut me donner la paix du cœur. Et cette paix, parce que je n'arrive pas encore à pardonner. À qui? À ton chéri. Chéri, maintenant, là, ce salaud-là, ce bandit-là, ce voyou-là. Mais toi aussi, sorcière, imbécile. Voilà, c'est fini. Hein? C'est lui que tu aimais pourtant. Qu'est-ce qui s'est passé? Et puis maintenant, chérie, s'est transformé en sorcière, imbécile, salaud, imbécile, coup de poing. Qu'est-ce qui fait que souvent dans ton foyer, tu me regardes, je te regarde, hein, je ne te connais pas, mais Dieu te connaît. Et c'est pour arriver à la prière que je vais faire avant de vous dire au revoir. Là. Dans le foyer, les palabres constants, ces palabres, ça vient d'où? Regarde bien. Hein. Regarde bien, comme si je vivais avec vous, je ne vis pas avec vous. Mais si le Seigneur m'inspire ça, c'est que vous ne priez pas souvent. Au début, quand vous priez, regardez comment ça allait. Regardez vos enfants, comment ça allait. Et maintenant, vous ne priez même plus. Il n'a pas le temps, lui, je suis fatigué. Vous ne priez plus, c'est quoi qui arrive? Le diable. Et le diable inspire quoi? La guerre, les blessures. On dit des paroles qui nous blessent tellement. Et finalement, non, il est tellement blessant. Je ne peux pas vivre avec un tel homme. Et qu'est-ce qui arrive? Séparation, divorce. Mon frère, ma soeur, si actuellement, dans le couple que tu es en train de former,
1: vous traversez des vagues contraires comme ça, parce que Dieu n'y est pas. Alors que si vous l'invitez, il va apaiser la tempête. Il va apaiser la tempête. Je te donne un exemple. J'ai béni un couple. Le premier moment, ça allait. Deux mois, même pas. Troisième mois, les palabres ont renoncé. Non, moi je me suis trompé, mon père, c'est la femme. Et je vais divorcer. J'ai dit, oh, deux mois seulement, je vais divorcer, je me suis trompé. Il est venu les séparer, réparer. Bon. Un an après, père, quand ça, je vais partir. Là seulement, j'ai compris, je ne peux pas, je me suis trompé. J'ai dit, mais l'autre fois, tu as dit, tu t'es trompé, on a réparé. Non, là, je vous dis la vérité. Si je ne vais pas, je me tue. Tu vas me tuer pour me donner. Jouis. Je dis, mais non, il faut. Et puis, mon regard, comme Dieu nous inspire toujours, mon regard se tourne vers la bibliothèque. Dans la bibliothèque, il y a un livre qui m'attire. Bien de Corée, c'était la Bible. C'était la Bible. J'ai dit, mais là, la Bible est devenue comme un livre de décoration. Est-ce que vous la prenez souvent, cette Bible? Vous la lisez? Dit, non, on n'a jamais lu. Je vous en prie, aujourd'hui, vous savez, quand vous arrivez malade chez un médecin, il vous dit, de tel médicament, moi, on m'a dit, prends tel médicament, j'ai fini aujourd'hui le traitement, là. Mais c'est pour vous soigner. Sur le plan spirituel, vous savez, bon, vous allez lire à partir de là la Bible. Mais quand ils ont commencé à lire la Bible, que Dieu a commencé à les parler, je n'ai plus entendu. Je n'ai plus entendu les paroles de guerre. Ce que j'ai entendu, mon père, on a eu notre bébé, il faut venir pour le baptême. Après, on a notre deuxième bébé, il faut venir pour le deuxième baptême. C'est ce que j'ai entendu. Et c'est vrai que quand on met Dieu au cœur de nos foyers, qu'on prie, Dieu prend soin de nous. Puisque quand Dieu n'y est pas, il y a l'autre qui vient. Lui, il force les portes, il divise. Il est content quand les enfants de Dieu se séparent. Il est perturbé quand les enfants de Dieu sont unis. Et être unis sur la parole de Dieu, sur le Christ. C'est ce que je souhaite pour vous. Donc, votre problème de petites palabres entre vous là. Quelquefois, c'est de petites palabres. C'est de petites palabres. Oui, mais il ne touche même pas. Il est tout le temps fatigué. Il serre sa tenue et puis il regarde le mur. Voilà, j'ai entendu des choses où ça fatigué. Je dis, mais toi aussi, regarde un peu ta femme. Bon sang. Tu arrives, tu es fatigué. Tu serres ta ceinture et tu touches à elle, je suis fatigué. Mais c'est quoi ça? Si vous ne partagez pas, sur le plan intime, ça gâche l'amour et on arrive là. Donc, mettez Dieu au cœur de votre vie, au foyer. Au niveau du travail, tu sais, il ne faut pas te décourager. Tu travailles et quelquefois les gens sont jaloux de toi, comme j'ai entendu, je crois aujourd'hui, là. Après, les autres montent en grade. Moi, on a l'impression qu'ils sont contre moi. Alors que c'est moi qui devais prendre ce poste-là. Bénis Dieu. Fais ton travail. Tu ne sais pas ce que Dieu te réserve. Peut-être que tu es dans cette même situation que cette personne qui m'a confié sa situation. Peut-être d'injustice. Et l'injustice, malheureusement, existe. Peut-être que tu es là et tu portes un souci énorme. C'est ton fils et ta fille devenus impossibles. Ton souhait, c'est de voir une mère heureuse, voir ses enfants réussir, mais tu te rends compte que ton enfant ne va même plus à l'école, à l'église. Et tu apprends ce qui te blesse encore dans un groupe. Et tu apprends même qu'il fume de l'herbe, la drogue. Et tu apprends même qu'il est dans un groupe tout le temps avec ses amis, il fugue. Tu as peut-être ta fille ou ton fils qui n'ont même pas dormi chez toi aujourd'hui là. Et tu viens avec ce souci ce soir. Tu viens le souci avec ce mari qui est devenu. Il boit tellement que quand il arrive, quand il ne boit pas, c'est un mari adorable, comme on dit. Un mari bien, je veux dire. Mais quand tu bois, c'est l'enfer. Peut-être que ce soir, tu portes ce souci là. Tu veux prier Dieu pour lui, pour le libérer de l'alcool, de la colère qui l'anime tout le temps. Peut-être même ce soir, tu es venu avec un seul souci. Le souci, c'est enfin, Seigneur, touche le cœur de celui avec qui je suis. Je vais tellement me marier chaque fois. Attends, je n'ai pas assez d'argent. Il va avoir l'argent quand? et combien il veut avoir pour qu'enfin il est bien. Mais il ne s'engage pas. Et ça fait des années. Et nous avons des enfants. Peut-être que tu es là ce soir avec ce souci. Le souci que tu portes ce soir, c'est certainement le souci de cette injustice, comme je dis, au niveau professionnel. Que tu veux même fuir ton emploi. À cause des jaloux. Et comme tu n'es pas dans leur parti politique, et c'est leur parti politique, c'est ça, et tu en souffres. Le Seigneur te dit, j'entends ta prière. J'entends la prière, toi qui portes le souci de ton époux, de ton fils, devenu délinquant, brouteur, qui fait des fugues. Ce soir, tu portes un souci, peut-être c'est avec ta propre mère, hein, avec ton propre père, avec ta propre épouse, avec ton propre fils, avec ton propre voisin. Tu portes cette blessure profonde, tu n'arrives pas à pardonner. Et ça fait que tu n'arrives pas à vivre en harmonie avec lui, avec elle. Tu es venu avec ce souci. Dieu n'est pas sourd. Aujourd'hui, tu es venu avec un souci de cette injustice qui fait que tu ne progresses pas. Parce qu'en principe, tu devais être déjà là. Oh, les autres sont là au troisième, toi tu es ici. Mais c'est moi qui les ai formés même. Quelle injustice ça, je vais vivre comme ça. Il y a des gens qui souffrent terriblement, tu vois l'injustice. Des gens qu'ils ont formés, ils sont à troisième échelon, toi tu es au premier. Tu es au moins au deuxième, mais tu es au premier, lui il est au troisième. Et tu es venu certainement avec cette injustice qui te fait souffrir. Dieu n'est pas sourd, il entend. Tu as peut-être ce souci avec le mois nouveau qui a commencé, ce problème de loyer. Aujourd'hui, les locataires qui font à leur tête, il faut payer ceci, il faut faire quelquefois, c'est presque 1 million pour une maison qui ne coûte que 50 000. Et c'est difficile. L'électricité, l'eau, l'enfant qui va à l'école, la santé précaire, où trouver l'argent. Tu es venu certainement avec des soucis d'argent. Dieu qui est le maître de l'or et de l'argent n'est pas sourd. Ce soir, tu es venu avec certainement un problème de santé. De santé, tu as fait des examens, on t'a découvert des maladies. Et tu portes ce souci-là. Tu dis, mais à quoi bon vivre? Quelle est cette histoire de cancer? Quelle histoire qu'on vient de découvrir? C'est quoi ça? La chimio, ça coûte cher, je n'ai pas d'argent. Comment me guérir de cela ou d'autres maladies? Peut-être toi directement, ou ton fils, ou un parent, tu portes ce souci. Peut-être que tu portes toujours ce souci, toi qui es venu à Shiloh à ce troisième jour, dernier jour, le souci d'un frère, une soeur qui est toujours en exil, toujours en prison, condamné injustement, en exil injustement. Tu dis, mais Seigneur, je veux le voir, je veux la voir, je veux qu'il sorte. Et tu as ce souci-là. Ce soir, tu as ce souci certainement de ne pas toujours plaire à Dieu. Fais ce que Dieu te demande, parce que tu retombes toujours dans le même péché. C'est comme un péché mignon dans lequel tu retombes, ça te fait souffrir, tu en pleures même. Tu en pleures. Oh Seigneur, je ne veux plus me masturber, je ne veux plus faire ceci, mais je retombe toujours dedans, je n'en peux plus, je veux me suicider. Peut-être que tu es venu avec ça. C'est que rarement, avec mon âge, je continue de faire pipi dans le lit. Seigneur, je ne peux plus supporter ça. Tu es venu avec ça. Peut-être que ce soir, tu es venu avec ce souci que tu as, ne pas pouvoir réussir à te réconcilier avec un parent qui est mort. Peut-être que ce soir, tu es venu avec ce souci de pardon qui n'arrive pas à libérer. Tu veux pardonner, mais la blessure causée par cette personne est telle, tu n'arrives pas à lui pardonner. Quand tu repenses à ça, l'injustice, la délation, le mensonge, la trahison, tu n'arrives pas à lui pardonner cela. Alors mon frère, ma soeur, toi qui es dans ces différents cas, aujourd'hui je vais t'inviter à regarder quelqu'un. Quelqu'un pour qui nous sommes tous là. Quelqu'un pour qui je me suis fait prêtre. Je me suis sacrifié pour les prières pour les malades. Malgré les débuts difficiles, on me traitait de fou. Où le cardinal lui-même perd son âme, il est au ciel aujourd'hui, me traitait de je ne sais pas quoi.
0: C'est pour lui que je me suis sacrifié. Quelqu'un pour qui, malade, j'ai accepté, alors que je voulais me reposer cet après-midi, que je suis venu pour mes frères et sœurs. Quelqu'un pour lequel tu es là, pour lequel il y a des paroisses, c'est quelqu'un, Jésus-Christ, mort et ressuscité. Je vais t'inviter à le regarder. Et écoute bien ce que je vais te dire. Et c'est le résumé de tout ce que j'ai dit aujourd'hui. Regarde-le. Il est passé en faisant le bien. Il est passé en faisant le bien. Et le bien qu'il a fait, c'est quoi? Les aveugles ont vu. Les sourds ont entendu. Ceux qui étaient dans leur tombeau, il les a fait sortir. Lazare. Il a multiplié le pain pour eux. Il a fait du bien aux gens. Il a essayé de sauver ceux et celles qu'on voulait brimer. Celui d'entre vous qui est sans péché, qui lui jette la première pierre, la femme adultère. Celui qu'on insultait, aura sa petite taille, tu montes maintenant pour voir Jésus, salaud, voleur, Zachée, descends, je veux demeurer chez toi. Celui-là, qui a fait tant de bien, en retour, qu'est-ce qu'il a reçu? Des crachats. Ceux-là même qui l'a guéri. Oui, à mort, crucifié, un menteur, un blasphémateur. Ça, c'est pas Belzéboul, le diable qui faisait ces choses-là. C'est douloureux, hein? Quand vous avez fait du bien aux gens et qu'on vous paye à monnaie de singe en crachant sur vous, c'est très douloureux. Mon frère, ma soeur, tu as connu cela. Tu as élevé des gens. Tu as de propres enfants aujourd'hui qui crachent sur toi, qui te traitent de sorcière, de sorcier. Tes propres frères que tu as aidés, aujourd'hui ils ont réussi, qui t'abandonnent. Pense à Jésus qui a été ainsi humilié, qui a pardonné. Je t'invite à regarder Jésus. Regarde Jésus aujourd'hui, celui qui est passé en faisant le bien, les crachats sur son visage. Représente-toi, le sang qui coule. Et on enfonce la couronne d'épines dans sa tête exprès. C'est pas toi le roi, c'est toi le roi des rois, non. Et puis on enfonce, et puis le sang gicle, ça couvre son visage. Regarde-le. Humilié, lui qui a fait le bien. Pourtant, tu as fait du bien aux gens. On t'a payé à monnaie de singe. Regarde Jésus. Tu es passé en faisant le bien. On te paye à monnaie de singe. Regarde Jésus. Tu as été trahi par quelqu'un qui a dit, ah chérie, je vais te marier. C'est toi, c'est toi. Oh ma belle, mon amour. Non, non, non. Et puis, il te laisse. Lorsque vous êtes sortis ensemble, vous avez tout fait. Il te laisse. Et tu vois qu'il est marié avec quelqu'un d'autre. Peut-être même c'est ta propre copine. La trahison, ça fait mal. Regarde Jésus, si tu vis cette situation ce soir et tu es venu, c'est pour que je te parle parce que le Seigneur connaît ta situation. Regarde Jésus, regarde-le, qui a été humilié, qui a été trahi. Et Judas était là, non, mais pourquoi un parfum cher comme ça, tu... Mais on peut vendre pour donner aux pauvres, les pauvres vous les aurez. Or lui, c'est parce qu'il aimait l'argent, Judas, qui va le trahir. Les Judas, vous les connaissez dans votre vie. Quand vous vivez ainsi, ce phénomène de Judas, ces conséquences de Judas, regarde encore Jésus. Jésus, regarde-le quand tu es humilié. Quelquefois vous priez et les gens disent, la Vierge Marie est là, Saint Jean-Paul II est là. Voilà, monsieur le prêtre. Et puis on se moque de vous, même dans votre propre famille. Même dans vos lieux d'activité, regarde encore Jésus, la couronne d'épines là, c'est la dérision. Il y a des gens qui vous trouvent, qui vous tournent en dérision. Regarde Jésus. Moi, ma force, je vous dis toute la vérité aujourd'hui. Quand j'entendais, c'est la première fois que je lisais, j'étais surpris parce que je ne savais pas. Les gens disaient, ah, l'histoire de Benzène, je ne comprenais pas. Il faisait exprès, vous voyez. Et puis je lis dans le journal, mon nom en grand, mon chien. Avec un a tué 12 bébés pour avoir sa force. Et ce salaud, ce monsieur-là, il disait que il m'a enseigné dans son temple de vaudou, moi-même, il m'a formé, et puis j'ai enterré 12 bébés à Saint-Jean là-bas pour avoir sa force. Mais écoutez, quelle humiliation ça. Vous avez connu ça? Aujourd'hui, avec l'Internet, ça faisait le tour du monde entier, même le Vatican. Quand mes grands professeurs du Canada m'appelaient, il y a quelque chose qu'on vient de découvrir, c'est terrible. On dit que tu as tué 12 bébés, vous voyez,
1: Vous pouvez arrêter ça. Faire le tour du monde. Et quand vous êtes là, alors je vais comme ça un jour payer les croissants à Saint-Jean là. Et puis il y a deux personnes. Dès que j'ai garé, j'arrive, il y a un qui touche. Malheureusement, je regardais dans sa direction et puis le doigt est resté comme ça. Vous dites que le sorcier est en train de venir prendre les croissants avec nous, hein. Et puis il a fait ça, et puis malheureusement je regardais, et puis il a fait ça. Il n'a plus payé les croissants, ils sont partis. C'est douloureux, hein. Je dis, mais tous ces gens-là, une fois ils venaient à mes prières, ils avaient quand même prié pour moi. Prié pour ma tête chauve, pour que mes cheveux poussent. Prié pour mon ventre, pour que j'accouche. Prié pour ma barbe, il n'y a pas de barbe. Prié pour nous. Mais c'est tous ces gens-là, j'ai regardé Jésus. Je suis venu au Saint-Sacrement ce jour-là. Puis j'ai dit à Seigneur Jésus, on t'a traité de Belzéboul. Moi, je ne connais même pas ce monsieur-là. Mais Seigneur, est-ce que tu vas le laisser comme ça? Fais mon combat. C'était ma prière, je vous le dis devant Dieu, au Saint-Sacrement. Mais fais mon combat, tu ne peux pas. Je ne connais même pas. Ça me tombe comme ça. Et puis tous mes professeurs à travers le monde entier, tout le monde appelle, me traite de sorcier. Les gens même qui me regardent, ils font ça. Me traiter de quelqu'un qui a tué plein de bébés, qui les enterrait pour avoir sa force. Seigneur, tu as me laissé comme ça. J'ai fait ma prière, je suis parti. Le lendemain, j'apprends qu'ils se sont battus entre eux. Dimanche, je ne connais pas Bekan. C'est toi, Soumaya, que tu m'as dit de mettre son nom. Tu m'as dit de mettre son nom. Moi, je ne le connais même pas. C'est toi. Entre eux là-bas, on les a mis en prison. Je me dis, bon, ce n'est pas mon problème. Ça veut dire que Dieu fait toujours votre combat. Les gens peuvent se moquer de vous. Le Seigneur l'a humilié. Le Seigneur l'a humilié. Le Seigneur fait votre combat. Hein. Même les gens, même de votre propre famille, vous disent ah, ce que le fameux Béanzin a dit là. Béanzin, c'est un nom qu'ils ont pris. Parce que c'est des gens, vous savez, quand le méchant veut voir, bon, il est très intelligent dans sa bêtise, bon, il camoufle. C'est tout un montage. Donc ce montage, ça ne veut pas dire que. Il y a des gens pour avoir leur force. Non. Ça, c'est vrai aussi. Ça, c'est la vérité. Mais il fallait utiliser ce qui est vrai pour blesser. Parce que ce Soumaya dit, je lui disais, je dis son nom puisque c'est lui qui a manigancé tout ça. Là. Quand je l'ai invité, je suis parti à la télévision. Je ne savais pas que j'étais invité à la télévision parce que je devais parler d'une chose. Il y avait un pasteur. Il y avait un, et puis lui, ils l'ont invité. Oh, moi, je ne savais pas qu'ils avaient des trucs qui circulaient sur moi. Et puis sur d'autres, Drouba, tout ce monde-là, je ne savais pas. Et mais moi, mon nom était en tête, c'était moi. Et les gens continuent comme ça. J'arrive, je vois ce qu'il a dit, je voulais... Il prend sa voiture, il a disparu. Et puis c'est après que j'ai compris. Parce qu'il savait qu'il me connaît. Il savait que, peut-être qu'il savait que je savais déjà et que la télévision, ça allait chaud, le débat. Il a disparu. Et c'est après que j'ai compris. Et quand je lui ai lancé un défi public, il n'a plus répondu. On l'a mis en prison, après il a disparu. Je ne sais pas où il est. Il est peut-être là. Je cherchais à le voir. Je lui ai dit, qu'est-ce qui l'a amené à faire ça? Moi, j'ai compris après. Vous voyez que je rassemblais. Il faut casser la tête pour diminuer tout ça. Cette force de l'Église catholique, il faut casser vite ça. Et pour que lui s'impose. C'est comme ça que j'ai compris. Je ferme la parenthèse parce que je n'ai pas le temps à perdre avec ces minables. Alors, mais moi, ce que je voudrais vous dire, n'ayez pas peur. N'ayez pas peur. Regardez toujours Jésus-Christ et demandez-lui la force quand vous êtes humilié, quand vous êtes abandonné, quand tous vous abandonnent. Le Seigneur a connu l'abandon, il a connu l'humiliation, la dérision, l'injustice. Il a connu tout cela. Il a dit, Père, pardonne-leur, ils ne savent pas ce qu'ils font. Et à la fin, c'est quoi? Vraiment, cet homme était le Fils de Dieu. Mon frère, Dieu fait vos combats. Ne vous cherchez pas à vous défendre. Ça vous fait souffrir, ça vous fait pleurer, ça, c'est dur, on se moque de vous, ça ne fait rien. Regardez toujours Jésus. Voilà le message que je voudrais vous livrer. Parce que qu'il vous comble de bien. Et que personne ne reparte avec les mains vides de cette assemblée alors que le soleil se couche et que le soleil ne se couche point sur votre vie, que la lumière du Christ brille toujours. C'est ma prière pour vous. Alors je disais à l'épée quelque part comme ça à la fin, je disais comme ça, les sorciers, je confie chaque enfant de Dieu ici présent à Dieu. Gare aux sorciers, aux sorcières qui vont toucher à un des enfants de Dieu. Vous savez ce qui s'est passé après? Vous voulez que je vous dise? Je vous dis. C'est grave, hein? Je suis parti. 2 jours. 3e jour, le curé qui vient. Il a transpiré. Il est venu en vitesse dans les pays. Il vient. Père Bécan, tu es venu à la prière. Voici ce que tu as dit. Mais voici ce qui s'est passé dans le village. La foudre est tombée. Est partie frapper 2 personnes. Or, dans le village, c'était le plus grand sorcier. Tout le monde avait peur d'eux. Quand ils vous regardent là, tout le monde avait peur d'eux. Ils ont été frappés. Ils sont morts. Je te dis, c'est pas possible. Je te dis toute la vérité. Et les gens veulent que tu reviennes pour éliminer tout. Je dis, mais je suis pas là pour tuer les gens. Non, c'est pour vous dire ce soir, je le répète, je vous confie à Dieu. Garde aux sorciers, aux sorcières qui vont s'amuser à vous atteindre, à vous toucher. Que les flèches se retournent sur eux-mêmes pour les convertir. Non, je le dis vraiment avec force. Parce que s'ils ont choisi de faire du mal aux enfants de Dieu, ils ne pourront plus. Alors ce soir-là, vous êtes venus, que la Vierge Marie, nous sommes à Notre-Dame d'Afrique, hein, qui a beaucoup de son manteau, pas seulement aujourd'hui, pas seulement ce soir, dans votre vie. Et que la lumière de l'Esprit Saint vous éclaire toujours, pour que vous ne tombiez pas dans le piège de sorciers et de sorcières. Et je dis à ceux et celles qui seraient sorciers, sorcières, ou qui sont venus nous éprouver en venant écouter cet enseignement, je vous le dis devant le Seigneur Jésus-Christ, si vous ne vous convertissez pas, si vous ne changez pas, je vous le dis, je ne suis pas là pour souhaiter la mort, tous nous allons mourir, mais vous n'allez même pas durer. Si vous ne changez pas et que vous choisissez des sorciers, sorcières pour détruire la vie des gens, vous dites, moi je vais cimenter son ventre, elle ne va même pas accoucher maintenant, je cimente son ventre, tu es vaincu au nom de Jésus. Je vais embrouiller son intelligence, l'intelligence des enfants, je vais mettre ça dans la mer là-bas, tu es vaincu au nom du Seigneur Jésus. Alors ceux et celles qui s'attaqueront à vous, vous les enfants de Dieu, dans vos familles, les choses, vous allez apprendre des choses s'ils osent. Non, vous allez apprendre des choses s'ils osent. Et vous allez venir donner des témoignages.
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3: Oui, je me fais la grâce d'un nouveau départ. Nous sommes ici pour un nouveau départ.
4: Je voudrais m'appuyer sur la parole de Dieu. Jérémie, chapitre 29, verset 11. L'Écriture déclare, « Je sais, moi, dit le Seigneur, les desseins, les projets de paix et non de malheur que j'ai formulés pour toi. Oui, toi, toi Judith, toi Myriam, toi Chantal, toi Micheline, toi Emmanuel. Le Seigneur dit, « Je sais, moi, les projets que j'ai formulés pour toi, non pas des projets de malheur, mais des projets de bonheur. » Oh, je croyais qu'il y avait quelqu'un, il y avait une terre fertile ici. Je m'attendais à une terre fertile préparée pour recevoir une bonne semence cet après-midi. Il dit, pour vous donner un avenir et une espérance. Voilà, vous êtes bien connectés, le réseau est très bon ici, voilà. Et quand je méditais ce verset, j'ai été rejoint par l'enseignement, la conférence qu'a donnée hier Monseigneur Auzer. J'étais tellement bénie, chacun est béni hein, par tel ou tel prédicateur, mais j'ai été totalement bénie par tout ce qu'il disait. Je disais merci à Dieu pour la Sainte Église catholique et pour cette espèce d'évêque qu'on a avec lui. Ce n'est pas une espèce en voie de disparition, mais c'est une espèce en voie de croissance. Alléluia. Et si vous êtes prophète avec moi, vous dites Amen. Amen. Pour qu'on en ait des évêques de ce genre, de cette trempe, de ce charisme. Et déjà, vous le savez, il y a un prêtre qui a posé la question, mais le fait que le Vatican ait envoyé expressément un prêtre, un évêque ici, c'est une reconnaissance implicite. Voilà, c'est ce qu'il faut comprendre. Il faut savoir lire entre les lignes aussi. Et il a dit ouvertement, vous pouvez venir comme vous voulez faire votre pèlerinage. Et notre mère, l'Église, est mère prudence, mère experte en sagesse, donc elle prend son temps. Mais les fruits sont bons, les fruits sont là. Amen. Nous allons vivre un grand temps de prophétie sur nos propres vies. Nous allons laisser le Seigneur ouvrir une voie nouvelle, un chemin nouveau dans notre vie. Pourquoi? Parce que ce n'est pas moi qui va ouvrir ce chemin, c'est le Seigneur. Entendons-nous bien. Pourquoi? Parce que la grâce nous a déjà précédés en ce lieu. Pour savoir qu'on sera béni, il y a trois choses. La première chose, c'est le lieu où on va. Ce lieu est chargé d'onction, donc c'est facilité pour les prédicateurs. L'onction nous a déjà précédé. Le lieu où vous allez, ce lieu est chargé d'onction parce que la mère de Dieu a foulé le pied ici. Alors nous sommes déjà, on a déjà, comme on dit, un bonus. On est déjà préparé à recevoir la grâce de Dieu. Le lieu. Le temps que nous vivons, Monseigneur Auzer l'a dit hier, nous sommes dans un temps de relativisme, nous sommes dans un temps de paganisme, où les valeurs sont renversées. Nous sommes en un temps où l'Église est attaquée, les enfants de Dieu sont attaqués, marginalisés, discriminés. On est en train de nous bâillonner. Ici, quelqu'un disait, dans la semaine, j'étais dans une file et quelqu'un a dit, « Medjugorje, c'est le paradis sur terre. » Non, Medjugorje n'est pas le paradis sur terre. C'est toi qui dois devenir le paradis sur terre, alléluia. Parce que tu vas prendre un nouveau départ. C'est toi qui seras le paradis sur terre. Parce que tu vas prendre Jésus, tu vas prendre la mère de Dieu et tu vas transporter, si tu crois que Medjugorje est le paradis, tu vas le transporter chez toi. Et tu deviendras toi-même une terre de paradis, alléluia. Et donc, le temps que nous vivons est un temps favorable. Ne vous y fiez pas, ne vous fiez pas aux apparences. Ce n'est pas parce qu'il y a un chaos, il y a le paganisme que tout est fini. C'est dans la crise que Dieu s'est révélé. C'est en temps de crise que Dieu suscite des prophètes. Ce n'est jamais en temps de paix. Et nous vivons un bon moment. Je voudrais rassurer tous ceux qui sont pessimistes, tous les euro-pessimistes, tous ceux qui disent « mais ça ne va pas dans l'Église ». Je voudrais vous rassurer et vous dire ceci, une parole, une bonne nouvelle, c'est le bon moment de Dieu, c'est le kairos de Dieu, c'est le temps de Dieu. Alléluia. Le temps de crise, c'est le temps de Dieu. C'est ça le discernement d'un prophète. Quand ça ne va pas dans ta famille, quand ça ne va pas dans ta vie, alors c'est le temps de Dieu qui arrive pour toi. C'est le temps de Dieu qui arrive pour l'Europe. C'est le temps de Dieu qui arrive pour l'Église catholique. Nous sommes dans le temps de Dieu parce que nous sommes dans des temps de crise. Alléluia. Je voudrais que tu sois, que le Saint-Esprit te réparamètre, te réconfigure. C'est-à-dire que tu reviennes. Comment Dieu réfléchit, comment Dieu voit. J'ai coutume de me présenter. Je dis souvent, je parle de cette petite blague que j'ai entendue sur la NASA. Il paraît que la NASA avait mis en orbite un satellite et le satellite ne fonctionnait pas. Et alors ils ont réfléchi et ils ont dit, mais tiens, on va faire une petite fusée et on va l'amener dans l'espace. Et donc ils ont fabriqué une petite fusée, la fusée est allée dans l'espace et la fusée a réparamétré le satellite et les données sont revenues sur la Terre, le satellite marchait. Alors ce soir, je suis la petite fusée du Saint-Esprit pour réparamétrer ton satellite, pour réparamétrer, pour te réconfigurer, pour que tu sois dans le réseau Wi-Fi illimité de la Vierge Marie et de Jésus. Alléluia. Nous sommes dans des temps, tant de crises dans la parole de Dieu. Il faut savoir connaître le langage de Dieu, la pédagogie de Dieu. Quand il y a Dieu n'a jamais suscité des prophètes en temps de paix. C'est en temps de crise, ils sont des hommes de la situation. Et vous et moi, Marie, en venant ici à Medjugorje, veut faire de toi et de moi des hommes et des femmes de la situation, des temps de crise, des prophètes qui disent non, tout n'est pas fini. Il y a de l'espoir pour toi, il y a de l'espoir pour nos familles, il y a de l'espoir pour notre Église. Nous sommes des présages, nous sommes des présages des temps nouveaux que Dieu se suscite dans notre Église. Et la troisième chose, c'est les personnes. J'ai parlé du lieu, du temps et des personnes. Quand Dieu veut nous bénir, il se choisit toujours des personnes pour nous bénir. Nous avons eu des temps, des hommes bénis, des hommes de Dieu bénis, ces prêtres vraiment transformés, guéris, qui deviennent des témoins que Jésus guérit comme Père Tardif, comme la sœur Sister McBridge, McKenna, qui c'est ça, McKenna, Sister Bridge, voilà, c'est un de mes modèles aussi. et qui se mettent au service de Dieu. Mais Dieu ne veut pas qu'il y ait un Père Tardif, un Père Hatti, un Père Mathieu. Il en veut des milliers et des milliers. Il ne veut pas qu'il y ait une Marthe, une sœur Judith. Il en veut des milliers et des milliers. Il nous dit, moi je sais, Marie ici nous invite, à partir de cette parole de Dieu, de Jérémie, Marie vient à notre secours et veut nous inviter à rentrer dans le combat de la vraie foi. Beaucoup sont venus ici découragés. Se disent, et c'est ce que le Père Mathieu était en train de dire tantôt, on a vécu un bout de ciel, et donc on va repartir, oh mon Dieu, la dépression va... Non, non, non. Nous sommes dans un nouveau départ. Dis avec moi, non, non, non. Non, non, non. Ah mais ça suffit, hein. Il faut que ça change. Et Marie est là. Marie nous a convoqués en ce lieu pour nous dire, une autre vie est possible avec Jésus. Une vie de bonheur est possible. Même dans la grisaille, en dépit de la grisaille, malgré la grisaille, Dieu veut nous dire, Marie est un présage, et elle veut que nous soyons des présages pour cette humanité, pour nos églises, pour nos familles, pour nos professions, dans nos entreprises. Marie veut que nous soyons des présages. Elle nous invite ici à rentrer dans le vrai combat. Ce vrai combat de la foi qui est une chose très simple, mes amis, c'est de reconnaître qui est Jésus et l'accepter tel qu'il est, par de tergiversation. Qui est Jésus pour toi? Marie vient nous redire ici à Medjugorje, qui est Jésus pour chacun d'entre nous? Qui est Jésus? Il est l'agneau de Dieu qui ôte le péché du monde. Il s'est incarné, il a pris chair de notre chair, excepté le péché. Il a passé en Galilée, il a fait du bien, il a guéri les malades. Il a dit en Luc, le chapitre 4, verset 18, l'Esprit du Seigneur est sur moi. Il m'a consacré pour annoncer la bonne nouvelle aux pauvres. Nous sommes ces pauvres de Dieu, ces anaïmes de Dieu, ces petits de Dieu, c'est-à-dire ces assoiffés de Dieu, ces femmes et ces hommes qui désireront que Dieu dise quelque chose. Dis seulement un mot, Seigneur, et notre humanité sera guérie. Dis seulement un mot sur nos pays. Dis seulement un mot sur nos situations. Marie est là pour nous inviter au cours de cette session, pour nous redire qui est Jésus. Nous n'avons pas un petit Dieu. Arrêtez-moi ça. Nous n'avons pas un petit Dieu, un Dieu limité. Nous avons un Dieu fort et puissant. Nous avons un Dieu grand. Et encore aujourd'hui, il fait des merveilles. Il a sorti son prêtre d'un fauteuil roulant. Il fait encore aujourd'hui des miracles. Il est Dieu. Il est mort à la croix. Toi qui cherches l'amour, mais je t'annonce une bonne nouvelle. L'amour est une personne qui s'est donnée à la croix pour toi. L'amour est une personne qui s'appelle Jésus. L'amour est une personne qui vient te restaurer. L'amour est une personne qui veut te dire, tu peux recommencer à nouveau. Tu peux prendre un nouveau départ. Peu importe ce qui s'est passé par avant, tu peux prendre un nouveau départ. Et moi qui vous parle, j'ai pris il y a quelques années de cela, j'ai pris un nouveau départ. J'étais très loin du Seigneur. Mais j'ai rencontré Jésus-Christ de Nazareth. J'étais quelqu'un qui, bien sûr, dans une famille catholique, pratiquante, étant dans tous les groupes de la jeunesse catholique, mais mon cœur était loin de Dieu, je ne l'avais pas rencontré. Et à mon actif, j'avais déjà été, dès mon enfance, attaquée par le diable parce qu'abusée par quelqu'un de ma famille. Et j'avais ce mal-être en moi. J'ai été abusée plusieurs fois. Et je me disais, Dieu ne m'aimait pas. Je ne me sentais pas du tout aimée par mes parents. Je me suis dit, comment ça se fait qu'ils sont là et ils n'aient pas été capables de me protéger? Et j'ai vécu une adolescence de rebelle. Je fumais 4 paquets de cigarettes par jour. J'étais toxicomane. J'allais dans les boîtes de nuit. Oui. Une fille branchée, pour moi, c'était l'ambition, les études, réussir. On nous avait éduqués à la réussite. Et bon nombre de parents, même catholiques, pratiquants, on nous éduque à la réussite, réussir les études, avoir de gros diplômes. Voilà, vous avez entendu, doctorat en philo, licence en théologie et bien d'autres encore qu'on ne va pas citer ici. Mais j'ai compris que ce n'était pas ça le bonheur. J'avais une faim, une soif dans mon cœur et depuis ma petite enfance, j'étais tombée amoureuse de Jésus en regardant un film de Jésus de Nazareth. Mais le conditionnement de l'environnement m'a empêchée de rentrer au couvent. Et après avoir vécu une vie aussi souillée, je me suis dit, est-ce que le bon Dieu voudrait encore de moi? Et pendant que je faisais mon cheminement à l'université où j'étais, personne ne savait que je n'avais pas du tout le profil de la bonne sœur, rassurez-vous. Alors j'étais toujours mes habits n'étaient pas aussi longs que ça, Bénédicte. J'avais toujours, ici. Et j'étais la star de mon université, de mon département. J'ai fait lettres modernes avant de faire philo. Et au département de lettres modernes, tout le monde me connaissait. On était deux copines, mais on s'aimait la terreur, on était des filles brillantes déjà. On était insolentes, arrogantes, et parce qu'on n'avait pas Dieu dans notre vie. Et moi, je me souviens qu'à un moment crucial de ma vie, c'était en Côte d'Ivoire, il y avait des événements assez difficiles, ça date des années 91, pour ne pas dire 91, pour parler français. Et donc, je me posais la question. Et j'étais, à cause des abus, j'étais devenue une femme assez violente, agressive. Je sentais une agressivité dans mon être. Et je suivais un mouvement assez violent de la Côte d'Ivoire qui s'appelle la Fédération des étudiants. Et pour moi, je voulais rentrer en politique, je voulais faire de la politique, je voulais changer les choses, je voulais être députée, je voulais faire des lois, je voulais renverser tous ces gouvernements, bizarres. Et j'étais vraiment une jeunesse en révolte, révoltée. J'avais aucune confiance aux adultes parce que pour moi, les adultes, synonyme d'abus, c'est des abuseurs. Et donc, c'est dans cet état d'esprit qu'une maman, une mère spirituelle, une bonne sœur, m'a donné, vous savez, les espèces de feuillets qu'on met dans les Bibles, les marque-pages, où c'était écrit en Jean 2, 17, qui dit ceci, « Et le monde passe, et sa convoitise aussi, mais seul celui qui fait la volonté de Dieu demeure éternellement. Alléluia !» Et quand cette parole, et j'ai lu le livre du Poverello d'Assise, et à chaque fois que je tombais sur cette partie de l'évangile où le jeune homme riche, tout triste, a dit à Jésus, je ne peux pas te suivre parce que j'ai de trop grands biens. Pour moi, mes grands biens, c'était mon intelligence, que je voulais devenir. Je voulais devenir députée, ministre et pourquoi pas présidente. J'avais des ambitions énormes. Et je me retrouve là confrontée à cette parole, mais qui me parle. Et une fois fatiguée de cette vie-là, j'ai failli me suicider. Un soir, je suis sortie. Je dis, bon, moi, tant qu'à faire, que je devienne une prostituée, que j'aille me livrer à tous ceux qu'ils veulent, parce que ma vie, mon corps, de toute façon, a été déjà souillé à la base, autant m'abîmer. Et heureusement que des amis m'ont arrêté, parce que là, je prenais un autre virage. Et puis, ma mère spirituelle m'a appelée, puis je lui ai dit, bon, je rentre au couvent. Mais je suis rentrée au couvent sans avoir rencontré Jésus. Je ne savais pas qui il est. Et Marie ici veut nous montrer qui est Jésus, le véritable. Alléluia. Le Dieu unique, le Dieu qui sauve, le Dieu qui transforme des vies. Il a changé ma vie. Et je me souviens, elle m'a dit, une autre mère spirituelle m'a dit, écoute, il faut avoir des mères spirituelles, des pères spirituels, des accompagnateurs, qu'ils soient bien sûr aguerris dans l'accompagnement, que ce soit des laïcs ou des prêtres ou des religieuses. Et donc je vais à une retraite, à un camp de prière, et au cours de ce camp de prière, il y avait le Saint-Sacrement qui était exposé. Moi, de toute façon, je ne croyais plus aux prêtres, tout ça, à cause de mon histoire. L'église, tout ça, c'était des gens, pour moi, ils n'avaient aucun crédit à mes yeux. Voilà, je n'expliquerai pas pourquoi. Bref, et même mon lien avec la présence de Jésus, pour moi, et j'avais des amis qui m'avaient attaqué dans ma foi, qui m'avaient dit, c'est un biscuit, il n'est vraiment pas présent. Et je me retrouve donc à cette retraite, comme ici, comme il était là hier, devant le Saint-Sacrement, nous étions là. Et je dis à Jésus, Jésus, vraiment ma vie est, excusez-moi, elle n'est pas belle. Hein. Et fais quelque chose. Donne-moi un nouveau départ. Mais si tu peux me changer, change-moi. Et j'étais assise là comme vous êtes là, et je regardais l'hostie dans l'ostensoir. Et pendant que je regardais, j'ai vu Jésus. Allez, on vous a dit, hein, philosophe, théologienne. Et donc je regarde. Je vois Jésus, alors je me retourne, j'ai mes cinq sens, hein. Je suis en possession de mes cinq sens, je ne suis pas en transe, je suis quelqu'un normalement de tranquille, et je regarde à gauche, à droite, en me demandant si tout le monde voit ce que je vois. Je vois que personne ne voit ce que je vois. Je me frotte bien les yeux, je ne suis pas victime d'une hallucination. Mais je constate que la présence, il est là, vivant, vivant, vivant, en grandeur nature. Et là, il va m'emmener dès le sein maternel. Il va me montrer, les yeux ouverts, hein, pas les yeux fermés. Il va me montrer comment j'ai été conçue dans le sein maternel. C'est pour cela que c'est très bien d'aller faire cette démarche que sœur Emmanuel Maillard nous a proposée à la crèche. Il m'a montré comment j'ai été conçue, les angoisses de ma mère, comment j'avais été abîmée, comment tout ceci est passé, ma vie de péché, ma vie loin de lui, tout ceci est passé et a défilé en un instant. Et j'ai commencé à pleurer, moi qui étais une dure. J'ai commencé à sentir des larmes couler et j'ai capitulé. Je dis, Jésus, j'ai péché plus que Marie-Madeleine, mais est-ce que tu veux encore de moi? Jésus m'a dit, oui, je veux encore de toi. Je veux encore de toi. Il m'a dit, tu es ma bien-aimée, je veux faire de toi mon témoin, le témoin de ma miséricorde, le témoin qu'une vie abîmée. Je suis capable de transformer de la poussière, de t'installer à la table des princes. Je suis capable de te sortir de ta boue, comme on l'a vu ce matin. Oh, ça a été dommage que le Père n'ait pas prêché sur la première lecture. Mais c'est pas grave. Et Dieu a dit, mais cette femme, tu étais dans ton sang, tu étais bébé, tu étais dans ton sang. Je t'ai lavé, je t'ai habillé. Et ça a été ça pour moi. Je me suis totalement reconnue dans cette lecture ce matin. C'était ça mon histoire. Il y a eu un avant et il y a eu un après. Et j'ai dit à Jésus, mais si... Tu veux vraiment, et je résistais à l'amour de Dieu. Seigneur, tu es sûr que moi, je peux être une bonne sœur? Je suis capable d'obéir. Les sœurs, vous savez, hein, l'obéissance, hein? Les conseils évangéliques. Moi qui suis tellement éprise de liberté, est-ce que, Seigneur, tu es sûr que je suis capable de dire oui, ma mère? Oui, ma mère. Seigneur, est-ce que moi, après avoir vécu une vie souillée où j'ai donné mon corps, n'était pas ton temple, mais voilà. Est-ce que moi je suis capable de vivre la chasteté, Seigneur? Est-ce que je suis capable même de vivre la pauvreté? Seigneur, je ne suis pas capable. Alors il m'a dit, ce ne sont pas tes capacités, mais c'est ton cœur que je veux. Je veux ce cœur. Et j'ai capitulé. Et je lui ai donné ma vie. Je vous raconte ceci, je veux lui donner toute la gloire. Et j'ai donné toute ma vie. Rien n'a plus jamais été la même dans ma vie. Toutes choses sont devenues nouvelles. Quand je suis sortie, j'ai pu réaliser ce que la parole de Dieu disait. Il dit, je fais des cieux nouveaux, une terre nouvelle. Et j'ai pu faire l'expérience de ce que Saint François d'Assise a fait. Et il a dit, le ciel est nouveau. Je voyais quand je sortais là dans la rue, pour moi le ciel c'était une nouvelle création. Je regardais le ciel d'une autre manière. Je voyais les gens, je les embrassais. On me prenait pour quelqu'un de... Mais j'avais tous mes cinq sens. Je disais, j'ai commencé à annoncer Jésus, comme le font Lucie et Matt, qui disent dans la rue, est-ce que tu connais Jésus? Tu sais qu'il t'aime, Jésus t'aime. Vous savez, ce sont des choses qui sont simples, mais qui ont une puissance. Et dans ma paroisse, quand je suis arrivée avec ce feu de l'amour divin, je suis rentrée dans ma paroisse. Je suis allée saluer mon curé. On ne me connaissait pas dans la paroisse. J'ai dit à mes frères et mes sœurs, il faut qu'on annonce Jésus. Personne ne m'a appris à... Mais j'avais un feu parce que je suis un témoin de Jésus-Christ de Nazareth. Et j'ai été désintoxiquée. Je suis rentrée au couvent avec mes paquets de cigarettes. Hein. Oui. Ma supérieure d'alors, ce n'est pas la même communauté. Ma supérieure d'alors m'a dit, mais ce n'est pas grave. Il faut dire la vérité aux jeunes. Vous m'entendez? Il faut annoncer un évangile radical aux jeunes. C'est la radicalité évangélique qui va nous sauver, nous les jeunes. Vous voyez ces jeunes? S'ils avaient écouté tout ce que le monde ambiant dit, ils ne seraient pas ici en train de nous conduire dans la grâce. Alléluia. Alléluia. Et donc, quand j'ai eu donné, j'ai commencé à évangéliser. Je suis rentrée dans ma parole. J'ai été saluer mon curé. Je dis à mon curé, il faut qu'on fasse quelque chose pour les jeunes. Les jeunes sont dévoyés. Je lui ai donné mon témoignage. Ça a touché mon curé. Vous savez, il y a des curés qui sont quand même touchés, hein. Il y a de l'espoir pour toi. Et donc mon curé m'a vraiment accueilli avec bienveillance. Il m'a ouvert les portes de l'église. Il m'a dit, tu peux aller parler à tel groupe. Et comme ça, toute la paroisse, il y a eu un réveil spirituel des jeunes dans cette paroisse. Et dans cette paroisse, il y a eu des jeunes qui sont devenus prêtres par après, des jeunes qui sont devenus religieuses, des jeunes qui ont fait de bons mariages. À Dieu soit la gloire. Alléluia. Un nouveau départ pour toi est possible. Dieu a des projets de bonheur, mais il faut que tu le rencontres. Il est capable, Jésus. Il est capable de transformer une vie. Il a changé mon histoire. Il a essuyé mes larmes. Et il m'a donné le bonheur que je cherchais tant ailleurs. Il m'a donné le bonheur. Il veut te donner le bonheur. Et Marie veut te dire, quel que soit. Alors la deuxième chose que le Seigneur veut nous montrer ici, dans cette nouveauté de vie qu'il veut nous donner, Marie, avec le Saint-Esprit, veut nous montrer que Dieu a des desseins de paix et de bonheur pour nous. Très souvent, quand nous faisons le constat de nos échecs, nous disons, mais pourquoi Dieu a fait ceci? Pourquoi a-t-il permis cela? Non. Le projet de Dieu, les desseins de Dieu pour toi, ce sont des desseins de paix et non de malheur. Dans la pensée de Dieu, Dieu formule des desseins de paix pour toi. Ces projets sont des projets de bonheur et non de malheur. Pour ta famille, moi je me souviens... L'année dernière, j'ai vécu une grosse épreuve avec une de mes sœurs qui a été déclarée atteinte du VIH-Sida. Elle était complètement à la tête de la mort. Quand j'ai été la rencontrer, elle était plus catholique. Elle était dans une église de réveil, comme on dit. Mais nous sommes l'église de réveil. Alléluia. L'église de Marie, c'est l'église de réveil. Alléluia. Parce que Marie vient nous réveiller, vient réveiller ses enfants. Et donc, elle était à la tête de la mort. J'ai été la rencontrer. Et elle était admise dans une chambre pour les gens qui sont atteints de VIH. Et normalement, elle devait sortir de cette chambre morte, décédée. Tous les gens, mais nous avons prophétisé sur les ossements desséchés. Nous avons parlé sur sa vie. Avec mon frère, mon petit frère qui est prêtre aussi dans la communauté. Avec mon frère Emmanuel, on a prophétisé sur les ossements desséchés. Parce que Dieu nous a donné à nos familles, à nos nations, à nos groupes de prière, pour que nous soyons les bouches de Dieu, la bouche de Dieu, pour rappeler la vie et non la mort. Nous sommes les prophètes de la vie. Et Marie veut faire de nous des prophètes de la vie. Bien sûr, elle n'est pas guérie du VIH, mais quoi que Dieu peut guérir, mais sa vie est guérie. Parce qu'elle est revenue, elle est revenue à l'église catholique, elle a refait sa profession de foi, elle a refait, je travaille aussi dans l'unité, hein, j'étais à Gagnères il y a quelques jours, voilà. Est-ce qu'il y a des gens de Gagnères ici? Voilà, nous étions à Gagnères il y a quelques semaines, je travaille dans l'unité, je crois au corps, à l'unité du corps du Christ, mais mon identité de catholique ne va pas changer parce que je suis dans l'unité. Alléluia. Marie restera toujours ma mère. Et donc, elle a été guérie, elle est revenue, elle a refait sa profession dans l'église catholique.

0: Dieu veut changer ton histoire. Marie nous emmène ici pour changer notre histoire. Dieu veut réécrire, veut prendre des nouveaux décrets pour toi et pour moi. Et c'est ce que la mère du ciel ne fait que dire. Les prêtres sont allés pour recevoir la bénédiction. C'est encore ça que Marie nous redit. Il y a des décrets nouveaux que le ciel a pris pour nous. Décrets de changement, décrets de transformation, décrets de restitution de ce que le diable nous a volé. Décrets de délivrance, décrets de guérison. Il y a des décrets nouveaux pour nous aujourd'hui. Un temps nouveau se lève sur nos vies. Oui, mes frères, mes sœurs, rentrons dans cette foi. Un temps nouveau se lève pour notre humanité. Il dit dans sa parole en Isaïe, chapitre 43, versets 18 à 19, « Ne pensez plus aux choses passées, ne vous souvenez plus des choses anciennes. Ne le voyez-vous pas, je fais toutes choses nouvelles. » Dieu veut nous entraîner dans la nouveauté de vie. Il y a une nouveauté. Les apparitions de Marie sont les gages, sont les signes, sont l'assurance des choses nouvelles, oui, oui, que Dieu opère encore aujourd'hui.
1: Amen.
0: Voilà. Parce que plus tu dis, tu donnes ton consentement, plus le Saint-Esprit, vous savez, pendant que nous sommes en train de prêcher, le Saint-Esprit plane. Il est là, il est en patrouille pour te localiser. Il est là, il veut te localiser. Il est en train de regarder comment tu accueilles la parole. Parce qu'au commencement, la Bible dit qu'au commencement était la parole. Mais l'esprit mouvait sur les eaux. Et quand la parole est déclarée, c'est pas moi. Dieu est véhiculé dans sa parole. Dieu est véhiculé dans sa parole. Et ce qu'il dit, sa main est assez longue pour l'exécuter. Alléluia. Ce qu'il dit, il va le réaliser ici et maintenant. Alléluia. Et dit, ne te souviens plus des choses. Et je voudrais dire ici, quelle que soit l'histoire d'amour chaotique que tu as vécu, quelles que soient les expériences affectives chaotiques, il y a une nouveauté de vie. Moi, je ne parle pas de guérison des blessures intérieures. Ce n'est pas mon vocable, je respecte ceux qui en parlent. Moi, je parle plutôt de la guérison des émotions blessées. Il faut entretenir la grâce reçue ici. Un trésor s'entretient. Ça s'entretient en réécoutant les enseignements. Il faut les réécouter jusqu'à ce que nous ayons ce qu'on appelle la parole rhématique, c'est-à-dire la parole vivante, personnelle, qui nous atteint en situation. Parce que Dieu est un Dieu concret. Il vient nous rejoindre dans nos situations, dans nos maladies, dans nos problèmes économiques, dans nos comptes à découvert, dans tout ce qui, dans nos recherches de maison. C'est un Dieu concret. Il a des desseins pour nous, dans la vie de nos enfants abîmés. Moi, je suis là parce que j'ai une mère qui a intercédé, qui a prié, qui était légionnaire, qui a prié la Vierge Marie pour que je sois convertie, alléluia. Je voudrais saluer nos braves mamans qui sont ici, nos braves grand-mères qui sont ici, qui prient pour leurs enfants et petits-enfants, par le rosaire, par le chapelet, pour qu'il y ait des conversions dans nos familles, dans des générations et générations de nos familles, alléluia. Il s'agit pour nous de renoncer à notre passé. Moi, j'aurais pas pu vous parler comme ça, avec assurance, si je n'étais pas guérie de mon histoire. Cette année, j'étais à une grande conférence, aussi il y avait 2000 personnes, et j'ai rencontré une personne qui m'avait abusée sexuellement. Et cette personne était au premier rang, et je l'ai repérée. Mais j'étais dans la paix parce que Dieu m'a guérie. Et quand cette personne, nos yeux se sont rencontrés, j'ai vu cette personne pleurer, parce que c'est moi qui conduisais la prière, et donc... cette personne a été totalement remplie du Saint-Esprit et a commencé à pleurer. Et je bénissais Dieu dans mon cœur en disant, j'espère, Seigneur, je crois et je confesse que c'est le temps de la délivrance de ce monsieur. Alléluia. Si Dieu nous a fait sortir de nos situations difficiles, c'est pour que nous devenions des témoins par notre vie, pour ramener les personnes, tes bourreaux, tu deviendras des bénédictions pour tes bourreaux. Quels que soient les bourreaux, Marie ici, en ouvrant un chemin de nouveauté pour nous, veut que nous soyons des bénédictions pour nous. Oh, ça prendra le temps de cheminer. Hein? Tu auras des accompagnateurs qui vont t'aider à cheminer. Mais la destination finale, c'est la restauration. Dieu veut nous restaurer. Quelle que soit ton histoire, il y a de l'espoir pour toi. Quelle que soit ton histoire, il y a de l'espoir pour toi. Moi, j'ai une grande sœur qui s'est mariée à 56 ans. Il y a de l'espoir pour toi. Il y a de l'espoir pour toi.

0: Si tu crois en Jésus-Christ, si tu prends Marie pour ta mère, il y a de l'espoir. Oui, notre Dieu a des projets de bonheur pour nous. Renonce à ton passé. Il dit, tu ne peux pas bâtir sur le passé. Il dit, ne vois-tu pas, je fais des choses nouvelles. Je fais toutes choses nouvelles. Être chrétien, accepter le Saint-Esprit, prendre Marie chez soi, c'est rentrer dans la nouveauté. C'est possible. Dis-le à ton voisin, c'est possible. Une autre vie est possible. Même après un divorce, et je le dis, je n'ai pas, j'ai la liberté dans les Saint-Esprit pour le dire, même après un divorce, une autre vie de bonheur est possible. C'est possible. Vous savez, le bonheur, le mariage ne donne pas le bonheur. Tu m'entends? La vie religieuse ne donne pas le bonheur. La vie sacerdotale ne donne pas le bonheur. Un enfant ne donne pas le bonheur. Le bonheur est une personne. Le bonheur, c'est Jésus-Christ. Si tu as Jésus dans ta vie, si tu as Marie dans ta vie, alors, en étant religieuse, en étant prêtre, en étant mariée, en étant consacrée laïque pour le royaume, alors tu seras heureux. C'est Jésus notre bonheur. Et je voudrais vous dire à vous les mariés, je voudrais vous apprendre une petite nouvelle, si vous ne le savez pas. On focalise tellement sur le mariage. Nous allons prier, Dieu va vous bénir, Dieu va vous donner des mariages. Alléluia. Mais je voudrais vous annoncer une chose. Au ciel, il n'y a pas de mariage. La réalité du mariage, c'est pour la terre. Ça va? Et donc, le mariage est un moyen, ce n'est pas une fin. Comme la vie religieuse est un moyen, la vie sacerdotale c'est un moyen, ce n'est pas une fin. Et ici, le mariage, c'est en vue de la sanctification. On ne se marie pas pour assouvir les désirs égoïstes de la chair, on se marie pour honorer Dieu, pour obéir à Dieu et pour le glorifier. De même qu'on se marie, on devient religieuse, on devient prêtre pour la gloire de Dieu. Moi, je me considère même pas comme une religieuse, je préfère le thème radical d'eunuque pour le royaume. Je suis une eunuque pour le royaume. Je crois que ça dit bien la puissance et la radicalité. Voilà, je suis une eunuque pour le royaume. C'est comme ça que je me présente, eunuque pour le royaume. Parce que le Seigneur dit, c'est donné à ceux qui en ont la révélation. Il n'a pas parlé de religieuse, il a dit eunuque pour le royaume. Il y en a qui se feront eunuques. Il y a des eunuques par le fait de la nature, le fait des hommes. Et puis il y a des eunuques par choix libre, par appel. Il y a des eunuques sur révélation. Si vous n'en avez pas la révélation, n'entrez pas dans cet état de vie. Et donc le bonheur, au ciel, qu'est-ce qui va se passer? On sera comme des anges. Et si moi, Judith Myriam de l'agneau pascal, si moi qui ai annoncé l'évangile à ton mari, à ton fils, la Bible dit qu'au ciel, Jésus nous a préparé des appartements. Ton mari sera dans mon appartement. Tes enfants seront dans mes appartements. Et du haut du balcon, nous te ferons coucou. Pourquoi? Parce que dans ton mariage, tu n'as pas évangélisé, tu n'as pas intercédé, tu n'as pas emmené patiemment, et les mamans, elles savent être patientes, emmener tes enfants à la prière. Mais celui qui, si c'est le Père Mathieu qui a gagné tes enfants à Christ, mais tes enfants seront dans les appartements du Père Mathieu, hein? Oui. Et vous savez que nous, notre fécondité, elle n'est pas biologique, physique, mais elle est spirituelle. Je crois que j'aurai de grands, grands appartements au ciel, parce qu'il y aura une multitude d'enfants que j'ai enfantés à Jésus-Christ de Nazareth. Mais toi, marié, alléluia, marié, tu es envoyé, l'évangélisation, tout le monde n'est pas appelé comme nous, à aller dans les rues, etc. Mais dans nos maisons, l'évangélisation, c'est d'annoncer que le passé est le passé et que Jésus vient faire toutes choses nouvelles. C'est possible. Moi, quand mes parents m'ont vu converti, désintoxiqué, qui dit « oui, ma mère », qui rentre dans la vie religieuse, mes parents ont dit « oui, Dieu existe ». Et il y a même un ex qui m'a dit « si toi, tu deviens sœur, moi je deviens pape ». Bon, il n'est même pas encore rentré, il n'a même pas encore frappé à la porte du grand séminaire. Voilà. Donc, vous voyez comment les paroles des gens nous condamnent. Comment on regarde par les apparences. Dieu ne regarde pas par les apparences. Il regarde le fond, il regarde ta soif, il regarde ton désir. Il y a un désir de Dieu dans ton cœur en ce moment. Il y a un désir du changement dans ton cœur. Tu es peut-être encore dans des addictions. Moi, je vous ai dit, j'étais toxicomane. failli devenir alcoolique. Mais j'ai été désintoxiquée. Je crois en la délivrance, alléluia. Je crois en la puissance de la parole qui coupe les liens malsains. Je crois en la puissance de Dieu qui délivre, alléluia. Et cette puissance de Dieu est disponible ici à Medjugorje pour toi, pour moi, pour tes enfants, tes petits-enfants, pour les situations de ta vie au nom de Jésus. Amen. Alléluia. Dieu dit, ne pense plus aux choses du passé. Regarde toutes choses nouvelles. Et très, très souvent, on est encore dans le passé. Ah oui, ceci m'est arrivé. Oui, c'était arrivé. Mais Dieu veut prendre ce passé. Il a pris ce passé à la croix. À la croix, il y a eu un procès. C'est mon procès. C'est ton procès. Nous avons été jugés. Quand vous voyez une croix, c'est votre jugement. C'est mon jugement. À la croix, ce n'est pas une simple croix. C'est un jugement. Il y a eu un procès. Et dans ce procès a eu lieu spirituellement dans le tribunal céleste de justice. Il a été crucifié. Il a pris mon péché, passé, présent et à venir. Et c'est pourquoi la petite Thérèse a pu dire, moi si j'avais commis les crimes les plus grands du monde, je croirais toujours à la miséricorde de Dieu. Car mon péché n'est qu'une goutte d'eau dans un océan. Dans un océan. Dans un brasier ardent. Le brasier de l'amour de Dieu. Il y a eu ce procès à la croix. Il y a encore des gens qui viennent à Medjugorje qui vivent sous la culpabilité. Romains le chapitre 8, le verset 1. Il n'y a plus de condamnation pour ceux qui sont unis en Jésus-Christ de Nazareth. Jésus, Marie nous dit ici en nous ramenant, mais laisse ton passé, ne repars plus avec ton passé à Paris, en Bretagne, dans le sud de la France. Ne retourne plus en Belgique avec ton passé. Ne retourne plus au Bénin avec, parce que nous sommes dans la francophonie ici. Voilà. Je voudrais vraiment dire ceci. Il a payé le prix. Il a pris ta place. Il a pris ma place à la croix. Il a pris mes péchés passés, présents et à venir. Il a assumé tout cela. Et il m'a dit, alors que je t'ai condamné, il m'a acquitté. Dieu te dit, acquitté. Il y a une sentence qui a été prononcée sur toi. Tu es acquitté. Le roi de gloire, notre avocat Jésus, rentre dans le tribunal céleste de justice et prononce ton acquittement. J'ai été acquitté, tu as été acquitté, nous avons été acquittés. Désormais, il n'y a plus de condamnation. Ne laissez personne vous limiter dans la condamnation. Ne laissez aucune parole. J'apprends aux gens dans mes enseignements aussi à annuler toutes les paroles maudites que nous prononçons sur nous-mêmes. Ou que les gens prononcent, tu n'es bonne à rien. Moi, je n'avais pas le profil pour être docteur aujourd'hui en philosophie. Parce que, semble-t-il, de tous les enfants, on pensait que je n'étais pas la plus brillante. Je suis la première à être docteur. Bon, les autres arrivent. Mais à Dieu soit la gloire, parce que Dieu ne regarde pas aux apparences. Il ne regarde, ne te laisse pas limiter par le regard d'autrui. Ne cherche pas la validation des autres. Cherche la validation de Dieu. C'est lui qui nous valide. C'est lui qui nous donne notre véritable valeur. Ne te laisse pas discriminer parce que tes parents t'ont dit au départ, tu n'es bonne à rien, parce qu'il y a des mamans qui osent dire aux enfants, ah mais j'ai souffert quand je t'ai mis au monde. Oui, tu as souffert, mais moi je n'ai pas demandé à être au monde. Voilà. Donc ne me fais pas subir les souffrances que tu as subies. Et donc, il a pris tout ça à la croix. Il a pris mes maladies. Mes maladies passées, présentes, présentées à venir. Il a pris toutes ces maladies. Il a pris ma mort. Alors que je t'ai voué à la damnation, aux enfers. Il m'a racheté. Il est allé me sortir des enfers pour m'emmener à la vie éternelle. La vie Zoé, c'est-à-dire la qualité de vie qui réside dans le nom de notre Seigneur Jésus-Christ de Nazareth. Il y a une qualité de vie dans le nom de Jésus. Il y a une qualité de vie dans le nom de Jésus. Il y a la santé dans le nom de Jésus. Il y a le renouvellement de l'intelligence dans le nom de Jésus. Il y a la guérison dans le nom de Jésus. Il y a la délivrance dans le nom de Jésus. Il y a le renversement de situation. Il y a la transformation de vie dans le nom de Jésus. Et c'est cela que Marie vient nous dire ici. Le nom de Jésus est le seul nom qui a été élevé, le seul nom qui nous est donné pour que vous et moi nous soyons sauvés. Mes amis, quand le grec parle du salut, sozoé, c'est-à-dire le salut, le bien-être, c'est-à-dire le salut intégral de l'homme, Dieu est concerné, il n'est pas concerné que par mon salut spirituel. Il est concerné par toutes mes difficultés. Il est concerné.
1: 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Il est 3 heures.
0: Mon affectivité, comment je vis ma sexualité. Est-ce que mon corps, est-ce que j'accepte que mon corps devienne le temple de l'esprit? Moi, j'enseigne aux cheminants, aux mariés, aux jeunes qui cheminent, à vivre leur cheminement dans le mariage, dans la chasteté, dans la continence. Parce qu'il y a des endroits où on ne peut plus parler de chasteté, de continence. On nous traite de tradis et de vieux jeux. Mais Dieu veut se chercher un peuple nouveau, un peuple saint, un peuple de racheté, une nation sainte, un sacerdoce royal, un peuple acquis, qu'il a ramené des ténèbres à son admirable lumière. Dieu se choisit une nouvelle génération. Et vous et moi, nous sommes les témoins de ces temps nouveaux, de cette nouveauté. Ce n'est pas anodin ce que nous vivons. Pendant que mon Seigneur était en train de parler, le Seigneur me montrait prophétiquement que ce que nous sommes en train de faire, c'est un sommet spirituel de la francophonie. Ce n'est pas les sommets. Alléluia, pouvez acclamer le Seigneur. Je ne sais pas si ces jeunes gens ont mesuré toute la portée de ce qui se fait ici, appelé ça Open Mage francophonie. C'est déjà une déclaration prophétique sur la francophonie politique, la francophonie économique. Nous sommes des êtres incarnés, nous ne sommes pas comme ça là, des dévisseurs d'ampoules ici, dans un cocon. Nous allons retourner. Ici, c'est un laboratoire pour faire se lever une nouvelle francophonie, une francophonie. Une francophonie divine, une francophonie marquée, non pas du poids de l'histoire, mais une francophonie rachetée à la croix. Une francophonie dépossédée de toute capacité de nuisance sur la mémoire historique, sur les blessures. Nous voulons vivre ici une francophonie restaurée dans le nom de Jésus. Nous voulons vivre ici une francophonie de fraternité. Nous voulons vivre ici une francophonie d'enfants de Dieu, du royaume de Dieu. Où les afro-descendants, où les Africains, les Canadiens, les Belges, les Français de souche, tous ces gens-là peuvent se mettre ensemble et se regarder comme des frères. Amen. En venant ici, vous donnez votre consentement à cette espèce de francophonie. Nous sommes à un sommet. Le sommet, peut-être que les institutions internationales ne sont pas là, les institutions politiques, mais je vais vous apprendre une chose. Nous sommes une assemblée de saints et nous pouvons prendre des décrets nouveaux pour la francophonie. Et nous sommes réunis ici pour prendre des décrets nouveaux pour que nos pays, nos nations soient des nations soumises à l'autorité de Dieu, pour que se lève une nouvelle génération. Moi, je prie et on va rentrer dans le temps de prière. Il me reste 30 minutes. On va rentrer dans le temps de prière. Mais je vais achever en disant ceci. Dieu veut se lever des hommes nouveaux, des hommes incarnés, des prophètes en situation, des personnes consacrées dans l'onction pour aller et porter l'évangile. Que tu sois un médecin, que tu sois un professeur d'université, que tu sois un psychologue, que tu sois une maman à la maison, t'occupant, moi j'appelle les mamans à la maison les ingénieurs du bien-être familial. Je leur décerne des diplômes. Voilà. Alors ne dites pas, les mamans, ne dites pas, et moi je fais rien, je m'occupe des enfants. Non, tu as un doctorat en gestion de bien-être familial. Oui, parce qu'il y a des mamans qui ont fait des études et qui, pour la famille, pour la cause de la famille, pour élever les enfants, ont dû renoncer à une profession. Mais c'était un renoncement, mais vous êtes ingénieur, docteur en gestion du bien-être familial. Oui, désormais... Si on vous demande, vous faites quoi dans la vie? Vous dites, je suis ingénieur, j'ai un master en gestion du bien-être familial. Point barre. Une maman qui élève 10 enfants, mais toi, tu as un doctorat en gestion du bien-être familial. Oui. Et Dieu veut restaurer. Dieu veut se faire, il est venu se chercher une armée. Hier, on a vécu un temps d'effusion puissant ici, avec renouvellement ou réception des charismes. Ce soir, maintenant, si vous et moi, vous êtes d'accord, nous allons demander au Saint-Esprit de venir nous consacrer dans l'onction. Nous allons nous laisser guider par le Saint-Esprit. Je demande qu'on vienne m'aider pour prendre un temps d'adoration. Nous allons, si vous êtes d'accord, incliner la tête et nous allons faire cette prière. Vous allez dire avec moi si vous êtes d'accord pour donner votre consentement à l'agir du Saint-Esprit au milieu de nous. Vous allez faire cette prière avec moi si vous êtes d'accord. Ceux qui le veulent peuvent mettre la main sur le cœur. Vous allez dire après moi, Seigneur Jésus, j'ai entendu ta parole. Ta parole est la vérité. Ta parole est une lumière sur ma route. Une lampe sur mon sentier. Je la sers dans mon cœur. Que cette parole proclamée change ma vie. Ouvre des horizons nouveaux. M'apporte la délivrance. La libération. Ouvre des chemins nouveaux pour moi. Que cette parole m'apporte la guérison. L'allégresse, la joie, l'exultation, le miracle, au nom de Jésus. Amen. Nous allons nous tenir debout. Je vais pour adorer le Seigneur. Hier, depuis que nous sommes ici, nous vivons des guérisons. Nous vivons des déblocages de situations. Le Seigneur veut continuer à faire son œuvre. Nous étions à Paris, tout est possible, il y a quelques mois. Et pendant le temps de ministère, le frère Carlos nous a demandé de prier pour les malades. Et pendant que nous étions en train de prier, le Seigneur me donne une parole de connaissance concernant une guérison, des guérisons au niveau de cardiaque. À Dieu soit la gloire. J'étais arrivée avec une de mes filles spirituelles qui était elle-même avait invité sa maman. Et cette maman avait un souci au niveau du cœur. Elle était programmée. On a eu la session de Paris Tout est possible le samedi. Dimanche, elle rentrait sur Bruxelles parce qu'elle devait rentrer en pré-examen à l'hôpital. Parce qu'il y avait une boule au cœur. Et donc, quand elle est rentrée, quand j'ai eu prié pour elle, le Seigneur a mis dans mon cœur qu'elle était totalement guérie. Elle est rentrée en hôpital pour un pré-examen. À son grand étonnement, au grand étonnement de l'infirmière, la boule avait totalement disparu. À Dieu soit la gloire. Alléluia. Il est vivant. Il est ressuscité. Il est parmi nous. Dans le groupe de prière d'Emmanuel, berger Emmanuel de Belgique, où je m'y rentrais souvent, nous avons vécu des guérisons extraordinaires. Une année, nous étions en campagne d'évangélisation dans le groupe, et un monsieur est venu sur une civière. La veille, le Seigneur m'avait donné une vision qu'on enverrait un homme sur une civière avec une minerve. Et donc, pendant le ministère, je guettais pour voir si mon paralysé était là. Et j'ai vu une maman le pousser. Je dis, tiens, le Seigneur veut guérir aujourd'hui. Et j'étais avec, il y a une maman Emma qui est venue me dire, sœur Judith, pourtant le Seigneur m'avait dit de prier. Elle est venue me voir, sœur Judith, tu dois aller prier. Je lui dis, mais attends, le kairos du Saint-Esprit d'abord. Il ne faut pas se précipiter pour imposer les mains. Il faut attendre l'heure de Dieu. Et à un moment donné, c'est très important, les équipiers de prière, de mettez-vous en position déjà. C'est très important de d'écouter aussi quand on... Et j'aimerais que ceux qui exercent un ministère guérison de venir avec moi, si vous le voulez. C'est très important d'être à l'écoute. Et maman me dit, mais sœur Judith, je sens que ce monsieur il doit donner un pardon. Et donc je vais le voir. Il ne parlait pas, et c'est sa maman qui a parlé. Je dis, ben, on va confesser, on va demander qu'il donne le pardon. J'ai prié, à Dieu soit la gloire. Cet homme a été totalement guéri. Bien sûr, il ne s'est pas levé instantanément. 3 mois plus tard, je l'ai revu dans le groupe. Il marchait, mais il ne parlait pas encore. Quelques mois plus tard, je l'ai revu, il était totalement restauré. En fait, il a fait une chute dans sa douche, une chute qui est venue comme ça. Parce qu'il avait des problèmes de rancœur. Il vient d'un pays où il y a eu la guerre. Je ne vais pas citer le nom du pays. Et ça a été difficile. Il a été traumatisé. Jésus l'a rejoint. Toutes choses sont devenues nouvelles. Il a restauré. Je vous passe des guérisons, des paralytiques que j'ai vues dans mon ministère. Des oreilles. Ce soir, le Seigneur veut faire les mêmes choses. Il n'agit pas seulement que dans la guérison. Il débloque aussi des situations. J'ai été émerveillée par l'humour du bon Dieu. Une autre fois en évangélisation, j'ai donné une parole en disant « Le Seigneur, une déclaration prophétique, c'est même pas une parole de connaissance, c'était une déclaration prophétique. Le Seigneur veut ici, il y a des gens qui ont des soucis au niveau des comptes. les soucis financiers, parce qu'il dit donne-leur vous-même à manger. Dieu se soucie de nos comptes en banque, de nos logements. Et donc, en donnant cette parole, le Seigneur mettait à mon cœur qu'il est en train de libérer des personnes qui étaient fichées, c'était en France, qui étaient fichées à la Banque de France. C'était une maman qui était endettée jusqu'au cou en francs français. Et donc, le Seigneur, j'ai prononcé en déclarant que le Seigneur annule tes dettes, parce que c'est ce que la parole de Dieu dit. Il est venu annuler nos dettes. Et cette maman est allée, je dis, quand je dis ça, allez voir vos médecins, allez voir la situation. Elle est retournée au tribunal. Et là-bas au tribunal, la dame, la juge d'instruction a dit, mais où sont tes... C'est quoi, c'est débiteurs ou créanciers? Tes créanciers, où sont-ils tes créanciers? Elle a dit, mais on les convoque à chaque fois, ils ne viennent jamais. Allez, annulez. Ces dettes ont été annulées, à Dieu soit la gloire. Comme dit Catherine Kuhlmann, moi je crois au miracle. Je ne sais pas ce qu'il en est de toi. Je veux t'encourager à croire au miracle. Toutes choses sont possibles à celui qui croit et rien n'est impossible à Dieu. Et c'est ce que Marie nous dit ici. Des situations, des femmes qui n'enfantaient pas ont enfanté. Une femme depuis 12 ans n'enfantait pas et nous avons prié. J'ai prié pour elle à une prière. Elle a enfanté. Les bébés qui s'appellent Myriam ou Judith ou Emmanuel, il y en a beaucoup. Alors si tu es dans ce cas, tu en demandes d'enfantement pour toi, pour ta fille, pour ta petite fille. C'est le moment favorable. Parce que tout au long de la semaine, il y a eu plusieurs couches d'onction ici. Les hommes de Dieu bénis sont passés. Moi, je ne fais que bénéficier de toute l'onction qui s'est répandue tout au long de la semaine. L'onction est là et disponible ce soir. Tu vis une situation difficile de maladie. Expose ta maladie au Saint-Esprit parce qu'il est là. Il est en train de patrouiller pour te localiser, pour localiser ton problème. Tu vis une situation affective difficile. Tu as besoin de couper des liens malsains. L'onction de Dieu est là pour te fortifier, pour t'aider à renoncer au passé, pour aller de l'avant. Je ne sais pas énumérer toutes les situations, mais avec les coéquipiers et tous ceux qui ressentent qui ont des paroles de connaissance, des directions dans la prière, nous allons ensemble invoquer la grâce de Dieu. Alors, je voudrais simplement que tu t'exposes à Dieu. Ne me regarde pas. Regarde à Dieu, s'il te plaît. Et commence à lui parler par ce chant. Nous te bénissons et nous voulons t'adorer, Seigneur. Nous voulons te donner toute la gloire, à toi seule la gloire, non pas à nous la gloire, mais à toi. Nous voulons honorer ta présence ici, Seigneur. Nous voulons te dire ici merci, Maman Marie, parce que tu as dit le dernier jour est le dernier jour le plus important, que celui qui a soif qu'il vienne et qu'il boive. Nous voulons recevoir une consécration dans l'onction. Voici comment ça va se passer. Nous allons invoquer le Saint-Esprit, nous allons demander à être consacrés dans l'onction. Et ensuite, nous allons prier pour les différents cas que le Seigneur mettra sur notre cœur. Aspirant au Saint-Esprit, que quelqu'un ouvre la bouche tout simplement et parle dans un murmure au Saint-Esprit, pendant que le cœur nous entraîne dans l'adoration.

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2: Aujourd'hui, nous méditons les mystères glorieux du rosaire.
3: Au nom du Père et du Fils et du Saint-Esprit.
4: Amen. Amen.
3: Je crois en Dieu, le Père Tout-Puissant, Créateur du ciel et de la terre, et en Jésus-Christ, son Fils unique, notre Seigneur, qui a été conçu du Saint-Esprit, est né de la Vierge Marie, a souffert sous Ponce Pilate, a été crucifié, est mort et a été enseveli, est descendu aux enfers, est ressuscité des morts le troisième jour, est monté aux cieux, est assis à la droite de Dieu le Père Tout-Puissant, d'où il viendra juger les vivants et les morts. Je crois en l'Esprit Saint, à la Sainte Église catholique, à la communion des saints, à la rémission des péchés, à la résurrection de la chair, à la vie éternelle. Amen. Amen. Notre Père, qui es aux cieux, que ton nom soit sanctifié, que ton règne vienne, que ta volonté soit faite sur la terre comme au ciel.
5: Donne-nous aujourd'hui notre pain de ce jour, pardonne-nous nos offenses, comme nous pardonnons aussi à ceux qui nous ont offensés, et ne nous laisse pas entrer en tentation, mais délivre-nous du mal. Amen.
3: Je vous salue, Marie, pleine de grâce. Le Seigneur est avec vous. Vous êtes bénie entre toutes les femmes, et Jésus, le fruit de vos entrailles, est béni.
6: Sainte Marie, Mère de Dieu, priez pour nous, pauvres pécheurs, maintenant et à l'heure de notre mort. Amen. Amen.
3: Je vous salue, Marie, pleine de grâce. Le Seigneur est avec vous. Vous êtes bénie entre toutes les femmes, et Jésus, le fruit de vos entrailles, est béni.
6: Sainte Marie, Mère de Dieu, priez pour nous, pauvres pécheurs, maintenant et à l'heure de notre mort.
3: Amen. Amen. Je vous salue, Marie, pleine de grâce. Le Seigneur est avec vous. Vous êtes bénie entre toutes les femmes, et Jésus, le fruit de vos entrailles, est béni.
6: Sainte Marie, Mère de Dieu, priez pour nous, pauvres pécheurs, maintenant et à l'heure de notre mort.
3: Amen. Amen. Gloire au Père, et au Fils, et au Saint-Esprit.
6: Comme il était au commencement, maintenant et toujours, et pour les siècles des siècles.
3: Amen. Amen.

0: premier de ces mystères, c'est la résurrection. Je vous propose de méditer avec cet évangile extrait du chapitre 24 de l'évangile selon saint Luc. Le premier jour de la semaine, à la pointe de l'aurore, les femmes allèrent à la tombe portant les aromates qu'elles avaient préparés. Elles trouvèrent la pierre roulée de devant le tombeau, mais étant entrées, elles ne trouvèrent pas le corps du Seigneur Jésus. Et il advint, comme elles en demeuraient perplexes, que deux hommes se tinrent devant elles, en habits éblouissants. Et tandis que saisies d'effroi, elles tenaient leur visage incliné vers le sol, ils leur dirent « Pourquoi cherchez-vous le vivant parmi les morts? Il n'est pas ici, mais il est ressuscité. Rappelez-vous comment il vous a parlé quand il était encore en Galilée. Il faut, disait-il, que le Fils de l'homme soit livré aux mains des pécheurs, qu'il soit crucifié et qu'il ressuscite le troisième jour, et elles se rappelèrent ses paroles. »
1: Notre Père qui es aux cieux, que ton nom soit sanctifié, que ton règne vienne, que ta volonté soit faite sur la terre comme au ciel.
2: Donne-nous aujourd'hui notre pain de ce jour, pardonne-nous nos offenses, comme nous pardonnons aussi à ceux qui nous ont offensés, et ne nous laisse pas entrer en tentation, mais délivre-nous du mal. Amen.
1: Je vous salue, Marie, pleine de grâce. Le Seigneur est avec vous. Vous êtes bénie entre toutes les femmes, et Jésus, le fruit de vos entrailles, est béni.
3: Sainte Marie, Mère de Dieu, priez pour nous, pauvres pécheurs, maintenant et à l'heure de notre mort.
1: Amen. Je vous salue, Marie, pleine de grâce. Le Seigneur est avec vous. Vous êtes bénie entre toutes les femmes, et Jésus, le fruit de vos entrailles, est béni.
3: Sainte Marie, Mère de Dieu, priez pour nous pauvres pécheurs, maintenant et à l'heure de notre mort.
1: Amen. Je vous salue, Marie, pleine de grâce. Le Seigneur est avec vous. Vous êtes bénie entre toutes les femmes, et Jésus, le fruit de vos entrailles, est béni.
3: Sainte Marie, Mère de Dieu, priez pour nous pauvres pécheurs, maintenant et à l'heure de notre mort.
1: Amen. Je vous salue, Marie, pleine de grâce. Le Seigneur est avec vous. Vous êtes bénie entre toutes les femmes, et Jésus, le fruit de vos entrailles, est béni.
3: Sainte Marie, Mère de Dieu, priez pour nous pauvres pécheurs, maintenant et à l'heure de notre mort.
1: Amen. Je vous salue, Marie, pleine de grâce. Le Seigneur est avec vous. Vous êtes bénie entre toutes les femmes, et Jésus, le fruit de vos entrailles, est béni.
3: Sainte Marie, Mère de Dieu, priez pour nous pauvres pécheurs, maintenant et à l'heure de notre mort.
1: Amen. Je vous salue, Marie, pleine de grâce. Le Seigneur est avec vous. Vous êtes bénie entre toutes les femmes, et Jésus, le fruit de vos entrailles, est béni.
3: Sainte Marie, Mère de Dieu, priez pour nous pauvres pécheurs, maintenant et à l'heure de notre mort.
1: Amen. Je vous salue, Marie, pleine de grâce. Le Seigneur est avec vous. Vous êtes bénie entre toutes les femmes, et Jésus, le fruit de vos entrailles, est béni.
3: Sainte Marie, Mère de Dieu, priez pour nous pauvres pécheurs, maintenant et à l'heure de notre mort.
1: Amen. Je vous salue, Marie, pleine de grâce. Le Seigneur est avec vous. Vous êtes bénie entre toutes les femmes, et Jésus, le fruit de vos entrailles, est béni.
3: Sainte Marie, Mère de Dieu, priez pour nous pauvres pécheurs, maintenant et à l'heure de notre mort.
1: Amen. Je vous salue, Marie, pleine de grâce. Le Seigneur est avec vous. Vous êtes bénie entre toutes les femmes, et Jésus, le fruit de vos entrailles, est béni.
3: Sainte Marie, Mère de Dieu, priez pour nous pauvres pécheurs, maintenant et à l'heure de notre mort.
1: Amen. Je vous salue, Marie, pleine de grâce. Le Seigneur est avec vous. Vous êtes bénie entre toutes les femmes, et Jésus, le fruit de vos entrailles, est béni.
3: Sainte Marie, Mère de Dieu, priez pour nous pauvres pécheurs, maintenant et à l'heure de notre mort.
1: Amen. Amen. Gloire au Père, et au Fils, et au Saint-Esprit.
3: Comme il était au commencement, maintenant et toujours, et pour les siècles des siècles.
1: Amen. Amen.

0: Le second mystère glorieux, c'est l'Ascension. Je vous propose de le méditer en Saint Marc au chapitre 16. Enfin, Jésus se manifesta aux 11 mêmes pendant qu'ils étaient à table. Et il leur reprocha leur incrédulité et leur obstination à ne pas ajouter foi à ceux qu'il avait vu ressusciter. Et il leur dit, « Allez, dans le monde entier, proclamez l'Évangile à toute la création. Celui qui croira et sera baptisé sera sauvé. Celui qui ne croira pas sera condamné. Et voici les signes qui accompagneront ceux qui auront cru. En mon nom, ils chasseront les démons, ils parleront en langue nouvelle. Ils saisiront des serpents, et s'ils boivent quelque poison mortel, il ne leur fera pas de mal. Ils imposeront les mains aux infirmes, et ceux-ci seront guéris. Or, le Seigneur Jésus, après leur avoir parlé, fut enlevé au ciel, et il s'assit à la droite de Dieu. Pour eux, ils s'en allèrent prêcher en tout lieu, le Seigneur agissant avec eux, et confirmant la parole par les signes qui l'accompagnaient.
1: Notre Père qui es aux cieux, que ton nom soit sanctifié, que ton règne vienne, que ta volonté soit faite sur la terre comme au ciel.
2: Donne-nous aujourd'hui notre pain de ce jour, pardonne-nous nos offenses, comme nous pardonnons aussi à ceux qui nous ont offensés, et ne nous laisse pas entrer en tentation, mais délivre-nous du mal. Amen.
1: Je vous salue, Marie, pleine de grâce. Le Seigneur est avec vous. Vous êtes bénie entre toutes les femmes, et Jésus, le fruit de vos entrailles, est béni.
3: Sainte Marie, Mère de Dieu, priez pour nous, pauvres pécheurs, maintenant et à l'heure de notre mort. Amen.
1: Je vous salue, Marie, pleine de grâce. Le Seigneur est avec vous. Vous êtes bénie entre toutes les femmes, et Jésus, le fruit de vos entrailles, est béni.
3: Sainte Marie, Mère de Dieu, priez pour nous pauvres pécheurs, maintenant et à l'heure de notre mort. Amen.
1: Je vous salue, Marie, pleine de grâce. Le Seigneur est avec vous. Vous êtes bénie entre toutes les femmes, et Jésus, le fruit de vos entrailles, est béni.
3: Sainte Marie, Mère de Dieu, priez pour nous pauvres pécheurs, maintenant et à l'heure de notre mort. Amen.
1: Je vous salue, Marie, pleine de grâce. Le Seigneur est avec vous. Vous êtes bénie entre toutes les femmes, et Jésus, le fruit de vos entrailles, est béni.
3: Sainte Marie, Mère de Dieu, priez pour nous pauvres pécheurs, maintenant et à l'heure de notre mort.
1: Amen. Je vous salue, Marie, pleine de grâce. Le Seigneur est avec vous. Vous êtes bénie entre toutes les femmes, et Jésus, le fruit de vos entrailles, est béni.
3: Sainte Marie, Mère de Dieu, priez pour nous pauvres pécheurs, maintenant et à l'heure de notre mort. Amen.
1: Je vous salue, Marie, pleine de grâce. Le Seigneur est avec vous. Vous êtes bénie entre toutes les femmes, et Jésus, le fruit de vos entrailles, est béni.
3: Sainte Marie, Mère de Dieu, priez pour nous pauvres pécheurs, maintenant et à l'heure de notre mort. Amen.
1: Je vous salue, Marie, pleine de grâce. Le Seigneur est avec vous. Vous êtes bénie entre toutes les femmes, et Jésus, le fruit de vos entrailles, est béni.
3: Sainte Marie, Mère de Dieu, priez pour nous pauvres pécheurs, maintenant et à l'heure de notre mort. Amen.
1: Je vous salue, Marie, pleine de grâce. Le Seigneur est avec vous. Vous êtes bénie entre toutes les femmes, et Jésus, le fruit de vos entrailles, est béni.
3: Sainte Marie, Mère de Dieu, priez pour nous pauvres pécheurs, maintenant et à l'heure de notre mort. Amen.
1: Je vous salue, Marie, pleine de grâce. Le Seigneur est avec vous. Vous êtes bénie entre toutes les femmes, et Jésus, le fruit de vos entrailles, est béni.
3: Sainte Marie, Mère de Dieu, priez pour nous pauvres pécheurs, maintenant et à l'heure de notre mort. Amen.
1: Je vous salue, Marie, pleine de grâce. Le Seigneur est avec vous. Vous êtes bénie entre toutes les femmes, et Jésus, le fruit de vos entrailles, est béni.
3: Sainte Marie, Mère de Dieu, priez pour nous pauvres pécheurs, maintenant et à l'heure de notre mort. Amen.
1: Gloire au Père, et au Fils, et au Saint-Esprit.
3: Comme il était au commencement, maintenant et toujours, et pour les siècles des siècles. Amen.

0: Troisième mystère glorieux, la Pentecôte. Nous la méditons avec ce passage du chapitre 2 des Actes des Apôtres. Le jour de la Pentecôte étant arrivé, ils se trouvaient tous ensemble dans un même lieu, quand tout à coup vint du ciel un bruit tel que celui d'un violent coup de vent qui remplit toute la maison où ils se tenaient. Ils virent apparaître des langues qu'on eût dites de feu, elles se partageaient, et il s'en posa une sur chacun d'eux. Tous furent alors remplis de l'Esprit Saint, et ils commencèrent à parler en d'autres langues, selon que l'Esprit leur donnait de s'exprimer. Or il y avait, demeurant à Jérusalem, des hommes dévots de toutes les nations qui sont sous le ciel. Au bruit qui se produisit, la multitude se rassembla et fut confondue. Chacun les entendait parler en son propre idiome. Ils étaient stupéfaits et tous étonnés. Ils disaient, ces hommes qui parlent ne sont-ils pas tous galiléens? Comment se fait-il alors que chacun de nous les entende dans son propre idiome maternel? Parthes, Mèdes et Élamites, habitants de Mésopotamie, de Judée et de Cappadoce, du Pont et d'Asie, de Phrygie et de Pamphylie, d'Égypte et de cette partie de la Libye qui est proche de Cyrène, Romains en résidence, tant juifs que prosélytes, crétois et arabes, nous les entendons publier dans notre langue les merveilles de Dieu. Tous étaient stupéfaits et se disaient perplexes l'un à l'autre, « Que peut bien être cela ?» D'autres encore disaient en se moquant, « Ils sont pleins de vin doux. »
1: Notre Père qui es aux cieux, que ton nom soit sanctifié, que ton règne vienne, que ta volonté soit faite sur la terre comme au ciel.
2: Donne-nous aujourd'hui notre pain de ce jour, pardonne-nous nos offenses, comme nous pardonnons aussi à ceux qui nous ont offensés, et ne nous laisse pas entrer en tentation, mais délivre-nous du mal. Amen.
1: Je vous salue Marie, pleine de grâce, le Seigneur est avec vous. Vous êtes bénie entre toutes les femmes, et Jésus, le fruit de vos entrailles, est béni.
3: Sainte Marie, Mère de Dieu, priez pour nous pauvres pécheurs, maintenant et à l'heure de notre mort.
1: Amen. Amen. Je vous salue Marie, pleine de grâce, le Seigneur est avec vous. Vous êtes bénie entre toutes les femmes, et Jésus, le fruit de vos entrailles, est béni.
3: Sainte Marie, Mère de Dieu, priez pour nous pauvres pécheurs,

0: Le Seigneur est avec vous. Vous êtes bénie entre toutes les femmes, et Jésus, le fruit de vos entrailles, est béni.
1: Sainte Marie, Mère de Dieu, priez pour nous pauvres pécheurs, maintenant et à l'heure de notre mort.
0: Amen. Je vous salue Marie, pleine de grâce. Le Seigneur est avec vous. Vous êtes bénie entre toutes les femmes, et Jésus, le fruit de vos entrailles, est béni.
1: Sainte Marie, Mère de Dieu, priez pour nous pauvres pécheurs, maintenant et à l'heure de notre mort.
0: Amen. Je vous salue Marie, pleine de grâce. Le Seigneur est avec vous. Vous êtes bénie entre toutes les femmes, et Jésus, le fruit de vos entrailles, est béni.
1: Sainte Marie, Mère de Dieu, priez pour nous pauvres pécheurs, maintenant et à l'heure de notre mort.
0: Amen. Je vous salue Marie, pleine de grâce. Le Seigneur est avec vous. Vous êtes bénie entre toutes les femmes, et Jésus, le fruit de vos entrailles, est béni.
1: Sainte Marie, Mère de Dieu, priez pour nous pauvres pécheurs, maintenant et à l'heure de notre mort.
0: Amen. Je vous salue Marie, pleine de grâce. Le Seigneur est avec vous. Vous êtes bénie entre toutes les femmes, et Jésus, le fruit de vos entrailles, est béni.
1: Sainte Marie, Mère de Dieu, priez pour nous pauvres pécheurs, maintenant et à l'heure de notre mort.
0: Amen. Je vous salue Marie, pleine de grâce. Le Seigneur est avec vous. Vous êtes bénie entre toutes les femmes, et Jésus, le fruit de vos entrailles, est béni.
1: Sainte Marie, Mère de Dieu, priez pour nous pauvres pécheurs, maintenant et à l'heure de notre mort.
0: Amen. Gloire au Père, et au Fils, et au Saint-Esprit.
1: Comme il était au commencement, maintenant et toujours, et pour les siècles des siècles.
0: Amen.

0: l'Assomption. Nous méditons avec le Magnificat qui nous est rapporté en Saint-Luc. Marie dit alors, « Mon âme exalte le Seigneur et mon esprit tressaille de joie en Dieu mon Sauveur, parce qu'il a jeté les yeux sur l'abaissement de sa servante. Oui, désormais, toutes les générations me diront « Bienheureuse ». Car le Tout-Puissant a fait pour moi de grandes choses, saint est son nom, et sa miséricorde s'étend d'âge en âge sur ceux qui le craignent. Il a déployé la force de son bras, il a dispersé les hommes au cœur superbe, il a renversé les puissants de leur trône, il a élevé les humbles, il a comblé de biens les affamés, il a renvoyé les riches les mains vides. Il est venu en aide à Israël, son serviteur, se souvenant de sa parole, selon qu'il l'avait annoncé à nos pères, en faveur d'Abraham et de sa postérité à jamais. »
1: Notre Père qui es aux cieux, que ton nom soit sanctifié, que ton règne vienne, que ta volonté soit faite sur la terre comme au ciel.
2: Donne-nous aujourd'hui notre pain de ce jour, pardonne-nous nos offenses, comme nous pardonnons aussi à ceux qui nous ont offensés, et ne nous laisse pas entrer en tentation, mais délivre-nous du mal. Amen.
1: Je vous salue Marie, pleine de grâce, le Seigneur est avec vous. Vous êtes bénie entre toutes les femmes, et Jésus, le fruit de vos entrailles, est béni.
3: Sainte Marie, Mère de Dieu, priez pour nous, pauvres pécheurs, maintenant et à l'heure de notre mort.
1: Amen. Je vous salue, Marie, pleine de grâce. Le Seigneur est avec vous. Vous êtes bénie entre toutes les femmes, et Jésus, le fruit de vos entrailles, est béni.
3: Sainte Marie, Mère de Dieu, priez pour nous, pauvres pécheurs, maintenant et à l'heure de notre mort.
1: Amen. Je vous salue, Marie, pleine de grâce. Le Seigneur est avec vous. Vous êtes bénie entre toutes les femmes, et Jésus, le fruit de vos entrailles, est béni.
3: Sainte Marie, Mère de Dieu, priez pour nous, pauvres pécheurs, maintenant et à l'heure de notre mort.
1: Amen. Je vous salue, Marie, pleine de grâce. Le Seigneur est avec vous. Vous êtes bénie entre toutes les femmes, et Jésus, le fruit de vos entrailles, est béni.
3: Sainte Marie, Mère de Dieu, priez pour nous, pauvres pécheurs, maintenant et à l'heure de notre mort.
1: Amen. Je vous

0: Salut Marie, pleine de grâce, le Seigneur est avec vous. Vous êtes bénie entre toutes les femmes, et Jésus, le fruit de vos entrailles, est béni.
1: Sainte Marie, Mère de Dieu, priez pour nous pauvres pécheurs, maintenant et à l'heure de notre mort. Amen.
0: Amen. Je vous salue Marie, pleine de grâce, le Seigneur est avec vous. Vous êtes bénie entre toutes les femmes, et Jésus, le fruit de vos entrailles, est béni.
1: Sainte Marie, Mère de Dieu, priez pour nous pauvres pécheurs, maintenant et à l'heure de notre mort. Amen.
0: Amen. Je vous salue Marie, pleine de grâce. Le Seigneur est avec vous. Vous êtes bénie entre toutes les femmes, et Jésus, le fruit de vos entrailles, est béni.
1: Sainte Marie, Mère de Dieu, priez pour nous pauvres pécheurs, maintenant et à l'heure de notre mort. Amen.
0: Amen. Je vous salue Marie, pleine de grâce. Le Seigneur est avec vous. Vous êtes bénie entre toutes les femmes, et Jésus, le fruit de vos entrailles, est béni.
1: Sainte Marie, Mère de Dieu, priez pour nous pauvres pécheurs, maintenant et à l'heure de notre mort. Amen.
0: Amen. Je vous salue Marie, pleine de grâce. Le Seigneur est avec vous. Vous êtes bénie entre toutes les femmes, et Jésus, le fruit de vos entrailles, est béni.
1: Sainte Marie, Mère de Dieu, priez pour nous pauvres pécheurs, maintenant et à l'heure de notre mort. Amen.
0: Amen. Je vous salue Marie, pleine de grâce. Le Seigneur est avec vous. Vous êtes bénie entre toutes les femmes, et Jésus, le fruit de vos entrailles, est béni.
1: Sainte Marie, Mère de Dieu, priez pour nous pauvres pécheurs, maintenant et à l'heure de notre mort. Amen.
0: Amen. Gloire au Père, et au Fils, et au Saint-Esprit.
1: Comme il était au commencement, maintenant et toujours, et pour les siècles des siècles.
0: Amen. Amen.

0: cinquième mystère glorieux, c'est le couronnement de Marie. Nous le méditons avec ce passage de l'Apocalypse au chapitre 21. « Je vis un ciel nouveau et une terre nouvelle, car le premier ciel et la première terre avaient disparu et de mer il n'y en avait plus. Et je vis la cité sainte, la Jérusalem nouvelle, qui descendait du ciel, de chez Dieu. Elle s'est faite belle, comme une jeune mariée parée pour son époux. J'entendis alors une voix clamer du trône. Voici la demeure de Dieu avec les hommes. Il aura sa demeure avec eux, ils seront son peuple, et lui, Dieu avec eux, sera leur Dieu. Il essuiera toutes larmes de leurs yeux, de mort il n'y en aura plus, de pleurs, de cris, de peine, il n'y en aura plus, car l'ancien monde s'en est allé. Alors celui qui siège sur le trône déclara, voici que je fais l'univers nouveau. Puis il ajouta, écrit, ces paroles sont certaines et véridiques. C'en est fait, me dit-il encore, je suis l'alpha et l'oméga, le commencement et la fin. Celui qui a soif, moi, je lui donnerai de la source de vie gratuitement.
1: Notre Père, qui es aux cieux, que ton nom soit sanctifié, que ton règne vienne, que ta volonté soit faite sur la terre comme au ciel.
2: Donne-nous aujourd'hui notre pain de ce jour. Pardonne-nous nos offenses, comme nous pardonnons aussi à ceux qui nous ont offensés. Et ne nous laisse pas entrer en tentation, mais délivre-nous du mal. Amen.
1: Je vous salue, Marie, pleine de grâce. Le Seigneur est avec vous. Vous êtes bénie entre toutes les femmes, et Jésus, le fruit de vos entrailles, est béni.
3: Sainte Marie, Mère de Dieu, priez pour nous pauvres pécheurs, maintenant et à l'heure de notre mort.
1: Amen. Amen. Je vous salue, Marie, pleine de grâce. Le Seigneur est avec vous. Vous êtes bénie entre toutes les femmes, et Jésus, le fruit de vos entrailles, est béni.
3: Sainte Marie, Mère de Dieu, priez pour nous pauvres pécheurs, maintenant et à l'heure de notre mort.
1: Amen. Amen. Je vous salue, Marie, pleine de grâce. Le Seigneur est avec vous. Vous êtes bénie entre toutes les femmes, et Jésus, le fruit de vos entrailles, est béni.
3: Sainte Marie, Mère de Dieu, priez pour nous pauvres pécheurs, maintenant et à l'heure de notre mort.
1: Amen. Amen. Je vous salue, Marie, pleine de grâce. Le Seigneur est avec vous. Vous êtes bénie entre toutes les femmes, et Jésus, le fruit de vos entrailles, est béni.
3: Sainte Marie, Mère de Dieu, priez pour nous pauvres pécheurs, maintenant et à l'heure de notre mort.
1: Amen. Amen. Je vous salue, Marie, pleine de grâce. Le Seigneur est avec vous. Vous êtes bénie entre toutes les femmes, et Jésus, le fruit de vos entrailles, est béni.
3: Sainte Marie, Mère de Dieu, priez pour nous pauvres pécheurs, maintenant et à l'heure de notre mort.
1: Amen. Amen. Je vous salue, Marie, pleine de grâce. Le Seigneur est avec vous. Vous êtes bénie entre toutes les femmes, et Jésus, le fruit de vos entrailles, est béni.
3: Sainte Marie, Mère de Dieu, priez pour nous pauvres pécheurs, maintenant et à l'heure de notre mort.
1: Amen. Amen. Je vous salue, Marie, pleine de grâce. Le Seigneur est avec vous. Vous êtes bénie entre toutes les femmes, et Jésus, le fruit de vos entrailles, est béni.
3: Sainte Marie, Mère de Dieu, priez pour nous pauvres pécheurs, maintenant et à l'heure de notre mort.
1: Amen. Amen. Je vous salue, Marie, pleine de grâce. Le Seigneur est avec vous. Vous êtes bénie entre toutes les femmes, et Jésus, le fruit de vos entrailles, est béni.
3: Sainte Marie, Mère de Dieu, priez pour nous pauvres pécheurs, maintenant et à l'heure de notre mort.
1: Amen. Amen. Je vous salue, Marie, pleine de grâce. Le Seigneur est avec vous. Vous êtes bénie entre toutes les femmes, et Jésus, le fruit de vos entrailles, est béni.
3: Sainte Marie, Mère de Dieu, priez pour nous pauvres pécheurs, maintenant et à l'heure de notre mort.
1: Amen. Amen. Je vous salue, Marie, pleine de grâce. Le Seigneur est avec vous. Vous êtes bénie entre toutes les femmes, et Jésus, le fruit de vos entrailles, est béni.
3: Sainte Marie, Mère de Dieu, priez pour nous pauvres pécheurs, maintenant et à l'heure de notre mort.
1: Amen. Amen. Gloire au Père, et au Fils, et au Saint-Esprit.
3: Comme il était au commencement, maintenant et toujours, et pour les siècles des siècles.
1: Amen. Amen.

propose d'achever cette méditation du chapelet avec cette prière qui est l'un des hymnes chantés à la Pentecôte dans le rite byzantin. Roi céleste consolateur, esprit de vérité, toi qui es partout présent et qui remplis tout, trésor de grâce et donateur de vie, viens et demeure en nous, purifie-nous de toute souillure et sauve nos âmes. Yeah.

0: Et benedictio Dei omnipotentis, Patris et Filii et Spiritus Sancti, descenda super vos et maniat semper.
1: Amen. 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
1: Mettre les béatitudes en pratique aujourd'hui. Du latin « beatitudo », heureux, bienheureux, comblé de tous les biens, riche. Le mot béatitude signifie à la fois la félicité dont jouissent les élus au paradis et le bonheur parfait ou encore la satisfaction. Dans les évangiles selon Saint Matthieu, Matthieu 5, 1 à 12 et Saint Luc, Luc 6, 20 à 23, un discours de Jésus est appelé les béatitudes. Quel est le contenu fondamental de ce discours? À quoi Jésus veut-il faire allusion en parlant des béatitudes? Que nous disent les béatitudes et comment les pratiquer aujourd'hui? En un mot, béatitude. Pourquoi et pourquoi faire? Pour répondre à ces questions, nous utiliserons les méthodes descriptives et analytiques. Avant toute chose, relisons les béatitudes selon Saint Matthieu. Voyant les foules, Jésus gravit la montagne. Il s'assit et ses disciples s'approchèrent de lui. Alors, ouvrant la bouche, il les enseignait, il disait « Heureux les pauvres de cœur, car le royaume des cieux est à eux. Heureux ceux qui pleurent, car ils seront consolés. Heureux les doux, car ils recevront la terre en héritage. Heureux ceux qui ont faim et soif de la justice, car ils seront rassasiés. Heureux les miséricordieux, car ils obtiendront miséricorde. Heureux les cœurs purs, car ils verront Dieu. Heureux les artisans de paix, car ils seront appelés fils de Dieu. Heureux ceux qui sont persécutés pour la justice, car le royaume des cieux est à eux. Heureux êtes-vous si l'on vous insulte, si l'on vous persécute et si l'on dit faussement toutes sortes de mal contre vous à cause de moi. Réjouissez-vous, soyez dans l'allégresse, car votre récompense est grande dans les cieux. C'est ainsi qu'on a persécuté les prophètes qui vous ont précédés. » Dans un premier temps, voyons à la lumière du Maître. Dans le troisième chapitre de son exhortation apostolique « Gaudete et exultate » du 19 mars 2018, le pape François menait cette réflexion. Jésus a expliqué avec grande simplicité ce que veut dire être saint. Et il a fait quand il nous a enseigné les béatitudes. Elles sont comme la carte d'identité du chrétien. Donc, si quelqu'un d'entre nous se pose cette question, comment fait-on pour parvenir à être un bon chrétien? La réponse est simple. Il faut mettre en œuvre, chacun à sa manière, ce que Jésus déclare dans le sermon des Béatitudes. À travers celle-ci se dessine le visage du Maître que nous sommes appelés à révéler dans le quotidien de nos vies. Le mot « heureux » ou « bienheureux » devient synonyme de saint parce qu'il exprime le fait que la personne qui est fidèle à Dieu et qui vit sa parole atteint dans le don de soi le vrai bonheur. Fin de citation. Nous comprenons donc parfaitement que l'objet des béatitudes est le bonheur, la vie parfaite, la joie éternelle. Ainsi, tout homme et toute femme qui désire connaître le véritable bonheur, un chemin lui a indiqué, le chemin des béatitudes. Cet état de fait nous rappelle un récit de l'Évangile dans lequel il est question d'un jeune homme riche, Marc 10, 17 à 22. Cet homme avait demandé à Jésus, « Bon maître, que dois-je faire pour avoir la vie éternelle en héritage ?» Après que Jésus remarqué la qualité de vie morale et religieuse de cet homme, il lui dit, « Une seule chose te manque, va, vends ce que tu as et donne-le aux pauvres. Alors tu auras un trésor au ciel, puis viens, suis-moi. » Ici, Jésus s'est proposé comme chemin, direction, orientation de vie éternelle. De cette même manière, Jésus dans les béatitudes dévoile le chemin du bonheur. Deuxième point, le bonheur est-il possible et à quel prix? Blaise Pascal disait, le bonheur n'est ni hors de nous, ni dans nous, il est en Dieu. Ce qui signifie que le bonheur ne provient pas de biens extérieurs. De façon très classique, Pascal n'attend pas le bonheur d'une quelconque faveur de la naissance ou des circonstances. Aucun bien matériel, aucun honneur, aucun divertissement ne nous apportera durablement le bonheur. Le bonheur n'est donc pas hors de nous, mais il n'est pas non plus dans nous. Position plus originale déjà, et qui signifie que nous ne sommes pas capables par nos simples ressources intérieures d'atteindre durablement le bonheur. Créatures trop vaines et trop aveugles, nos seules forces ne sont pas suffisantes. Le bonheur est en Dieu. C'est Dieu qui donne suffisamment de sens à nos vies pour les rendre heureuses. Fin de citation. Avec Blaise Pascal, nous disons que le bonheur est possible au prix de la mise en application de la parole que le Christ nous adresse dans les béatitudes. Approchons-les avec le pape François. Heureux les pauvres en esprit, car le royaume des cieux est à eux. L'évangile nous invite à reconnaître la vérité de notre cœur, pour savoir où nous plaçons la sécurité de notre vie. En général, le riche se sent en sécurité avec ses richesses, et il croit que lorsqu'elles sont menacées, tout le sens de sa vie sur terre s'effondre. Les richesses ne te garantissent rien. C'est pourquoi Jésus déclare heureux les pauvres en esprit, ceux qui ont le cœur pauvre, où le Seigneur peut entrer avec sa nouveauté constante. Heureux les doux, car ils posséderont la terre. C'est une expression forte dans ce monde qui, depuis le commencement, est un lieu d'inimitié, où l'on se dispute partout, où de tous côtés il y a de la haine, où constamment nous classons les autres en fonction de leurs idées et de leurs mœurs, voire de leur manière de parler ou de s'habiller. En définitive, c'est le règne de l'orgueil et de la vanité où chacun croit avoir le droit de s'élever au-dessus des autres. Néanmoins, bien que cela semble impossible, Jésus propose un autre style, la douceur. C'est ce qu'il pratiquait avec ses propres disciples et c'est ce que nous voyons au moment de son entrée à Jérusalem. Voici que ton roi vient à toi modeste, il monte sur une ânesse. Heureux les affligés, car ils seront consolés. Le monde nous propose le contraire, le divertissement, la jouissance, le loisir, la diversion, et il nous dit que c'est cela qui fait la bonne vie. L'homme mondain ignore, détourne le regard quand il y a des problèmes de maladie ou de souffrance dans sa famille ou autour de lui. La personne qui voit les choses comme elles sont réellement se laisse transpercer par la douleur et pleure dans son cœur. Elle est capable de toucher les profondeurs de la vie et d'être authentiquement heureuse. Cette personne est consolée, mais par le réconfort de Jésus et non par celui du monde. Elle peut ainsi avoir le courage de partager la souffrance des autres et elle cesse de fuir les situations douloureuses. Heureux les affamés, les assoiffés de la justice, car ils seront rassasiés. Avoir faim et soif sont des expériences très intenses parce qu'elles répondent à des besoins vitaux et sont liées à l'instinct de survie. Il y a des gens qui, avec cette même intensité, aspirent à la justice et la recherchent avec un désir vraiment ardent. Jésus dit qu'ils seront rassasiés, puisque tôt ou tard, la justice devient réalité. Et nous pouvons contribuer à ce que soit possible, même si nous ne voyons pas toujours les résultats de cet engagement. Heureux les miséricordieux, car ils obtiendront miséricorde. La miséricorde a deux aspects. Elle consiste à donner, à aider, à servir les autres, et aussi à pardonner, à comprendre. Matthieu le résume dans une règle d'or. Ainsi, tout ce que vous voulez que les hommes fassent pour vous, faites-le vous-même pour eux. Le catéchisme nous rappelle que cette loi doit être appliquée dans tous les cas, spécialement quand quelqu'un est quelquefois affronté à des situations qui rendent le jugement moral moins assuré et la décision difficile. Donner et pardonner, c'est essayer de reproduire dans nos vies un petit reflet de la perfection de Dieu qui donne et pardonne en surabondance. Heureux les cœurs purs, car ils verront Dieu. Cette béatitude concerne les personnes qui ont un cœur simple, pur, sans souillure, car un cœur qui sait aimer ne laisse pas entrer dans sa vie ce qui porte atteinte à cet amour, ce qui le fragilise ou ce qui le met en danger. Dans la Bible, le cœur, ce sont nos intentions véritables, ce que nous cherchons vraiment et que nous désirons, au-delà de tout ce que nous laissons paraître. Heureux les artisans de paix, car ils seront appelés fils de Dieu. Les pacifiques sont source de paix. Ils bâtissent la paix et l'amitié sociale. À ceux qui s'efforcent de semer la paix en tout lieu. Jésus a fait une merveilleuse promesse. Ils seront appelés fils de Dieu. Il a demandé à ses disciples de dire en entrant dans une maison, paix à cette maison. La parole de Dieu exhorte chaque croyant à rechercher la paix en union avec tous. Car un fruit de justice est semé dans la paix pour ceux qui produisent la paix. Et si parfois dans notre communauté nous avons des doutes quant à ce que nous devons faire, poursuivons donc ce qui favorise la paix, parce que l'unité est supérieure au conflit. Heureux les persécutés pour la justice, car le royaume des cieux est à eux. Jésus lui-même souligne que ce chemin va à contre-courant, au point de nous transformer en sujets qui interpellent la société par leur vie, en personnes qui dérangent. Jésus rappelle combien de personnes sont persécutées et ont été persécutées simplement pour avoir lutté pour la justice, pour avoir vécu leur engagement envers Dieu et envers les autres. Si nous ne voulons pas sombrer dans une obscure médiocrité, ne recherchons pas une vie confortable, car qui veut sauver sa vie la perdra. La croix en particulier, les peines et les souffrances que nous supportons pour suivre le commandement de l'amour et le chemin de la justice, est une source de maturation et de sanctification. En troisième point, voyons le bonheur et la croix. À l'écoute des béatitudes, nous constatons que des défis s'offrent aux chrétiens du 21e siècle pour qu'ils glorifient Dieu par toute leur vie. Le bonheur que nous promet le Christ passe par des sacrifices, voire par la croix, qui est renoncement et sacrifice. Voyons ensemble quelques défis de notre siècle. La vérité. Quand tout nous pousse à mentir, la seule issue pour nous, c'est la voie de la liberté, car en Jésus, nous sommes vraiment libres. Vous connaîtrez la vérité, et la vérité vous rendra libre. La pudeur. Combien de nos comportements aujourd'hui sont impudiques? Nos paroles, nos gestes, nos pensées, nos vêtements sont parfois révélateurs de nos offenses à la dignité humaine, à la pureté. Le courage, la persévérance. Tout est à portée de main et on ne voudrait plus souffrir. Mais ce qu'on oublie, c'est qu'à vaincre sans péril, on triomphe sans gloire. Jésus n'a pas choisi la facilité, mais la souffrance de la croix par laquelle nous sommes sauvés. Le pardon. Ah Seigneur, qu'il m'est difficile de pardonner. Devant l'offense et la blessure de cette offense, il y a l'exemple du serviteur impitoyable qui nous est donné en Matthieu 18, 23 à 35. Si le Seigneur nous pardonne, pourquoi ne devons-nous pas aussi pardonner? L'humilité. Dieu s'oppose aux orgueilleux, aux humbles, il accorde sa grâce. Jacques 4, verset 6. C'est un bonheur que de se laisser remplir par Dieu et son esprit, plutôt que par des sentiments de supériorité et de domination. Toutes ces choses ont de la valeur et constituent des sentiers de bonheur et de sainteté. Apprendre à les redécouvrir, c'est traduire en acte ce que les béatitudes nous enseignent. Si quelqu'un veut marcher à ma suite, qu'il renonce à lui-même, qu'il prenne sa croix et qu'il me suive, dirons-nous en définitive. Ou encore, venez à moi, vous tous qui peinez sous le poids du fardeau, et moi je vous donnerai le repos. Matthieu 11, 28. C'est aujourd'hui qu'il nous faut être heureux, car hier est passé et demain ne nous appartient pas. Déciderons-nous à accueillir ce bonheur comme un don de Dieu? Où allons-nous chercher nos propres chemins de bonheur? Les béatitudes nous aideront dans notre discernement afin de connaître la vraie joie et la félicité céleste.
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Père Jésus, nous venons vers toi avec Marie Immaculée. Toi, l'ami des petits et des pauvres, nous te louons. Tu regardes chacun de nous avec tellement d'amour. Apprends-nous à vivre ensemble avec le dynamisme de ton esprit qui nous engage sur le chemin de l'émerveillement, de la vérité et de l'action. Donne-nous de regarder les autres avec les yeux du cœur pour reconnaître les merveilles que tu fais en eux et en particulier en tous ceux qui sont défavorisés. Aide-nous à bâtir un monde fraternel où personne ne soit mis à l'écart. Fais-nous agir, non pas avec un esprit de puissance ou de domination, mais humblement, dans un esprit de sagesse.

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1: Au nom du Père, et du Fils, et du Saint-Esprit. Amen. Mon Seigneur et mon Dieu, je crois fermement que tu es ici, que tu me vois, que tu m'entends. Je t'adore avec profonde révérence. Je te demande le pardon de mes péchés et la grâce de faire avec profit ce moment de prière. Ma Mère Immaculée, Saint-Joseph, mon Père et Seigneur, mon ange gardien, intercédez pour moi. Le Cantique des Cantiques est un long dialogue en deux amoureux qui est situé en plein cœur de la Bible. On le lit rarement au cours de la messe. Si je ne me trompe pas, on ne le lit jamais le dimanche. On ne le lit que pendant le temps de l'Avent, une fois. Et on peut aussi en lire un passage aujourd'hui, en cette fête de Sainte-Marie-Madeleine. Je souhaite bonne fête à vous tous, à vous toutes. Et je souhaite spécialement bonne fête à nos Marie-Madeleine des 10 minutes avec Jésus, que votre sainte patronne vous accorde d'abondantes grâces aujourd'hui. Je reviens au cantique. Certaines personnes expliquent sa rareté comme lecture de la messe par le fait que son langage est souvent osé, un peu cru. Résultat, on lit le cantique à des messes de mariage, par exemple, ou quelques passages dans des faire-part de mariage. Or, Seigneur, c'est ta parole. Et c'est une métaphore de cet amour qui doit caractériser ma relation avec toi. Oui, Jésus, tu m'aimes. Tu m'as créé pour que je sois heureux avec toi. Au plus profond de moi-même, c'est ce que je suis. C'est le sens de mon existence. On comprend que de nombreux saints, de nombreux écrivains mystiques ont abondamment commenté le Cantique des Cantiques. Ils y ont vu un dialogue entre Dieu et son peuple, un dialogue entre l'âme du croyant et son Dieu. Oui, l'amour ne se limite pas à l'amour conjugal, et puis on doit être capable de parler d'amour sans suspicion, enfin, sans le réduire à des choses sensuelles, à des actes désordonnés ou pervers. La fête de ce jour nous parle justement d'une femme qui aime un homme, une femme appelée

à tes apôtres. Eh bien, Sainte Marie-Madeleine, donne-moi pour Jésus un amour comme le tien. Je n'ose pas dire un amour plus grand que le tien. Je voudrais au moins aimer Jésus comme tu l'as aimé, de tout mon cœur, de toute mon âme, de toute ma force, par-dessus tout. Sainte Marie-Madeleine, si je me permets de te voir aujourd'hui, après la perte de ton bien-aimé, Jésus est mort depuis 3 jours, avec une violence extrême. J'en ai été déchiré comme la Vierge Marie et les autres témoins de ce massacre. Mais parce que tu l'aimais au-delà de la mort, te voilà de bon matin en route vers son tombeau pour tenter, avec d'autres saintes femmes, d'embaumer son cadavre. Et là, c'est le scandale. Le tombeau est ouvert, il a été profané. Le cadavre de Jésus a disparu. Une nouvelle douleur s'ajoute à la douleur. Le tombeau est vide. À défaut de Jésus en vie, n'a même pas la consolation d'avoir son corps sans vie. Quel désastre, quelle catastrophe. Et quand les autres femmes quittent le tombeau, Marie-Madeleine, toi tu restes là. Et tu pleures abondamment, comme une Madeleine justement. Et tes pleurs t'empêchent de reconnaître Jésus que tu prends pour le jardinier de Joseph d'Arimathie. Femme, pourquoi pleures-tu? Qui cherches-tu? Et toi, Marie-Madeleine, tu réponds à Jésus. Si c'est toi qui l'as emporté, dis-moi où tu l'as déposé, et moi, j'irai le prendre. C'est vraiment très beau, c'est très courageux. Quelle femme! Elle est prête à tout pour Jésus, pour son Jésus. Marie-Madeleine pleure, mais Marie-Madeleine cherche aussi. Alors, dans cette recherche de son amour, elle correspond bien à cette femme, à la femme du Cantique des Cantiques, qui cherche l'amour de sa vie, la nuit dans la ville. Et cette femme du Cantique des Cantiques nous fait cette confidence. Sur mon lit, la nuit, j'ai cherché celui que mon âme désire. Je l'ai cherché, je ne l'ai pas trouvé. Oui, je m'élèverai, je tournerai dans la ville, par les rues et les places, je chercherai celui que mon âme désire. Et moi, je me demande, Jésus, est-ce que je te cherche avec cette passion? Tu veux que je te cherche quand tu te caches, te chercher lorsque tu t'étais, et que je me demande, mais Jésus, où est-ce que tu es? Oui, il m'arrive de ne pas te voir à cause de mes larmes, à cause de mon manque de foi, de ma douleur quelquefois, de mon échec ou même aussi de ma joie. D'autres fois, je te perds par le péché. J'aimerais te chercher dans le sacrement de la confession et retrouver ton amitié. Te chercher dans le tabernacle où tu es présent pour te parler de ce qui m'arrive. Et mais Marie-Madeleine, aide-moi à chercher Jésus, à le désirer lorsque je le perds. Le psaume de la messe m'encourage dans ce sens. Tu l'as certainement déjà entendu. C'est le psaume 62. Dieu, tu es mon Dieu. Je te cherche dès l'aube. Mon âme a soif de toi. Auprès de toi languit ma chair, terre aride, altérée, sans eau. Ces paroles expriment un désir intense. La soif, c'est quelque chose qui s'impose. Ça te pousse à chercher à la satisfaire. Cela s'impose dès que cette personne se réveille le matin. Lorsque tu me parles de t'aimer, Seigneur, il s'agit de quelque chose de naturel. Chercher comme je cherche la compagnie d'un ami, de mon meilleur ami, de ma meilleure amie, d'un parent qui est proche, d'une personne que j'aime et à qui je veux rester connecté. Sainte Marie écrivait, « Sois-en convaincu, mon fils. Dieu a le droit de nous dire, penses-tu à moi? Demeures-tu en ma présence? Me cherches-tu pour appui? Me cherches-tu comme la lumière de ta vie, comme une cuirasse, comme un absolu? Eh bien, Jésus, je veux te chercher. Je veux penser à toi, rester en ta présence. Mais puisque tu connais bien ma fragilité, c'est toi qui me cherches, comme tu l'as fait avec ta disciple bien-aimée. Tu l'as appelée par son nom, Marie. Elle a pu t'entendre, elle a pu te voir, elle a pu te toucher. Quelle joie inimaginable! Et moi, je suis un peu jaloux de cette chance-là qu'elle a eue, elle et tous les apôtres et tous les disciples, toutes ces personnes qui ont vécu avec toi. Et je me dis, comme ça, c'est plus facile de t'aimer Jésus. Mais Seigneur, Marie-Madeleine s'est retrouvée ensuite dans la même situation que moi.

0: après ton départ au ciel et se retrouver sans ton visage, sans ta voix, sans ton corps visible. Et tu veux que je t'aime comme elle a appris alors à t'aimer. Elle a appris à t'aimer différemment, comme un homme qui est vraiment vivant, mais qui est en même temps invisible. Moi aussi, je vais apprendre à me lier réellement à toi, au présent, mais sans que tu sois physiquement proche de moi, sans pouvoir te serrer la main, sans pouvoir, je sais pas, te donner une accolade, sans pouvoir marcher à tes côtés. Mais j'ai d'autres façons de communiquer avec toi. J'ai d'autres façons, Seigneur, d'exprimer mon affection pour toi. Comme maintenant, dans ce moment de dialogue avec toi, la prière, c'est une manière de garder le contact et de te dire, bon, je t'aime. Le caresser également, parce que tu es présent dans le Saint-Sacrement, avec ton corps, avec ton sang, avec ton âme, avec ta divinité. Je peux encore t'aimer, je peux te toucher, même si tu te caches dans l'hostie. Je peux aussi te voir en regardant une de tes images, en regardant une statue, ou en regardant un crucifix, et te dire, Jésus, je t'aime. Dieu, tu es mon Dieu, je te cherche dès l'aube. Mon âme a soif de toi. Je te remercie, mon Dieu, des bonnes résolutions, des actes d'amour et des inspirations que tu m'as communiquées dans cette méditation. Je te demande de m'aider à les mettre en pratique. Ma Mère Immaculée, Saint Joseph, mon Père et Seigneur, mon ange gardien, Sainte Marie-Madeleine, intercédez pour moi.
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0: quelques instants, nous rendons les honneurs à notre Mère du Ciel, la très sainte Vierge Marie, à travers l'Angélus.
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2: Il est 6 heures.
3: L'ange du Seigneur apporta l'annonce à Marie.
4: Et elle conçut du Saint-Esprit.
5: Je vous salue, Marie, pleine de grâce, le Seigneur est avec vous. Vous êtes bénie entre toutes les femmes, et Jésus, le fruit de vos entrailles, est béni.
6: Sainte Marie, Mère de Dieu, priez pour nous, pauvres pécheurs, maintenant et à l'heure de notre mort. Amen.
3: Voici la servante du Seigneur.
4: Qu'il me soit fait selon votre parole.
5: Je vous salue, Marie, pleine de grâce, le Seigneur est avec vous. Vous êtes bénie entre toutes les femmes, et Jésus, le fruit de vos entrailles, est béni.
6: Sainte Marie, Mère de Dieu, priez pour nous, pauvres pécheurs, maintenant et à l'heure de notre mort. Amen.
3: Et le Verbe s'est fait chair,
4: et il a habité parmi nous.
5: Je vous salue, Marie, pleine de grâce, le Seigneur est avec vous. Vous êtes bénie entre toutes les femmes, et Jésus, le fruit de vos entrailles, est béni.
6: Sainte Marie, Mère de Dieu, priez pour nous, pauvres pécheurs, maintenant et à l'heure de notre mort. Amen.
3: Priez pour nous, Sainte Mère de Dieu,
4: afin que nous soyons rendus dignes des promesses du Christ.
3: Daigne, Seigneur, répandre ta grâce dans nos âmes, afin qu'ayant connu par le message de l'ange l'incarnation du Christ, ton Fils, nous arrivions par sa passion et par sa croix à la gloire de sa résurrection. Par le Christ, notre Seigneur. Amen.
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13: 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Indépendance D. Un événement. Guy Chris Israël. Et le 8h15 Family. À 9.

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0: Au nom du Père et du Fils et du Saint-Esprit.
1: Amen.
0: Le Seigneur soit avec vous.
2: Et avec votre esprit.
0: Nous fêtons aujourd'hui Sainte Marie-Madeleine. Marie de Magdala, pécheresse pardonnée par Jésus, s'attache avec amour à son service. Tandis que les apôtres s'étaient enfuis, elle se trouvait près de la croix du Seigneur avec Marie, la mère de Jésus, le disciple bien-aimé et quelques femmes. Jésus s'est montré à elle le matin de Pâques et l'a chargé d'annoncer la première sa résurrection à ses disciples. C'est pourquoi saint Augustin l'a appelé apôtre des apôtres. Bien-aimés frères et sœurs, en ce deuxième jour de notre Triduum, nous prions pour notre Église diocésaine, qu'elle devienne une véritable Église famille de Dieu, autonome, synodale, au service de tous. Préparons-nous à célébrer le mystère de l'Eucharistie en reconnaissant que nous avons péché. Seigneur Jésus, envoyé pour guérir les cœurs qui reviennent vers toi, Seigneur, prends pitié.
2: Seigneur, prends pitié.
0: Ô Christ, venu appeler les pécheurs, ô Christ, prends pitié.
2: Ô Christ, prends pitié.
0: Seigneur, qui siège à la droite du Père où tu intercèdes pour nous, Seigneur, prends pitié.
2: Seigneur, prends pitié.
0: Que Dieu Tout-Puissant nous fasse miséricorde, qu'il nous pardonne nos péchés et nous conduise à la vie éternelle.
2: Amen.

0: Seigneur Dieu, c'est à Marie-Madeleine que ton Fils unique a confié la première annonce de la joie pascale. Accorde-nous à sa prière et à son exemple de proclamer que le Christ est vivant et de le contempler dans la gloire de ton royaume. Lui qui vit et règne avec toi dans l'unité du Saint-Esprit, Dieu pour les siècles des siècles.
1: Amen.
0: Veuillez vous asseoir.

0: Lecture du Cantique des Cantiques. Parole de la bien-aimée. Sur mon lit, la nuit, j'ai cherché celui que mon âme désire. Je l'ai cherché. Je ne l'ai pas trouvé. Oui, je me lèverai, je tournerai dans la ville, par les rues et les places. Je chercherai celui que mon âme désire. Je l'ai cherché, je ne l'ai pas trouvé. Ils m'ont trouvé les gardes, eux qui tournent dans la ville. Celui que mon âme désire, l'auriez-vous vu? À peine les avais-je dépassés, j'ai trouvé celui que mon âme désire. Je l'ai saisi et ne le lâcherai pas. Parole du Seigneur.
1: Nous rendons grâce à Dieu.
0: Lecture de la deuxième lettre de Saint Paul apôtre aux Corinthiens. Frères, l'amour du Christ nous saisit. Quand nous pensons qu'un seul est mort pour tous et qu'ainsi, mon âme a soif de toi, Seigneur mon Dieu.
2: Mon âme a soif de toi, Seigneur mon Dieu.
0: Dieu, tu es mon Dieu, je te cherche dès l'aube. Mon âme a soif de toi. Après toi languit ma chair, terre aride, altérée sans eau.
2: Mon âme a soif de toi, Seigneur mon Dieu.
0: Je t'ai contemplé au sanctuaire, j'ai vu ta force et ta gloire. Ton amour vaut mieux que la vie, tu seras la louange de mes lèvres.
2: Mon âme a soif de toi, Seigneur mon Dieu.
0: Toute ma vie, je vais te bénir, lever les mains en invoquant ton nom. Comme par un festin, je serai rassasié. La joie sur les lèvres, je dirai ta louange.
2: Mon âme a soif de toi, Seigneur mon Dieu.
0: Oui, tu es venu à mon secours. Je crie de joie à l'ombre de tes ailes. Mon âme s'attache à toi, ta main droite me soutient.

Dis-nous, Marie-Madeleine, qu'as-tu vu en chemin? J'ai vu le tombeau du Christ vivant, j'ai vu la gloire du ressuscité.

0: Le Seigneur soit avec vous.
1: Et avec votre esprit.
0: Évangile de Jésus-Christ selon saint Jean.
1: Gloire à toi, Seigneur.
0: Veuillez vous asseoir. Le premier jour de la semaine, Marie-Madeleine se rend au tombeau de grand matin. C'était encore les ténèbres. Elle s'aperçoit que la pierre a été enlevée du tombeau. Elle se tenait près du tombeau, au dehors, tout en pleurs. Et en pleurant, elle se pencha vers le tombeau. Elle aperçoit deux anges vêtus de blanc, assis l'un à la tête et l'autre aux pieds, à l'endroit où avait reposé le corps de Jésus. Il lui demande, « Femme, pourquoi pleures-tu ? » Elle leur répond, « On a enlevé mon Seigneur et je ne sais pas où on l'a déposé. » Ayant dit cela, elle se retourna, elle aperçoit Jésus qui se tenait là, mais elle ne savait pas que c'était Jésus. Jésus lui dit, « Femme, pourquoi pleures-tu ? Qui cherches-tu ? » Le prenant pour le jardinier, elle lui répond, « Si c'est toi qui l'as emporté, dis-moi où tu l'as déposé, et moi, j'irai le prendre. » Jésus lui dit alors, « Marie. » S'étant retournée, elle lui dit en hébreu, « Rabouni, c'est-à-dire maître. » Jésus reprend, « Ne me retiens pas, car je ne suis pas encore monté vers le Père. Va trouver mes frères pour leur dire que je monte vers mon Père et votre Père, vers mon Dieu et votre Dieu. » Marie-Madeleine, savant donc, annonça aux disciples, « J'ai vu le Seigneur » et elle raconta ce qu'il lui avait dit. Veuillez vous mettre debout.

assoar. Partir de loin pour aller très loin. Tel est l'itinéraire de Marie-Madeleine au Marie de Magdala. Marie-Madeleine, nous connaissons tous son histoire. Son chemin de foi est marqué par deux vertus, le courage et l'amour infini de Jésus. C'est ce courage dont nous avons besoin dans notre chemin vers Dieu. Ce courage de sortir de notre état de pécheur pour suivre quotidiennement le Christ. L'amour, ce désir ardent de Dieu, comme le Cantique des Cantiques l'a rappelé dans la première lecture. Mon âme, celui que mon âme désire. Notre vie doit être une tension vers Dieu, portée par l'amour sans fin de celui que notre âme désire. Marie-Madeleine a eu ce grand désir de Dieu, cet amour infini pour son Maître et Seigneur. À l'heure de la crucifixion, là où les apôtres qui ont partagé l'intimité du Christ ont disparu, elle se rend présente avec Marie, la mère de Jésus, et le disciple que Jésus aimait. Au matin de Pâques, portée par l'amour de son Maître, elle se rend au tombeau de bonne heure. Là où les ténèbres sont encore épaisses, elle a le courage de traverser la nuit pour aller à la rencontre de celui qui est la lumière. Ainsi doit être notre vie, passer des ténèbres à l'admirable lumière de Dieu. Pour ce fait, il faut le courage pour quitter le monde ténébreux, pour embrasser la lumière sans fin de Dieu. L'amour l'a poussée à demeurer auprès du tombeau. Et là, elle a fait la grande rencontre du Christ ressuscité. Des pleurs, elle passe à la joie. L'amour conduit à une joie profonde, à une joie inestimable, parce que le bien-aimé se tient toujours proche de ceux qu'il aime. Madeleine, donc, est envoyée, apôtre des apôtres, reprenant l'expression de saint Augustin, pour dire aux hommes, les apôtres, la joyeuse et bonne nouvelle du Christ ressuscité. Telle doit être notre mission, d'annoncer le Christ toujours vivant à nos frères et sœurs. Partir de loin pour aller très loin. Passer de la bassesse de ce monde à la splendeur de la gloire de Dieu. Parvenir donc au firmament. Notre itinéraire de foi nous fait passer de la terre à l'éternité de Dieu, à la gloire de Dieu. C'est là, précisément, que se vit tout l'amour, dans la contemplation de celui que notre cœur désire tant. Ce désir de Dieu nous pousse à passer des ténèbres de ce monde à la lumière sans fin de Dieu. Bien-aimés chers frères et sœurs, en cette fête de Sainte Marie-Madeleine, demandons au Seigneur la grâce du courage dans notre vie de foi, de l'abnégation dans notre zèle apostolique, la grâce de l'amour infini de Dieu, de l'amour de Dieu, ce désir ardent qui doit brûler en notre cœur. Comme le rappelle saint Paul, caritas uget nos, l'amour de Dieu nous pousse, nous presse. Cet amour de Dieu qui nous presse nous oblige à aller sur toutes les routes de ce monde pour dire la merveilleuse nouvelle du Christ ressuscité. Celui que chaque jour à l'Eucharistie, nos yeux contemplent et que notre cœur désire tant. Et Marie-Madeleine va dire à ses disciples, j'ai vu le Seigneur. Et nous, qu'avons-nous vu après nos célébrations eucharistiques? Sommes-nous venus contempler nos amis dans leur belle tenue? Sommes-nous venus écouter la parole de Dieu simplement? Sommes-nous venus entendre des beaux cantiques qui réjouissent notre cœur? Qu'avons-nous vu? Nous avons vu le Christ ressuscité.
toujours vivant, présent au milieu de nous, et qui nous exhorte et nous invite à aller vers nos frères et sœurs. Quand le prêtre nous congédie à la fin de la célébration, aller dans la paix du Christ, c'est pour nous mettre dans cette mission que Jésus a confiée à Marie-Madeleine. Toi, va dire à mes frères que je monte vers mon Père et votre Père. Oui, telle est notre mission de croyants et de chrétiens, d'aller dire à l'humanité que le Christ est Seigneur et qu'en lui, tous les hommes sont sauvés. Aujourd'hui, mon frère, ma sœur, sois cette Madeleine au cœur de ce monde qui proclame avec force, avec foi et avec joie le Christ ressuscité, lui qui règne maintenant et pour les siècles des siècles. Amen.

0: Prions ensemble, demandons d'offrir le sacrifice de toute l'Église.
1: La gloire de Dieu, le salut du monde.
0: Seigneur, accepte les offrandes que nous te présentons en faisant mémoire de la bienheureuse Marie-Madeleine. Puisque ton Fils unique voulut bien accepter le témoignage empressé de son amour, lui qui vit et règne pour les siècles des siècles.
1: Amen.
0: Le Seigneur soit avec

0: vraiment il est juste et bon pour ta gloire et notre salut de célébrer en toutes choses toi le Père Tout-Puissant dont la puissance n'a d'égal que la miséricorde par le Christ notre Seigneur. Au jardin, il s'est manifesté à Marie-Madeleine. Il est apparu à celle qu'il avait aimée en cette vie et vous avez vu mourir sur la croix. Elle qui le chercha quand il gisait dans le tombeau et la première l'adora quand il ressuscita d'entre les morts. Il lui confia la charge et l'honneur d'être l'apôtre des apôtres pour que la joyeuse annonce de la vie nouvelle parvienne aux limites du monde. C'est pourquoi nous aussi, avec les anges et tous les saints, nous te louons Seigneur et dans l'allégresse nous proclamons en disant
1: Saint, Saint, Saint, le Seigneur Dieu de l'univers, le ciel et la terre sont remplis de ta gloire. Hosanna au plus haut des cieux. Béni soit celui qui vient au nom du Seigneur. Hosanna au plus haut des cieux.
0: Toi qui es vraiment saint, toi qui es la source de toute sainteté, Seigneur, nous te prions. Sanctifie ces offrandes en répandant sur elles ton esprit, qu'elles deviennent pour nous le corps et le sang de Jésus, le Christ notre Seigneur. Au moment d'être livré et d'entrer librement dans sa passion, il prit le pain, il rendit grâce, il le rompit et le donna à ses disciples en disant, « Prenez et mangez-en tous, ceci est mon corps livré pour vous. »

De même, après le repas, il prit la coupe. De nouveau, il rendit grâce et la donna à ses disciples en disant, « Prenez et buvez-en tous, car ceci est la coupe de mon sang, le sang de l'Alliance nouvelle et éternelle, qui sera versé pour vous et pour la multitude en rémission des péchés. Vous ferez cela en mémoire de moi. »

0: En faisant ainsi mémoire de la mort et de la résurrection de ton Fils, nous t'offrons, Seigneur, le pain de la vie et la coupe du salut, et nous te rendons grâce, car tu nous as estimés dignes de nous tenir devant toi pour te servir. Humblement, nous te demandons qu'en ayant part au corps et au sang du Christ, nous soyons rassemblés par l'Esprit Saint en un seul corps. Souviens-toi, Seigneur, de ton Église répandue à travers le monde. Fais-la grandir dans ta charité, en union avec notre pape Léon, notre évêque Ignace, ses auxiliaires Gaspard et Jean-Marcel Anneau, et tous les évêques, les prêtres et les diacres. Souviens-toi aussi de nos frères et sœurs qui se sont endormis dans l'espérance de la résurrection. Souviens-toi des défunts qui nous sont recommandés en cette Eucharistie. Souviens-toi des défunts de nos différentes familles, de Serge Roland, Ghislaine Evelyne, Amma Thérèse, Agban Marie-Céline, Guignot Jules Serge, Paul Kylian Kalou, Nguessa Kissi Joséphine. Souviens-toi des défunts pour qui personne ne prie et qui sont tombés dans l'oubli. Et souviens-toi de la miséricorde de tous les défunts. Accueille-les dans la lumière de ton visage. Sur nous tous, enfin, nous implorons ta bonté. Nous implorons ta bonté sur tous ceux qui ont demandé cette messe en action de grâce. Tous ceux qui demandent aide, assistance et protection. Sur nos différentes familles. Sur les familles Ewo, Lobwe. Nous implorons ta bonté sur toutes celles qui se prénomment Marie-Madeleine, en particulier sur Étienne Marie-Madeleine, à l'occasion de son anniversaire de naissance et de la fête de sa sainte patronne. Permets qu'avec la Vierge Marie, la bienheureuse Mère de Dieu, avec Saint Jésus, son très chaste époux, les apôtres et tous les saints, dont sainte Marie-Madeleine, qui ont fait ta joie au long des âges, nous ayons pas la vie éternelle, et que nous chantons ta louange et ta gloire, par ton Fils Jésus, le Christ. Par lui, avec lui et en lui, à toi, Dieu le Père Tout-Puissant, dans l'unité du Saint-Esprit, tout honneur et toute gloire pour les siècles des siècles.
1: Amen.
0: Notre Père,
1: qui es aux cieux, que ton nom soit sanctifié, que ton règne vienne, que ta volonté soit faite sur la terre comme au ciel. Donne-nous aujourd'hui notre pain de ce jour. Pardonne-nous nos offenses, comme nous pardonnons aussi à ceux qui nous ont offensés. Et ne nous laisse pas entrer en tentation, mais délivre-nous du mal.
0: Délivre-nous tout mal, Seigneur, donne la paix à notre temps. Soutenu par ta miséricorde, nous serons libérés de tout péché. À l'abri de toute épreuve, nous qui attendons que se réalise cette bienheureuse espérance, l'avènement de Jésus-Christ, notre Sauveur.
1: Car c'est à toi qu'appartiennent le règne, la puissance et la gloire pour les siècles des siècles.
0: Seigneur Jésus-Christ, tu as dit à tes apôtres, je vous laisse la paix, je vous donne ma paix. Ne regarde pas nos péchés, mais la foi de ton Église, pour que ta volonté s'accomplisse dans le toujours cette paix, conduis-la vers l'unité parfaite, toi qui vises et règnes pour les siècles des siècles.
1: Amen.
0: Que la paix du Seigneur soit toujours avec vous.
1: Et avec votre esprit.
0: Dans la charité du Christ, donnez-vous la paix.

0: Voici l'agneau de Dieu. Voici celui qui enlève les péchés du monde. Heureux les invités au repas des noces de l'agneau.
1: Seigneur, je ne suis pas digne de te recevoir, mais

0: Prions le Seigneur. Que la communion à tes mystères, Seigneur, nous remplisse de cet amour sans défaillance qui a lié pour toujours la bienheureuse Marie-Madeleine à son maître le Christ, lui qui vit et règne pour les 7 siècles.
1: Amen.
0: Bénédiction de l'eau et des objets de piété. Notre secours dans le nom du Seigneur.
2: Qui a fait le ciel et la terre.
0: Dieu, toi qui fais descendre sur les hommes ta bénédiction, toi avec qui monte toute prière, en ta bonté d'en bénir l'eau et tous ces objets de piété que tes fidèles te présentent, qui les aident à bien te prier, à obtenir toi toutes les formes dont ils ont besoin et à vivre ta constante protection par le Christ notre Seigneur.
2: Amen.
0: Bénédiction pour anniversaire et action de grâce et toutes celles qui se prénomment Marie-Madeleine.

0: Notre secours dans le nom du Seigneur.
1: Qui a fait le ciel et la terre.
0: Père Tout-Puissant, toi qui essaies de prodiguer tous les biens, nous te rendons grâce pour tous les bienfaits reçus de toi et nous te prions humblement pour tes servantes et serviteurs en ce jour, à l'occasion de leur anniversaire de naissance ou de mariage ou tout autre motif d'action de grâce. Nous invoquons tes largesses sur toutes celles qui se prénomment Marie-Madeleine. Tout ce que tu as sous ta grande bonté, continue en eux ton œuvre d'amour et de bénédiction. Protège-les et garde-les toujours à l'ombre de tes ailes par le Christ notre Seigneur.
1: Amen.
0: Nous rappelons que le tridôme de prière à l'occasion de la visite de M. le Cardinal sur notre paroisse se poursuit aujourd'hui et demain. Demain à 18h, aujourd'hui 18h, chapelet dans l'église et demain à partir de 18h, adoration du Très Saint Sacrement. Ce soir, à 17h, nous avons la célébration pénitentielle et les confessions individuelles. Le samedi 25, nous sommes invités à venir à 10h au rite d'accueil et le dimanche à 9h, la messe unique qui sera présidée par le cardinal, l'uniforme, le pagne national catholique. Nous confions au Seigneur notre diocèse, demandant le secours de Dieu afin que notre église diocésaine devienne une véritable église famille de Dieu, synodale, autonome, au service de tous. Je vous salue, Marie.
1: Pleine de grâce, le Seigneur est avec vous.

0: Mère de Dieu, priez pour nous, pauvres pécheurs, maintenant et à l'heure de notre mort. Amen.
1: Gloire au Père et au Fils et au Saint-Esprit.
0: Comme il était au commencement, maintenant et toujours, dans les siècles des siècles. Amen.
1: Juste rappeler à tous ceux qui, pendant les célébrations eucharistiques, apportent des offrandes, de bien vouloir avancer dès le début de la quête pour que on intègre dans l'élévation, mais surtout pour la bénédiction, pour ne pas que nous puissions perdre beaucoup de temps. Le Seigneur soit avec vous.
0: Et avec votre esprit.
1: Que Dieu Tout-Puissant vous bénisse et vous garde, le Père et le Fils et le Saint-Esprit.
0: Amen.
1: Bonne fête à toutes les Marie-Madeleine. Bonne fête à tous.

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0: Heureux les miséricordieux, car ils obtiendront miséricorde.
1: 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Il est 7 heures.

0: Visite pastorale de Monseigneur Alexis Toabli Youlo à la paroisse Saint-Barthélemy du Jubilé de Yabayo, localité de Soubré dans le diocèse de San Pedro. L'ordinaire du lieu y est allé palper du doigt les réalités pastorales de cette circonscription ecclésiastique. Les détails dans ce journal. Célébration des jubilés de diamants, d'or et d'argent de six religieuses de la congrégation Notre-Dame de la Paix. L'événement a eu lieu lundi dernier au cours d'une messe au pré-noviciat des sœurs NDP. Les jubilaires invités à toujours s'offrir en sacrifice saint, vivant et agréable à Dieu. Ouverture lundi 20 juillet sur la place des ordinations de la cathédrale Saint-André de Yopougon de la 14e édition de la semaine du Mont Carmel jusqu'au 26 juillet, les communautés nouvelles de ce diocèse vivent leur rencontre annuelle autour du thème avec Notre-Dame du Carmel, prions pour la libération, la prospérité de nos familles et pour le bien-être de la nation. À l'international, publication en italien d'un recueil de textes sur la paix de Léon XIV. Le pape en signe lui-même la préface. Il invite à embrasser la paix, premier don offert par Jésus ressuscité à ses disciples. Voilà pour l'essentiel de ce 7 heures.
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0: Madame, Monsieur, bonjour, soyez les bienvenus. Une visite pastorale à l'allure de fête et à la dimension de l'hôte du jour. La paroisse Saint-Barthélemy de Yabayo, localité de Soubré, dans le diocèse de San Pedro, s'est parée pour la circonstance de ses plus beaux atours. Elle a accueilli le dimanche 19 juillet dernier, dans une ferveur particulière, son évêque, Monseigneur Alexis Toabli Youlo. Le prélat en a profité pour conférer la plénitude de l'Esprit Saint à 25 baptisés à travers le sacrement de la confirmation au cours de la messe qu'il a présidée. Prononçant l'homélie, il a invité les fidèles à rechercher le royaume des cieux, surtout en utilisant tous les moyens honnêtes pour réussir leur vie terrestre. C'est un évêque heureux de la qualité de l'accueil qui lui a été réservé, Monseigneur Toabli, que nous écoutons au terme de cette eucharistie.
2: Nous venons de vivre une matinée pleine de ferveur ici à la paroisse de Yabayo dans le cadre de ma visite pastorale. Mais comme j'ai toujours dit, la ferveur, c'est la température normale d'une communauté chrétienne. Pour moi, une communauté chrétienne repose sur trois piliers. D'abord, le premier pilier, c'est la foi. La foi, c'est le fondement sur lequel repose une communauté chrétienne. Le deuxième pilier, c'est l'amour fraternel. L'amour, c'est la carte d'identité de la communauté chrétienne. Une vraie communauté chrétienne se reconnaît à l'amour qui règne dans cette communauté. Donc, premier pilier, c'est la foi qui est le fondement. Deuxième pilier, l'amour fraternel qui est la carte d'identité. Et le troisième pilier, c'est la ferveur. Et la ferveur, c'est la température normale d'une communauté chrétienne. La tiédeur ne sied pas à une communauté chrétienne. Une communauté chrétienne tiède ou qui tombe dans la tiédeur, c'est signe que le diable est en train de miner cette communauté. Alors, je suis heureux de voir toute cette ferveur de la communauté chrétienne de Yabayo. Comme hier, j'étais à Bio, c'était la même ferveur. C'est le signe que nos communautés se portent bien. Maintenant, nous prions pour que ce ne soit pas un feu de paille, que ce soit, la vie ordinaire, normale, quotidienne de nos communautés chrétiennes. Alors oui, gloire à Dieu pour ce que nous venons de vivre.
0: Monseigneur Alexis Toabli Youlo, évêque de San Pedro en Côte d'Ivoire. Une visite très attendue par la communauté paroissiale. Elle vient de donner un coup d'accélérateur à la ferveur des fidèles. C'est un avis partagé par le curé de la paroisse Saint-Barthélemy dans le diocèse de San Pedro, le père Géro Kouadio Wakouadio. À sa suite, vous entendrez la réaction d'une fidèle qui vient de recevoir le sacrement de la confirmation. Ils sont au micro de Guy le chanceux de la station relais RNC San Pedro.
3: Après cette belle célébration, je suis très heureux d'avoir accueilli Monseigneur Alexis Toabli Youlo, évêque du diocèse de San Pedro en Côte d'Ivoire. Et vraiment, on a vécu une belle célébration. On a vu que l'évêque, vraiment, il est très fraternel. Ça a été une joie pour nous de célébrer la messe avec lui.
4: Je suis honorée, je suis dans la joie parce que j'ai reçu l'Esprit Saint par la grâce de l'évêque. Bon, je ne sais pas combien de fois dire merci à Dieu. Je suis dans la joie.
0: À noter que la paroisse Saint-Barthélemy du Jubilé de Yabayo a été portée sur les fonts baptismaux en 2015 et est administrée par les prêtres du diocèse de Grand Bassam en mission dans le diocèse de San Pedro. Il y avait de la joie le lundi 20 juillet 2026 chez les religieuses de la congrégation Notre-Dame de la Paix et pour cause, six des leurs, sœurs Joséphine, Agnès et Odile, Marie, Marie-Lydie et Clémentine, Marie-Christine et Annick Flore, célébraient respectivement 60 ans, 50 ans et 25 ans de vie religieuse. La messe d'action de grâce au pré-noviciat des sœurs Notre-Dame de la Paix, si à Bembresso, dans le diocèse de Yopougon, a enregistré la présence de prêtres, parents, amis et connaissances des jubilaires et de toute la grande famille NDP. La messe à l'occasion présidée par Mgr Jean-Martial Arnaud Kouamé, l'évêque auxiliaire d'Abidjan. Invité à prononcer l'homélie, Mgr Honoré Beugré Dakpa, l'évêque du diocèse de Katiola, a rendu grâce à Dieu pour cette merveille avant d'exhorter les religieuses du jubilaire à toujours s'offrir en sacrifice saint, vivant et agréable à Dieu. Un extrait de cette homélie.
5: Aujourd'hui, l'Église nous donne l'occasion de célébrer une fois encore la vie consacrée à travers la fête jubilaire des sœurs. L'Église dit merci à la barque NDP qui avance. Elle invite toutes les sœurs qui y sont embarquées à tenir ferme, chacune selon ses dons, la pagaie qu'elle a reçue de l'Église. Prions pour le fondateur qui est, j'en suis sûr, en communion avec vous, ses filles aînées. Fidèles chrétiens, ensemble, disons merci aux sœurs jubilaires. Oui, mes sœurs, merci pour vos sourires, merci pour vos prières cachées, merci pour vos mains, vos corps, vos esprits fatigués par le travail apostolique. Merci pour vos témoignages épuisants pour une vie spirituelle et une vie sans cesse renouvelée et rajeunie par la grâce et la miséricorde de Dieu. Votre vie est une offrande, d'où l'intérêt de cette offrande eucharistique. C'est une offrande, une vie donnée pour notre temps. Nous prions pour vous et priez pour nous. Que Dieu vous donne la force spirituelle et physique afin de continuer à vous offrir vous-même en sacrifice saint, vivant et agréable à Dieu.
0: Mgr Honoré Beugré Dakpa, évêque du diocèse de Katiola, lors de la messe, les jubilaires ont renouvelé avec joie et confiance devant toute l'assemblée leurs vœux religieux. Au terme de la messe, elles ont dit toute leur gratitude à Dieu. Nous les écoutons au micro de Justin Assalé.
6: Sœur Joséphine Agnès Pénatiokma, 60 ans de vie religieuse. Je ne suis pas seule. Sœur Odile Marie Atounou, cela représente une grande histoire. Histoire personnelle, histoire familiale, histoire de l'Église en un mot. Donc cette histoire a été écrite avec beaucoup de personnes. Donc avec un retour en arrière, je ne peux que dire merci à Dieu. Parce que, à vrai dire, qui suis-je pour pouvoir aujourd'hui être là et dire, voilà, je célèbre 60 ans. C'est Dieu.
7: Sœur Clémentine Dao, nous célébrons aujourd'hui les 50 ans de vie religieuse, 50 ans de fidélité de Dieu à notre égard. L'émotion est trop grande. Ce que Dieu a fait pour nous, sans aucun mérite de notre part, nous dépasse. C'est lui qui nous a accompagnés, ma sœur Marie-Lydie Nguessa et moi, malgré nos faiblesses, nos chutes. Mais sa miséricorde nous a toujours accompagnés jusqu'à aujourd'hui où nous le célébrons.
8: Sœur Annick Flore Bagou avec Marie-Christine Ouattara. Nous célébrons aujourd'hui les 25 ans de vie consacrée. Le Seigneur est fidèle. Je ne peux que lui dire merci parce que sur ce chemin-là, il y a eu des moments de doute, des moments de grande joie, je dirais même de gloire. Mais avec lui, c'est en tombant et en se relevant. Et puis finalement, on se rend compte que le jour est arrivé. Donc vraiment, c'est à lui que revient l'honneur, la gloire et la puissance.
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0: Dans le reste de l'actualité nationale, la coordination diocésaine des communautés nouvelles du diocèse de Yopougon tient depuis lundi 20 juillet sur la place des ordinations de la cathédrale Saint-André de Yopougon sa traditionnelle activité annuelle de formation et de prière, la semaine du Mont Carmel. La 14e édition de ce rendez-vous placé sous le thème avec Notre-Dame du Mont Carmel, prions pour la libération, la prospérité de nos familles et pour le bien-être de la nation connaît de nombreuses innovations. Stéphanie Arlette Bomba, chargée de communication de la coordination diocésaine des communautés nouvelles de Yopougon, nous en parle.
9: Pour cette 14e édition qui vient de débuter, il y a une particularité. Et cette particularité, c'est une journée qui a été dédiée aux femmes. Puisque nous parlons de Notre-Dame du Mont Carmel. Et Notre-Dame du Mont Carmel, c'est bien sûr notre mère, la Vierge Marie. Et cette journée dédiée aux femmes, ce qui veut dire que de la méditation du rosaire jusqu'à la dernière prière sera conduite par les femmes. Donc ce jeudi-là, elles vont diriger cette journée dédiée aux femmes. Et la particularité aussi cette année, c'est que dans le livret du Mont Carmel, nous avons innové en mettant des intentions que chaque jour que nous allons prier les soirs avec nos différentes familles, puisque cette année nous parlons de la famille, de la prospérité de la famille qui découle de la prospérité de la nation. Nous savons que Élie a combattu par l'intercession de Notre-Dame du Mont Carmel les 450 Baals. Et c'est un temps fort de prière, de combat et dans la méditation du rosaire. Donc voici un peu la particularité aussi de cette 14e édition. Et accompagné aussi de l'adoration et aussi de la plus grande des prières qui est la célébration eucharistique, la messe. Donc nous invitons tout le peuple de Dieu, nous invitons tous les fidèles à pouvoir participer à cette 14e édition. Toutes ces familles qui traversent des difficultés, des épreuves, toutes les familles qui vivent un célibat chronique, toutes les familles qui sont en quête de mariage et de prospérité, nous invitons toutes ces familles-là et nous savons qu'au sortir de cette 14e édition, il y aura des témoignages dans nos différentes familles.
0: La semaine du Mont Carmel est meublée de récitations du rosaire, des temps de louanges, d'adoration, d'enseignement et de messe. La messe d'ouverture présidée par le père Éric Aka, curé de la paroisse Sacré-Cœur de Borne et aumônier diocésain du renouveau charismatique catholique de Yopougon a été marqué par une homélie enseignement sur le thème « Comment vivre le célibat et être heureux ». Le père célébrant à l'occasion a invité les personnes appelées à cet état de vie à le vivre avec sérénité, fidélité et joie en exhortant à percevoir le célibat comme un canevas à pouvoir se mettre au service des autres.
10: Il ne faut pas qu'on perçoive le célibat comme une charge, mais qu'on voit le célibat comme un canevas pour pouvoir se mettre au service de Dieu et de nos frères. Donc si on perçoit le célibat comme ça, on sera heureux de le vivre parce que ça nous donne le temps de se mettre au service des autres, de se mettre à l'écoute de Dieu, de pouvoir prier, de pouvoir approfondir sa relation avec Dieu et de pouvoir découvrir qui il est exactement pour pouvoir mieux vivre avec nos frères et sœurs. Le service des autres, c'est qu'on a le temps de pouvoir s'intégrer dans la vie de l'Église, surtout dans les mouvements, les associations, les groupes de prière, surtout les CEB qui sont négligés. Et cela va nous permettre de pouvoir mieux comprendre la vie des autres et mieux leur apporter notre aide et notre soutien.
0: Notons que la 14e édition du Mont Carmel se referme dimanche 26 juillet, toujours en la cathédrale Saint-André de Yopougon. Un reportage de Solange Ablan. Hors de nos frontières, le pape invoque la paix sur la tombe de Saint-Benoît. Léon XIV s'est rendu en effet dans l'abbaye du Mont Cassin dans le Latium au sud de Rome pour une visite privée. Il y a adressé une supplication pour la paix dans ces régions du monde marquées par le sang et des conflits, selon la salle de presse du Saint-Siège. Justement, dans un contexte mondial déchiré par des conflits, la course aux armements, quelle est la véritable force de l'Église? C'est tout le sens du nouvel ouvrage du pape Léon XIV intitulé « Désarmée et désarmante, la paix est un don ». Le livre est publié pour l'instant en italien par la librairie éditrice du Vatican. C'est le pape lui-même qui en signe la préface, invitant chacun à embrasser le premier don que le Christ ressuscité a offert à ses amis et au monde entier, la paix. Les précisions de Janvier Yamiogo de Radio Vatican.
11: Dans un contexte mondial déchiré par les conflits et la course aux armements, quelle est la véritable force de l'Église? C'est tout le sens du nouvel ouvrage du pape Léon intitulé « Désarmée et désarmante, la paix est un don ». Le livre est publié pour l'instant en italien par la librairie éditrice Vatican sous la direction d'Alexandre Banfi. Mais c'est le pape lui-même qui en fait la préface, invitant chacun à embrasser le premier don que le Christ ressuscité a offert à ses amis et au monde entier, la paix. La paix est un don du ressuscité, mais c'est aussi une responsabilité et elle suppose un effort, car le Christ lui-même a souffert. La paix se construit par des petits gestes quotidiens. La paix s'édifie à travers la vérité. Ce ne sont pas les armes atomiques qui apportent la paix, mais le désarmement. Un monde où les machines aussi sophistiquées et rapides soient-elles décideraient d'un bombardement sur des personnes sans défense serait vraiment effroyable, écrit le pape. La conscience d'un seul homme peut valoir le monde entier. Et Léon XIV termine sa préface avec l'invitation déjà lancée par Pie XI. Rendons grâce à Dieu de nous faire vivre en des temps difficiles. Maintenant, personne n'a le droit d'être médiocre. Que chacun fasse de la paix la cause de sa vie.
0: Et voilà qui met fin à ce journal. Merci de l'avoir suivi en notre compagnie. Très belle journée à tous.

0: rien ne pourra nous séparer de l'amour de Dieu, manifesté en Jésus-Christ.
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1: Juillet, Sainte Marie-Madeleine. Nombreuses dans l'Évangile sont les femmes nommées Marie. Au sujet de Marie-Madeleine ou Marie de Magdala, nous savons avec certitude qu'elle a suivi Jésus jusqu'à la croix. Nous savons aussi qu'avant de revenir dans sa maison natale, elle a été une femme de mauvaise vie. Pour la tradition, elle est Marie de Béthanie, sœur de Marthe et de Lazare, les amis chez qui Jésus aime venir se reposer. Marie a répandu un parfum de grand prix sur les pieds de Jésus, nous rapporte Saint Jean, et cette même scène est relatée par Saint Luc. Le matin de Pâques, Marie est la première au tombeau et reconnaît Jésus quand il prononce son nom. La pécheresse pardonnée devient la messagère de la résurrection. Après la Pentecôte, Marie-Madeleine vient en France avec Marthe et Lazare. Durant 30 ans, elle vit dans une grotte à la Sainte-Baume. Beaucoup d'artistes la représentent pleurant ses péchés, mais certains auteurs nous disent qu'elle avait cessé de les pleurer depuis longtemps, sûre d'être pardonnée et relevée par le Christ. Marie pleure, mais ce sont des larmes d'amour dans l'attente de son bien-aimé. Marie-Madeleine, tu nous invites à croire en la miséricorde infinie du cœur de Dieu. L'amour couvre une multitude de péchés, que de nos vies monte un parfum d'amour vers notre Père.
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Fidèles amis auditeurs de la Voix de l'Évangile, bonjour et bienvenue à tous. Nous sommes très heureux d'être avec vous et comme vous le savez, ce sont les vacances et toute l'équipe de la Radio Nationale Catholique est heureuse de vous accompagner pour vivre des matinées riches en joie, en spiritualité et en convivialité avec notre rendez-vous dans l'ère des vacances. Dont la mise en onde est assurée par Jean-Lonceux Bakayoko. À ce micro, je suis Isabelle Comenon. Merci de commencer votre matinée avec nous. Au programme de la première partie de ce temps d'antenne, nous aurons à vous proposer le petit-déj spirituel pour nourrir votre foi, suivi de la bonne action du jour, une rubrique qui nous invite chaque matin à poser un geste concret d'amour et de solidarité. Nous nous retrouverons ensuite à 9h20 pour la deuxième partie de cette matinale avec le plateau annonceur, votre espace d'information et de rencontre, avant de conclure avec la petite catéchèse qui poursuit notre découverte du déroulement de la messe. Voilà, chers auditeurs, aujourd'hui l'Église fait mémoire de Sainte Marie-Madeleine et à l'image de cette sainte qui a suivi le Christ avec un cœur transformé et qui fut la première messagère de sa résurrection, unissons nos voix pour chanter notre désir de marche à sa suite.

0: Et oui, Seigneur, nous voulons marcher à ta suite comme l'a fait Sainte Marie-Madeleine avec un cœur converti. En ce jour de fête, nous souhaitons une heureuse fête à toutes les institutions, paroisses, communautés et œuvres placées sous le patronage de Sainte Marie-Madeleine ainsi qu'à toutes les personnes qui portent le prénom Marie-Madeleine ou Madeleine. Bonne fête à vous. Comme annoncé, ouvrons cette matinale avec notre petit déjeuner spirituel. Je vous invite à écouter le Père Raoul Mombo dans un enseignement intitulé « La puissance de la parole de Dieu ». Très bonne écoute.
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2: Quand Dieu parle aux hommes, car à travers les Écritures, est-ce que quelqu'un peut dire les Écritures? C'est Dieu qui nous parle. Dieu, dit le prophète Isaïe 55 à partir du verset 10, c'est comme la pluie qui tombe du ciel. Dieu dit, ma parole ne retournera pas à moi tant qu'elle ne réalise pas ce pourquoi je vous l'envoie. Le ciel, un jour va passer. Sur le sol. Tu sens? Est-ce que tu sens quelque chose en dessous? Ce que tu sens en dessous, un jour va passer. Mais la Bible dit, les paroles de Dieu ne passeront jamais. Ça veut dire que la parole de Dieu est plus réelle que le ciel que tu vois. Est plus solide que la terre ferme sous tes pieds. Bienheureux celui qui met sa confiance dans cette parole, jamais il ne sera déçu. Il nous faut saisir la grâce de ce jour. Comme chacune des paroles de Dieu, il y a une onction de Dieu qui passe. Il y a un message de Dieu qui passe. Il y a une puissance de Dieu qui passe. Il y a une grâce de Dieu qui passe. Écoutez-moi bien. En Romains, le chapitre 1er, le verset 16. Est-ce que tu peux répéter après moi 1:16? C'est ma fierté aujourd'hui. Et que tu repartiras chez toi. Quelle que soit la personne qui t'adresse une parole de salutation, reste attaché à la grâce de cette parole. Il te dit bonjour ma soeur, tu lis 1:16. Paul dit, le grand symbole, je n'ai pas honte de la parole de Dieu, car c'est la puissance. Car c'est quoi?
3: La puissance.
2: Car c'est quoi?
3: La puissance.
2: Car c'est quoi?
3: La puissance.
2: Écoutez bien. Car c'est la puissance dont Dieu lui-même se sert. Or donc, Dieu, l'omniscient qui sait tout, l'omniprésent qui est partout présent, l'omnipotent, celui que nous confessons dans le credo en disant je crois en Dieu, le Père Tout-Puissant. Or donc, ce Père Tout-Puissant lui-même a besoin de quelque chose. Et le quelque chose, quand il se sert, on dit c'est ça. Si Dieu a besoin de sa parole, c'est que toi aussi, tu as besoin de sa parole. La parole est la puissance dont Dieu se sert pour le salut de quiconque croit. sa parole. Mon travail à moi, petit père Raoul, et je suis content de le faire ce matin, c'est de te donner les secrets pour que ta vie change. Quel bonheur! Est-ce que tu peux dire waouh? C'est pas compliqué. Touche ton frère, dis assieds-toi bien, parce que c'est pas compliqué. Et de jeudi en jeudi, tu vas monter de gloire en gloire. Parce que c'est pas compliqué.
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0: Voilà, à présent que nous avons nourri notre âme, passons à une autre manière de vivre l'évangile, poser un acte concret de bonté. C'est le mot de la bonne action du jour.
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0: La bonne action du jour, le principe est très simple. Choisissez un numéro compris entre 1 et 15 et le numéro sélectionné vous révélera la bonne action que vous êtes invité à accomplir aujourd'hui. Pour participer, c'est simple aussi, appelez-nous au 07 59 55 54 24, 05 55 03 46 60 et le 01 42 85 87 06. Allô?
4: Allô?
0: Allô, bonjour.
4: C'est ma fille.
0: Papa Kaboré?
4: C'est pas Kaboré, c'est Maman Sandé.
0: Maman Sandé, pardon,
4: oui.
0: Maman, toutes mes excuses.
4: Non, on peut tromper aussi, non?
0: Merci, Maman, pour votre compréhension.
4: Aujourd'hui, là, j'ai dit, je vais tenter pour voir si je peux te dire ta voix.
0: Et puis, tu as pris ma voix, non?
4: Je veux dire que... Comment Madeleine est à dire qui le tombeau dit, il n'a pas dit le Christ. Et j'ai dit non, je vais tenter. C'est-à-dire aujourd'hui là, on n'a pas vu le Christ, je vais te trouver aussi aujourd'hui.
0: Et puis tu as vu, non?
4: J'ai dit je t'ai trouvé.
0: Maman.
4: Là, je sais que le Christ est avec moi.
0: C'est ça, il est là, il sera toujours avec toi. Merci beaucoup, Maman. Maman Assende, vous êtes la première personne à nous appeler pour cette rubrique-là. Quel est le numéro que vous choisissez?
4: Comme ça, je suis la première.
0: Le numéro 1, non? Maman va pas loin, c'est ce qui me plaît chez elle. Là. Maman. Voilà, bientôt ce sera le pèlerinage à Issia, ce sera voilà. Tu as donc je suis dans la révélation, Maman, pour venir tu as t'inscrit, on va partir ensemble du 14 au 15 prochain à Issia, on va danser pour la Vierge, voilà. Donc on t'attend, hein, viens t'inscrire, c'est ce que tu dois faire. Là, comme ça, moi, j'aime te connaître et puis j'ai dormi sur toi ce jour-là. Voilà. Donc, à tout à l'heure, Maman, tu laisses ton numéro hors antenne.
4: Merci,
0: Maman. Allez, porte-toi bien. Allô?
5: Allô, oui. Bonjour.
0: Bonjour, madame. Non, c'est Isabelle Communon. À qui est-ce que j'en ai de parler?
5: Oui, c'est Odidi.
0: Odidi, comment on va?
5: Ça va chez vous?
0: Ça va également, on va très bien.
5: Ouais.
0: Oui. Si vous nous suivez, voilà, la première personne a choisi le numéro 1. Quel est le numéro que vous choisissez?
5: Pour le moment, et ça, le numéro 2.
0: Le numéro 2. D'accord. Oui. Aujourd'hui, vous ferez un don à la Caritas de votre paroisse.
5: D'accord.
0: Allez, bonne action à vous.
5: Merci à vous, merci. Bonne journée à vous.
0: Bonne journée. Allô?
6: Bonjour, madame.
0: Bonjour, très chère belle dame. À qui ai-je l'honneur de parler?
6: Francine.
0: Francine, c'est ça?
6: Oui, c'est ça.
0: D'accord. Comment vous allez?
6: Je vais bien. Et vous, à la radio?
0: On va tous très bien ici, grâce à Dieu.
6: Dieu merci.
0: Vous êtes la troisième personne, hein? Voilà. Le 1, le 2, voilà, les numéros sont partis.
6: C'est la première fois que j'arrive à vous joindre.
0: C'est la première fois que vous arrivez à nous joindre?
6: Oui.
0: Ah, mais on rend gloire à Dieu.
6: Vraiment, gloire à Dieu.
0: Sainte Marie-Madeleine, tu es merveilleuse. Voilà, donc, on vous écoute. Vous choisissez quel numéro?
6: Le numéro 10.
0: Le numéro 10. Et que nous dit le numéro 10 pour cette belle dame? Le numéro 10 nous dit que vous êtes amené à faire un don à un prêtre dans une zone rurale. C'est bon?
6: C'est bon.
0: Voilà. Vous allez sur votre paroisse, vous demandez à votre curé qu'il vous mette en contact avec un prêtre. Ou bien si vous connaissez un prêtre qui est dans une zone rurale, voilà, vous lui faites un don. Il sera très content.
6: Amen.
0: Allez, bonne action à vous. Je vous en prie. Belle journée. Allô? Allô, allô?
7: Allô, bonjour, ma soeur.
0: Monsieur Zougervais, bonjour, comment vous allez?
7: Je vais super bien, on dit merci à Dieu. Et toi, comment tu vas en studio?
0: Ah, on va aussi super bien comme vous, grâce à Dieu.
7: D'accord.
0: Monsieur Zou, si vous nous suivez, je pense bien.

0: moins, vous permet d'évangéliser. J'aime bien vos productions. Merci ma sœur et que Dieu te garde.
1: Allez, merci beaucoup Monsieur Zo Gervais, ça nous touche énormément. Merci beaucoup. Allô.
2: Bonjour.
1: Allô, bonjour.
2: Bonjour à vous.
1: À qui ai-je l'honneur de parler? On vous entend très faiblement.
2: Anne Yavo.
1: Anne Yavo, voilà, la voix est sortie maintenant. Comment vous allez, très chère dame? Comment vous allez? Dieu merci. Anne Yavo, les numéros qui ont été déjà choisis, je vous les donne, le 1, le 2, le 3 et le 10. Vous choisissez quel numéro?
2: Le 10.
1: Le 10? Le 10 a été choisi. Hein? Et le?
2: Le
1: 6. Le 6. Oui, il est disponible pour vous. Le 6, vous ferez une dizaine de chapelets en faveur des défunts. Allez, bonne action à vous, Anne Yavo. Allô? Allô, allô? Allô? Allô, allô, on nous reçoit? On prend un autre auditeur. Allô?
3: Oui, monsieur, ma soeur, bonjour.
1: Monsieur Guissot Jean, bonjour, comment vous allez?
3: Très bien, arrivé ce matin en pleine forme.
1: Ah, on rend gloire à Dieu.
3: Ok.
1: Monsieur Guissot Jean, je vous donne les numéros qui ont été déjà pris. Le 1, oui. Le 2, le 3, le 6 et le 10. Vous choisissez quel numéro?
3: J'ai choisi le numéro 8.
1: Le numéro?
3: 8.
1: Le numéro 8. Voilà, oui. Vous allez faire une dizaine de chapelets pour le bon déroulement du pèlerinage à Issia que la Radio Nationale organise du 14 au 15 août prochain.
3: Ok, ça marche. Je dis un grand bonjour au Père Curie et le Père Agnolo Mathias, curé de la parole de Saint, dans le tableau parlé.
1: D'accord, merci.
3: Un grand bonjour ce matin.
1: D'accord, merci beaucoup, M. Guissot Jean, pour cette attention. Allô? Allô, allô? Allô? Allô, allô, on nous reçoit? Allô, allô?
4: Allô?
1: Allô, bonjour.
4: Bonjour, ma soeur.
1: Louise Glaouto, comment vous allez?
4: Je vais très, très bien, Dieu fait grâce et chez vous.
1: Ça va très bien également.
4: Dieu merci.
1: Louise Glaouto, les numéros qui sont disponibles, je vous les donne. Le 5, le 7, le 8. Le 9, le 11, le 12 et le 13.
4: Bon, je prends le 5.
1: Le 5. Que nous dit le 5 pour Louise Glaouto? Vous allez demander une intention de messe pour nos consacrés malades.
4: Ok.
1: Allez, bonne action à vous. On merci, prend un dernier auditeur, M. Jean Lancebacaïko. Merci, Louise Glaouto. Bonne journée à vous également. Allô?
5: Allô, bonjour madame.
1: Maman Lobognon, bonjour, comment vous allez?
5: Je vais très bien, et chez vous en studio?
1: On va tous très bien, grâce à Dieu.
5: Merci Seigneur.
1: Maman Lobognon, quel est le numéro que vous choisissez? Je vous donne les numéros qui sont disponibles.
5: D'accord.
1: Le 7, le 8, le 9, le 11, le 12, le 13, le 14 et le 15.
5: Le 15.
1: Ah, très bonne action pour vous. Voilà, maman Lobognon, vous allez prier pour notre pays, la Côte d'Ivoire, qui, bientôt le 7 août, célébrera 66 ans d'indépendance.
5: Wouh! Voilà. C'est sur moi. Waouh! J'ai la chair de poule même. D'accord, amen.
1: Allez, bonne action à vous.
5: Merci. Wouh!
6: Waouh!

Voilà, nous arrêtons maintenant les appels en direct et nous donnons la bonne action du jour de tous nos auditeurs qui nous écoutent de partout. Nous sommes amenés à prier pour tous les prisonniers dans le monde entier. Nous sommes amenés à prier pour tous les prisonniers. Et il faut savoir que chaque petit geste compte et peut illuminer la journée d'une

Merci d'avoir partagé cette première partie de cette matinale à dénommer dans l'air des vacances. Merci à Jean-Lonceux Bakayoko pour la mise en onde. À ce micro, je suis Isabelle Comenon. Nous nous retrouverons à 9h20 pour la suite de notre matinale. D'ici là, restez à l'écoute de la Radio Nationale Catholique. Dans quelques minutes, place à la libre antenne autour du thème « Le succès d'un mariage dépend-il de l'approbation des parents concernant le choix du conjoint ou de la conjointe ?» Rendez-vous à 8h.

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0: qui méprise son prochain commet une faute. Mais heureux celui qui a compassion des affligés.
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Rebonjour à toutes et à tous, chers auditeurs de la Radio Nationale Catholique. Soyez les bienvenus dans votre espace d'expression libre antenne, l'émission qui vous donne la parole sur les sujets qui touchent notre vie quotidienne, nos familles et notre société. La mise en onde de cette émission est assurée par Jean-Lonceux Bakayoko, que nous saluons et remercions également. À ce micro, je suis Isabelle Comenon, heureuse de vous retrouver pour partager ce moment d'échange et de réflexion. Le mariage est un engagement qui unit deux personnes pour la vie. Mais avant d'arriver devant Dieu, devant les autorités et devant les familles, une question revient souvent. L'avis des parents est-il déterminant dans le choix du futur conjoint? Dans nos traditions africaines, les parents occupent une place importante dans les grandes décisions de leurs enfants, notamment lorsqu'il s'agit du mariage. Leur bénédiction est parfois considérée comme une garantie de paix et de stabilité. D'autres, en revanche, estiment que chacun est libre de choisir la personne avec qui il souhaite construire sa vie, même en l'absence de l'approbation familiale. Après le succès d'un mariage, alors, on se pose cette question, le succès d'un mariage dépend-il réellement de l'accord des parents? Leur opposition est-elle un obstacle au bonheur du couple? Jusqu'où les parents doivent-ils intervenir dans le choix du conjoint de leurs enfants? Voilà le thème de notre libre antenne de ce jour.

0: Allô?
1: Oui, rebonjour, ma soeur.
0: Rebonjour, monsieur Zou Gervais, comment vous allez?
1: Bien, super bien. Et toi, comment tu vas en studio?
0: On va très bien, grâce à Dieu.
1: D'accord.
0: Voilà, monsieur Zou Gervais, vous avez suivi, vous connaissez déjà la question de cette thématique de ce jour. Selon vous, le succès d'un mariage dépend-il de l'approbation des parents? Si oui, pourquoi? Sinon, pourquoi?
1: Excusez-moi, je le dis clairement. Hein.
0: Mm-hmm.
1: Le mariage, c'est l'union de deux familles. Par conséquent, les deux fiancés doivent s'entendre et avoir l'approbation des parents. C'est très important. Et quand je parle des parents, je parle de maman et papa de part et d'autre. Mais pas se cacher pour aller se marier ou rentrer dans une rébellion où les parents ne veulent pas de ma fiancée, je me marie forcément. Les parents ne veulent pas, soit de mon homme ou de, bah, comme je l'ai dit, de ma future femme, je me cache pour aller me marier. Non. C'est pour ça que je parle de faux l'approbation des parents, faux l'avis des parents. Il faut présenter la situation aux parents. Maintenant, du côté des parents, ce n'est pas une imposition. Vous n'avez pas à imposer quoi que ce soit à vos enfants. Les jeunes gens se sont aimés, ils sont venus en vous. Voilà, vous pouvez les orienter, vous pouvez les guider, ou bien déjà avant que votre fils ou votre fille se marie, vous pouvez l'orienter à travers le profil d'homme, le profil de femme. Mais quand les parents imposent, quand les parents refusent catégoriquement, c'est là, pratiquement, il y a véritablement un problème. Et ça, je le dis clairement, quand vous avez l'approbation des parents, et quand les parents donnent leur avis de façon favorable, vous allez voir que il y aura un succès. Moi, je sais de quoi je parle. Moi, j'ai présenté la situation à mes parents. Les parents ont approuvé, ont aimé, et les parents même se sont mis devant même, et on a fait un très bon mariage. Et aujourd'hui, ce mariage dure pratiquement 14 ans. Ça, je dis à Dieu. Donc, pour conclure, et effectivement, quand vous avez l'approbation des parents, le mariage est véritablement un succès. Voilà. Mais quand vous n'avez pas l'approbation des parents, vous allez vous marier. Vous allez voir que dans tous les cas, quand vous aurez des problèmes, vous devez vous référer encore à la famille. Donc, il est mieux pour les futurs mariés quand même d'avoir l'approbation des parents. C'est vrai, les parents peuvent ne pas aimer votre fiancée. Les parents peuvent dire non, nous, on ne veut pas d'elle, on ne veut pas que tu la maries. Mais négocier toujours, c'est en négociation, nous allons négocier toujours pour faire comprendre les parents. C'est elle qui a choisi. Et vous allez voir qu'au fil des négociations, les parents ont fini par accepter. Même s'ils n'aiment pas la fiancée, ils vont finir par l'accepter et puis vous donner leur bénédiction pour qu'il y ait un succès quand même dans votre mariage. Merci ma soeur, que Dieu te garde.
0: Merci beaucoup Monsieur Zou Gervais, c'est votre avis et nous partageons cela avec vous.

0: Voilà, Christine Koulibaly reprend les manettes techniques de la mise en onde de cette émission, à qui nous disons un grand bonjour et aussi nous souhaitons la bienvenue. La thématique de ce jour, de cette émission de la Libre Antenne, est « Le succès d'un mariage dépend-il de l'approbation des parents concernant le choix du conjoint ou de la conjointe ?» Nous attendons vos avis au 07 59 55 54 24, 05 55 03 46 60 et le 01 42 85 87 06. Allô ?
1: Oui, allô.
0: Allô, bonjour.
1: Oui, je voudrais participer à votre émission.
0: Vous êtes la bienvenue. Quel est votre nom, s'il vous plaît?
1: Je m'appelle Yahoo Alphonse, je suis à Gagnoua.
0: D'accord.
1: Sur la paroisse NDA de Quartier Soleil.
0: D'accord. Yahoo Alphonse, bienvenue à vous.
1: Oui.
0: Voilà. Quel est votre avis sur le sujet de ce jour?
1: Oui. Je vous ai dit que, comme mon prédécesseur l'a dit, le mariage, les parents aussi un mot à dire. Parce que les parents, ils ont vécu un peu, ils vivent déjà. Si vous avez la chance que peut-être votre parent, maman, papa, sont ensemble jusqu'à à la vieillesse, là, ça veut dire qu'ils ont acquis l'expérience. Donc, ils donnent aussi leur avis. On n'impose pas, mais ils donnent leur avis. Jusqu'à ce que puis vous priez ensemble pour que Dieu accepte celle qui est l'élu de ton cœur, ou bien t'accorder ces garçons ou ces femmes. Dans ce cas, quand vous êtes dans le foyer, il y a des difficultés, certes, mais vous arrivez à résoudre ces difficultés et le mariage, en tout cas, réussit.
0: Yahoo Alphonse, d'accord. Oui? Yahoo Alphonse, vous êtes une femme. Que faire lorsque... on vient présenter son conjoint, l'élu de son cœur à ses parents et le père ou la mère s'oppose à ce choix. Que devons-nous faire?
1: Bon, quand vous venez vous présenter, soit si c'est le garçon, la femme ou bien le mari, ah, c'est lui-là que j'aime. Moi, souvent, ce que j'ai l'habitude de dire, je dis, tu l'aimes. Moi, je l'aime. Ah, c'est un truc apparent. Dieu irait à le cœur. Donc, ce qu'on souhaite, souvent, je propose le nom là. Il faut mettre ça devant Dieu. On va prier ensemble. Si Dieu dit que c'est ton mari ou bien c'est ta femme, tu vas voir que tu vas se passer dans les meilleures conditions. Mais d'accord. Si c'est pas ton mari ou bien c'est pas ta femme, vous allez vous séparer. Et puis, celui que Dieu a choisi pour toi va venir. Mais par contre, il y a d'autres enfants qui ne comprennent pas. Ils pensent que tu ne veux pas peut-être sa femme, ou bien tu ne veux pas son mari. Ils s'engagent. Mais plus tard, quand ça se complique, il est déjà trop tard. Voilà. Sinon, on n'oblige personne. On n'impose pas, on ne peut jamais imposer une femme ou bien un homme. Mais ce ne fait que les accompagner. On donne des conseils. Comment il faut procéder pour que le mariage réussisse. Parce que le mari, c'est un feu. Encore dit le foyer là, c'est trois piliers. Il y a des hauts et des bas. Au moment où c'est doux là, tu penses que ça va être doux jusqu'à la fin. Donc ceux qui ont vécu, ceux qui sont passés par là, sont en train de te parler. Faut écouter.
0: D'accord.
1: Voilà.
0: Donc il faut écouter les sages, il faut écouter les anciens, même s'il y a opposition pour vous. Quand il y a opposition des parents par rapport au choix du conjoint ou de la conjointe, il faut s'en remettre à Dieu.
1: Voilà.
0: Demander à Dieu de nous orienter et maintenant le Seigneur lui fera le reste, c'est ça?
1: Oui, il va faire le reste. Il le fait.
0: D'accord.
1: Il le fait. Voilà.
0: Merci beaucoup à vous.
1: Voilà.
0: Merci à vous pour votre participation.

0: Allô?
1: Bonjour, voilà.
0: Bonjour monsieur, quel est votre nom s'il vous plaît? Amia Amicha nous appelle d'où?
1: Alia Jacob. Oui.
0: Nous...
1: Bon, le mariage là,
0: Oui, allez-y.
1: si je prends du côté du village, dans les anciens temps, quand il y a 20 ans, bon, c'est pas trop, hein. Avant de se marier, on connaît la famille, que c'est le village. Chaque famille a ses caractères. Lorsque tu vas de ce côté où la famille a un caractère un peu bizarre, il te dira que, ah, mon enfant, va faire ça. Quand tu sais que toi, cette famille a un caractère bizarre, donc tu écoutes les conseils de tes parents. Et ça, c'est le village. Mais maintenant, on dit que tout est globalisé, du terme. Le mariage est devenu autrement, parce qu'on a envie. On se croise là-bas, à l'école, bon, il n'y a pas de même qui, bon, quand même, même qui, c'est pas ça. Mais on ne connaît pas bien la famille de la collégienne ou du collégien. Donc, on prend le mariage, après, bon, ça peut durer, hein, bien ne pas durer, parce qu'on ne connaît pas bien la famille. Bon, moi qui parle, je suis mon enfant, on va marier une femme d'un autre village. Il ne connaît pas le village d'abord. Il ne connaît pas la coutume, puis le mariage. Bon, c'est faux. Quelquefois, ça ne dit pas beaucoup. Ça ne dit pas beaucoup. Voilà. Mais sinon, à un certain temps, le mariage se passe pas, normalement. Mais maintenant, avec
0: Qu'est-ce qui a changé? Parce que vous dites que l'ancien temps, le mariage se passait normalement, mais actuellement, c'est un peu compliqué. Qu'est-ce qui a changé?
1: Oui, parce qu'on ne connaît pas, on ne connaît pas, c'est ça, là, on ne connaît pas bien ton épouse. Quand je dis épouse, là, peut-être, vous voulez pas dire que j'en ai envie. La famille, comment elle est? Bon, mon tempérament, comme tu dis, tu l'aimes. Au fond, il y a quelque chose, quand tu n'as pas de découvert. C'est
0: D'accord.
1: quelque chose là. C'est le caractère de la famille. La famille que tu n'as
0: Donc, pour
1: pas
0: vous,
1: de
0: il faut aller aux sources. Il faut aller connaître les parents, la belle famille. C'est ça. Il faut chercher à connaître la belle famille, connaître le comportement de cette belle famille, avoir toutes les informations sur elle avant de donner votre approbation à votre enfant pour que, le mariage se fasse. C'est ça.
1: Madame, à ce moment-là, comme on aime trop vite, d'ailleurs, là, on se casse, tu vois, parce que même, on te dit, bon, dis ça va, pourtant ça ne va pas. Ça va pas. Donc, tout ça, là, ça apprend beaucoup, c'est au sérieux. Ça n'est pas terminé.
0: D'accord, merci beaucoup pour votre avis.

0: Allô?
1: Allô?
0: Allô,
1: Allô,
0: bonjour.
1: bonjour ma soeur, bonjour, bonjour.
0: Monsieur Héritier, puis comment vous allez?
1: Je vais très bien, grâce à Dieu, merci Seigneur, merci Dieu Tout-Puissant. Et toi, comment
0: Voilà,
1: ça va?
0: ça va par la grâce de Dieu, on va
1: All
0: très
1: right,
0: bien.
1: let's get good.
0: Monsieur Héritier, puis selon vous, les parents doivent avoir le dernier mot dans le choix du conjoint de leurs enfants?
1: Non, ils n'ont pas le dernier mot. Ils peuvent apporter, ils peuvent nous aider par leur expérience. On peut dire, voilà, ils peuvent nous soutenir par leurs conseils, par leurs conseils d'expérience, ils nous offrent la sagesse. Hein, ils peuvent nous apporter par leur expérience vécue, autrefois, dans le cas du mariage, des relations femmes, ils peuvent nous donner des cas d'expérience. Voilà. Maintenant, c'est à nous maintenant de discerner, c'est nous qui avons donné nos mots. Eux nous donnent des idées pour nous faire attention.
0: C'est-à-dire,
1: Voilà,
0: ils doivent nous
1: soyons prudents.
0: orienter, ils doivent nous donner des conseils, c'est ça.
1: Voilà, ils donnent des conseils. Voilà, comme des conseils d'expérience. Ils donnent des conseils d'expérience qui sont une occasion de sagesse ici, mais ils ne doivent pas décider à nos places. Nous avons le dernier mot. C'est nous qui avons le vécu là, ce qui vit. Ce n'est pas eux qui vont le vivre. C'est ceux qui sont dans la vie de foyer qui vont le vivre. Donc, ils peuvent nous orienter, nous donner des conseils de sagesse, des conseils d'expérience pour la sagesse. Et puis bon, ils peuvent nous aider. Tout peut s'arrêter là. Mais c'est pas qu'ils ont donné le mot. Le vivre, là, le faire, l'agir du quotidien, c'est pas toujours mal de dire, voilà comment on fait, voilà comment on fait. Non, non, non. Finalement, c'est pas bon. Si on n'a pas presque pas peine de le faire, c'est mal donc. On doit s'assumer, on doit être responsable nous-mêmes. Voilà. Donc, les parents n'ont pas le dernier mot. Les parents peuvent aider par leur conseil, mais le dernier mot, ça revient au couple. Voilà. Le couple, c'est quoi? Le couple, vous devez avoir des choix personnels. Et puis, le vrai couple, la durabilité, des choses, d'une union. C'est l'amour, le respect et la communication. C'est le problème là. C'est la communication sauve. Voilà. Et dans l'amour, il y a le pardon, et puis il faut se respecter. Il faut respecter la dignité de l'autre, dans le respect de la dignité de l'autre. Donc les trois maîtres clés, l'amour, c'est l'amour, le respect et la communication, qui restent les vrais éléments clés d'une union durable, c'est ce qui fait le bonheur. Donc tout dépend des deux. Les paroles ne font qu'orienter le conseil. Voilà. Et l'engagement sincère, et l'amour partagé par du couple, de l'homme et la femme. Voilà. Donc, si en ce moment-là, on sera toujours infantilisé, on n'est plus mature. Si on n'est pas mature, c'est pas mal de se marier. Voilà. C'est vrai qu'on vient du père et de la mère, mais c'est nous qui faisons le mariage. Comme on dit dans les mariages, le consentement, là. C'est les deux personnes qui font le mariage, hein. Le prêtre ne fait qu'assister, les parents ne font qu'assister. Donc, le lui qu'on dit là, c'est vous deux, ça dépend de vous. Donc, quand vous allez faire vos trucs chichis dans la maison, est-ce que vous associez les parents? Bon. Donc, c'est vous-même, par votre communication, vous pouvez vous résoudre des problèmes, vous devez vous aimer, comme dit l'amour supporte tout. Donc, il y a des difficultés, puis aussi, vous respectez dans la dignité humaine. Donc, je pense que les parents ne font que apporter l'expérience, la sagesse, d'autres fois, pour orienter, mais c'est le couple qui a le dernier mot par l'amour, le respect et la communication. C'est ce que
0: D'accord.
1: j'ai à dire.
0: Monsieur Itibi, on reste un peu avec vous encore. Quels
1: Oui?
0: sont, selon vous, les véritables fondements d'un mariage heureux et durable?
1: Les fondements. Bon, heureux et durable. D'abord, il faut l'amour. L'amour, comme on dit, l'amour supporte tout. 1 Corinthiens 13, l'amour supporte tout. Il faut être patient. Et puis, il faut, comme on dit, il y a l'amour, le pardon, il y a la communication. Et puis, bon, il y a le respect. Il y a le respect. Et puis, le respect, tout faut chercher à s'entendre, s'attacher l'un de l'autre pour construire votre avenir. Voilà. Donc, il y a l'amour, il y a le pardon, il y a la communication. Voilà. Et puis, il y a la prière aussi. Dans le mariage, il faut la prière. Hein. Comme on dit, il y a un CD, si on dit les 3 P. On dit le partage, le pardon, et la prière. Donc, tout ça aussi, il y a la communication. Donc, tout ça, la communication. Donc, il n'y a pas de foyer, il n'y a pas de couple sans problème. Donc, c'est la communication qui va vous sauver. Et puis, par la prière aussi, il faut la prière, mais il faut aussi le pardon, hein. Il y a le moment là, il y a la faute. Quand ça dit, il y a eu des erreurs, donc il faut le pardon. C'est ce que je peux dire là-dessus.
0: Pour vous, comment on peut gérer un désaccord avec ses parents concernant son futur conjoint tout en préservant les liens familiaux?
1: Reprenez, s'il vous plaît.
0: Comment peut-on gérer un désaccord avec ses parents concernant son futur conjoint ou sa future conjointe tout en préservant les liens familiaux?
1: mais devant les beaux parents là, sinon, si tu as raison de parler, en tout cas, faut te rabaisser, faut être humble, faut être. On dit, faut l'honorer, on dit, honore ton père, ta mère pour avoir la grâce. Ton père, ta mère, toi, tu dois bouger forcément, mais l'autre côté, c'est ton pouvoir, ta mère aussi, tes beaux parents. Donc, faut les honorer, que soit tu as raison, tu n'as pas raison, faut te rabaisser, il y a l'humilité, le respect à l'égard, et puis, faut être obéissant en eux, et puis, faut savoir la stabilité. Voilà.
0: D'accord. Vous dites qu'il faut être obéissant, il faut respecter. Et il se trouve que je viens présenter mon conjoint à ma famille et mes parents ne sont pas d'accord avec mon choix. Qu'est-ce que je fais?
1: Mais ils ne sont pas d'accord. Mais si tu tiens vraiment à la personne, c'est pas, tout ça c'est pour vous aussi. Hein. Et après, faire exprès, ça peut être vrai ou faux, mais si c'est vrai même, si tu es la personne, c'est à toi d'avoir maintenant des jeux de tact, de maniabilité, hein, pour pouvoir les toucher, fois d'aller servir, tu les respectes, tu as les soins, même si tu es au niveau même de fois là-bas, pour les aider, tout ça, ça participe à la chose, hein. Mm-hmm. Les respecter, faut aller à leur pétition aussi, et puis, voilà, faut les aimer, faut les respecter, faut aller à leur pétition aussi.
0: D'accord.
1: Montrer que tu es une femme aussi, qui est dévouée, qui travaille aussi au charge du foyer aussi, ça compte.
0: D'accord, même s'ils ne veulent pas me voir, ils ne veulent pas me sentir, il faudrait que je parte là-bas quand même, c'est ça.
1: Comment?
0: Même s'ils ne veulent pas me sentir, ils ne m'acceptent pas, il faudrait que je parte quand même là-bas, voir mes beaux-parents, et faire, comme vous le dites, aller faire le ménage, être à leurs petits soins, c'est ça?
1: Oui, ben c'est la distance, ils ne te connaissent pas. Donc, va te faire connaître comment tu es. Mm-hmm. Là, tu vois comment tu es. Ça va les impacter, ça va les influencer.
0: D'accord.
1: Faut les toucher, faut les impacter, faut les influencer. Donc, approche-toi d'eux. Et puis, tu vois comment tu vois. Dis, ah, mais vraiment, c'est trompé son compte. Hein. Au départ, les gars rejettent. Mais après, par tes manières de faire, manières de conduire, on dit que la femme sans parole gagne le cœur, fait gagner le cœur de ses beaux. Voilà. Donc, c'est comme ça tout le faire. Ils vont changer d'avis. Ils n'aiment pas le bien. Quand c'est bien, là, ça influence, ça impacte. Puis ils vont t'adopter, ils vont te prendre comme l'enfant. Et puis le condom ombilical que la mère avait, elle a fait le passage maintenant à son fils. Puis c'est fini.
0: Voilà, d'accord. Selon vous, Monsieur Héritier-Bi, même si les beaux-parents ne nous veulent pas, il faut être toujours à leurs petits soins, il faut partir là-bas, faire le ménage, prendre.
1: Pour les respecter.
0: Ça, les respecter.
1: Pour les aimer.
0: Et les amener à nous aimer, c'est ça.
1: Voilà, c'est ça, Puisque merci. Tu tiens à ton homme, tu tiens à la chose. Mm-hmm. Donc,
0: voilà, puisqu'on aime son homme, donc il faut aimer aussi ses parents. Il faut les aimer, il faut les respecter, il faut être à leurs petits soins en faisant le ménage. C'est voilà, c'est l'avis de M. Héritier-Bi. Merci beaucoup, M. Héritier-Bi.

0: Allô? Allô, allô? Le succès d'un mariage a... Oui, allô?
1: Allô?
0: Allô, bonjour.
1: Bonjour, ma soeur.
0: Quel est votre nom, s'il vous plaît?
1: C'est David.
0: David. David nous appelle d'où?
1: Presqu'île.
0: De Trècheville. David, la thématique de ce jour est la suivante. Le succès d'un mariage dépend-il de l'approbation des parents concernant le choix du conjoint ou de la conjointe? Quel est votre avis?
1: Absolument. Moi, je pense que la bénédiction d'un enfant ne peut pas quitter quelque part que le cœur qui t'a porté. Le cœur qui t'a porté, c'est ce cœur-là, c'est moi qui peux t'accorder toute bénédiction de vie favorable à toute éternité. Pourquoi je le dis? Parce que ces erreurs, parfois, nous l'avons fait et ça se cache sur nos yeux. Après, on accuse parfois des innocents qui sont là. Et pourtant, nous avons raté certaines choses, bibliquement même. Quand on regarde, vraiment, il y a des choses que, franchement, qui nous échappent. Et on paye ça cash. Moi, je pense qu'aucun parent, comme il y a le monsieur précédent qui parlait, on est trop rentré dans le modernisme. Donc, ça fait que, franchement, il y a des choses qui nous échappent. Vous savez, aujourd'hui, moi, je peux sortir, croiser une femme, une fille avec qui je vais vraiment construire un avenir. Ça, c'est moi. À point de vue, de toute façon, quand on croise la personne tout de suite, voilà, c'est le cœur qui parle. Mais est-ce que c'est vrai ce qui, à la longue, il y a ceux qui ont vécu, il y a ceux qui ont acquis beaucoup d'expérience dans ces domaines, qui connaissent des familles comme nous les disons. Vous savez, nous, les valeurs africaines, c'était pas des choses qui étaient écrites. Les gens s'y connaissaient, ils savaient que telle famille, voilà les comportements, voilà, comme ça. Donc, quand tu t'en vas prendre une fille comme ça, et que tes parents te disent, attention, telle famille, voilà, comme ça. En tout cas, faut pas te jeter tout de suite. Prends le temps d'écouter tes parents. Maintenant, tu essaies d'échanger avec ton conjoint, avec, voilà, ah, vraiment la situation, voilà, comme ça. Mais si vous deux, vous êtes vraiment déterminés dans cette vérité que voilà la situation, c'est pas parce que, l'autre famille est aussi mauvaise que ça, hein? Mais si vous décidez que ça soit une décision qui vient de vous deux, vous n'êtes pas que demain, elle va dire, ah, si je savais que telle famille était comme ça, je n'allais pas me jeter dedans. Supposons, je prends le cas d'une famille où tu vas aller prendre une fille, et dans toute cette famille, pour avoir un enfant, c'est difficile. Ou bien, dans cette famille, il y a un défaut automatique. C'est difficile, il y a des cas qu'on peut vraiment prendre beaucoup. Il y en a trop de choses qui sont dans les trous où on ne prend même pas compte. Parce que j'ai trouvé une femme, on s'est vu, on a causé, on a mangé ensemble et tout de suite. Le reste qui est fondamental, parce que quand on s'engage, c'est pour la vie. C'est pour la vie. Et les parents qui sont mieux outillés dans la chose, qui vont te dire, attention, ah voilà ce que nous on pense de telle famille, on nous a dit ça. Moi, je pense que c'est même pas bon. Mais c'est de vraiment écouter ses parents, les bénédictions en toutes choses. Même si maintenant, on décide d'y aller avec la personne comme, bon, soit dans la foi, on va dire dans la foi, on va prier, ça va changer. Mais moi, il y a un prêtre qui disait comme ça que quand tu prends la fille d'un marabout, il faut t'attendre que ton beau soit le diable. Voilà, il faut te préparer à ça. Faudrait pas que je te dise non, si je savais que c'était, j'allais prier, ça va changer, ça change pas. Pourquoi Dieu? Ça, c'est pas Dieu. C'est comme le monsieur disait, Dieu, même dans l'église, les prêtres sont que des témoins. Ils sont que des témoins. Ils viennent pas s'ingérer dans notre truc pour nous dire, mais ceux qui sont mieux pour nous aider, c'est papa, maman. C'est papa, maman. S'ils te disent, non, si tu vois que c'est dans l'intérêt qu'il y avait un conflit entre les deux familles là, bon, moi, je ne me jette pas dedans. Mais il y a des critères, il y a des choses que les gens peuvent s'appuyer dessus pour vous dire, attention, attention, attention. Moi, je pense qu'il faut tenir compte. Nos parents ne vont pas nous mettre au monde et puis nous souhaiter le mal. Vous voyez, ils sont prudents, ils sont prudents, ils sont prudents, ils sont prudents, mais bon, souvent on se laisse aller et puis voilà. Souvent, ça nous surprend, soit quand il y a un décès comme ça, on voit que la situation devient bizarre. Il y a des familles, quand quelqu'un décède, soit le mari décède, bien la femme décède, on voit ce qui se passe. Et puis maintenant, on est là, on est étonné, on est découragé et tout ça, parce qu'on n'a pas pris le temps de connaître toutes ces choses. Donc franchement, moi je me dis non qu'il faut parfois écouter les parents, c'est très important.
0: Donc, vous rejoignez cet auditeur qui dit qu'il faut partir même à la source. Lui,
1: absolument, il... absolument, absolument. Il faut chercher à connaître la famille. Tout ce que je disais, nous, peut-être, on est en ville, on ne connaît pas. Je viens de l'Est. Tu t'en prends une femme au centre ou bien à l'Ouest. Tu ne sais pas les traditions, comment ça se passe. Or, c'est des choses que nous sommes nés pour trouver. Ce n'est pas nous deux là qui allons pouvoir changer les choses. Et donc, moi, je me dis, il faut quand même, quand tu vois quelque chose, il faut essayer de rentrer en profondeur. Pas des questions. Attention, attention, pour ne pas que ça nous surprenne.
0: David, merci, c'est votre avis. Merci de l'avoir partagé avec nous.

0: allô, bonjour.
1: Bonjour, à qui ai-je l'honneur de parler?
0: Daniel de Dibou.
1: Daniel de Dibrino.
0: Zibikou.
1: De Zizikou.
0: Ah ouais.
1: D'accord. Daniel de Zizikou, donnez votre avis sur le thème du jour. Le succès d'un mariage dépend-il de l'approbation des parents? On vous écoute.
0: Bon. Et selon mon avis, je pense que les parents, ils voient vraiment loin que nous, les enfants. Donc, ils peuvent nous coacher, oui. Ils peuvent vraiment donner leur participation pour ne pas qu'on puisse faire un mauvais choix parce qu'ils ont l'expérience. Et puis, ils sont, puisqu'ils sont nos dieux sur terre aussi, là, il y a des dangers qu'ils peuvent vraiment nous éviter. Mais ils ne peuvent pas avoir le dernier mot. Pour ne pas que demain, les enfants disent que c'est mon papa qui m'a dit. Parce qu'il faut vraiment être responsable. C'est pourquoi aussi la parole de Dieu nous a dit de quitter son père et sa mère pour s'attacher. Donc, ça fait que ils ont leur part, mais il ne faudrait pas que le dernier mot revienne aux parents. Il ne faudrait pas qu'il y ait vraiment des disputes qui sont bizarres. Voilà, donc, c'est ce que je vois un peu.
1: Mmh. Pour vous, Daniel, les parents ont toujours le dernier mot dans le choix de leur conjoint, c'est ça? Dans le choix du conjoint de leurs enfants.
0: Non. Ah. Ils n'ont pas le dernier mot. Les enfants ont le dernier mot, mais les parents doivent forcément contribuer pour ne pas qu'on fasse le mauvais choix, parce qu'ils voient plus loin que nous.
1: Vous rejoignez voilà. M. Héritier Bi, qui dit que
0: Voilà.
1: Les parents, eux, ils peuvent seulement nous orienter en donnant des conseils, c'est ça?
0: Oui, oui. Il faut qu'ils sachent nos côtés pour ne pas qu'on puisse faire un mauvais choix.
1: Mm-hmm.
0: Voilà, parce que eux, quand on voit un peu leur temps et puis nos temps, leur temps vraiment est la meilleure. Voilà. Donc, nos temps-là, c'est très compliqué. Voilà. Donc, ça fait que si on veut vraiment aller seul sans, en disant non, les parents, bon, non, on risque de se tromper largement. Voilà. Donc, je pense que le dernier mot revient aux enfants. Mais il faudrait que les parents arrivent vraiment à les aider à bien voir, à passer vraiment assez de temps avec eux. Pour que, voilà, ils nous aident vraiment à faire le bon choix. Mais pas le dernier mot. Voilà. C'est ce que je vois. Le dernier mot doit toujours revenir aux enfants.
1: D'accord. Le dernier mot doit toujours revenir aux enfants. Les parents sont là tout simplement pour nous orienter, pour nous donner des conseils.
0: Oui.
1: Merci beaucoup, Daniel. Merci, c'est votre avis.

0: Allô?
1: Allô,
0: Allô, bonjour.
1: bonjour madame.
0: Quel est
1: Comment
0: votre
1: m'a-t-on
0: nom?
1: attendu?
0: Madame?
1: Madame Adja.
0: Madame Adja, soyez la bienvenue.
1: Merci.
0: On vous écoute, Madame Adja.
1: Bien. Par rapport au thème, moi, je dirais que la réussite d'un mariage dépend eux et des parents et des conjoints. Voilà, ça dépend des parents parce que quand vous êtes avec quelqu'un que les parents n'acceptent pas, bon, forcément, vous n'êtes pas à l'aise dans le foyer. Donc, pour ça, c'est très important l'approbation des parents, puisque c'est à la suite de cela qu'ils vont vous bénir, puisque cette bénédiction aussi va compter beaucoup pour la réussite de ce foyer. Et je dis, ça dépend aussi de vous parce que il faudrait que vous vous choisissiez sur la base de l'amour vrai. Pour que cette union-là soit une réussite, il faut l'apport de tout un chacun. Il faut qu'on fasse l'effort de faire des concessions et pouvoir avancer la réussite du mariage. Donc, en somme, pour qu'un mariage puisse réussir, il faut d'avoir la base et l'amour, puisque vous allez vous choisir d'abord. Vous êtes choisi sur la base de l'amour. Chacun connaît un peu ses parents, connaît mieux ses parents. Et donc, en fonction de cela, tu vas faire, essayer d'éduquer ton conjoint, essayer de lui dire comment sont ses parents, pour que lui aussi ou elle aussi puisse s'adapter et puis montrer un comportement assez plaisant à ses parents. Et face à cela, les parents donnent la bénédiction et puis ensemble, vous arrangez que le foyer continue de réussir. Donc voilà un peu selon moi.
0: Madame Adja, s'il arrive
1: Oui.
0: qu'il y ait un désaccord entre les parents concernant le choix du conjoint, comment le jeune ou l'enfant peut-il convaincre son parent?
1: Bon, ce désaccord-là, d'abord, venu de je sais pas. C'est vrai qu'il arrive, mais la plupart du temps, ils vont te parler des familles. Si vous venez, par exemple, du même village, ils vont vous parler des familles. Ils vont vous dire, par exemple, cette famille-là, ils sont comme ci, ils sont comme cela. Parce qu'ils ont vécu avant vous. Il y a cela. Il y a aussi, le conjoint est arrogant. Voilà, il n'a pas un bon comportement. Vous voyez, je pense que c'est sur cette base-là souvent que les parents s'opposent. Un conjoint que tu envoies, non seulement dans sa manière de se vestir, dans sa manière de s'exprimer, dans sa manière de se comporter avec les autres, il ne montre pas une certaine valeur, certaines vertus. Vous comprenez? Donc moi, je pense que c'est sur cette base-là que les parents s'opposent. Et donc, si cela arrive, c'est à vous maintenant, que, comme je le disais tantôt, d'éduquer votre conjoint, de lui dire voilà le comportement que tu as qui ne plaît pas toi à mes parents. Voilà les manières que tu as qui ne plaît pas à mes parents. Tu comprends? Parce que toi-même, tu as été éduqué par tes parents, tu sais comment ils sont. Donc, tu vas tenir compte de tout cela. Et donc, si les parents s'opposent, tu essaies de parler à ta conjointe pour lui dire voilà. Maintenant, si toi-même tu vois dans le comportement de l'autre qu'il n'est pas prêt à changer, bon, l'amour aussi, c'est tout là, hein. On ne peut pas dire qu'on aime une personne qui est mal polie, hein. Je ne sais pas, aujourd'hui, là, l'amour, c'est vrai. Et le physique va vous attirer au premier abord. Mais après le physique, qu'est-ce qui maintient? C'est des vertus, des valeurs. Des valeurs que les parents vous ont inculquées. Voilà, si vous avez en face de vous une personne qui est assez compréhensive, qui essaie de faire des efforts, voici des choses qui nous permettent de nous maintenir dans un foyer. Comprenez? Et donc, si face à tout cela, l'autre décide de faire la tête, bon, là, je pense qu'au finish, les parents auront raison de vous. Comprenez? Voilà. Donc, je pense que c'est à vous de faire des efforts, parce que, je répète encore, c'est très important. Si c'est pas important, la dot n'allait pas faire partie du mariage. Voilà. La dot, ça fait partie du mariage. Et à cette dot-là, les parents donnent leur approbation, leur bénédiction. Et ça, c'est fait. Donc, je pense que si les parents s'opposent, c'est à vous d'essayer de convaincre votre conjoint. Parce qu'à la fin des efforts, vous allez voir vos parents et vous lui présentez la nouvelle version de la personne. Et si jusque-là, il continue de s'entêter, de là, vous vous soumettez à Dieu. Voilà ce que je peux dire.
0: Merci beaucoup, Madame Adja, pour votre avis.
1: Je vous en prie.

0: Allô?
1: Oui, moi c'est ma soeur, bonjour.
0: Bonjour, monsieur Guy Saujean, rebonjour.
1: Oui, bonjour
0: Merci de participer à la libre antenne de ce jour,
1: enfin.
0: dont le thème est le succès d'un mariage dépend-il de l'approbation des parents concernant le choix du conjoint ou de la conjointe? On vous écoute, monsieur Guy Saujean.
1: Bon, ça dépend, hein, ça dépend. Parce que bon, si c'est par exemple un mariage à mixte, ça, t'as dit bon. Bon, moi, je suis de la communauté musulmane et ma fille ou mon fils marie un musulman. Souvent, il y a des parents qui s'opposent. Souvent, la religion pose problème. Voilà, la religion pose problème. Parce que moi, je ne vois pas pourquoi, quand deux êtres s'aiment, on doit les empêcher de célébrer le mariage. Donc, souvent, le vrai problème, c'est souvent la religion aussi à la base. La religion joue beaucoup. Parce qu'une famille musulmane, certains n'apprécient pas à ce que leurs filles ou leurs fils marient un chrétien. Et il y a des chrétiens aussi, même chose. Même chose aussi. Donc, souvent, ça crée des problèmes, la religion. Maintenant, pour contre, il y a aussi un autre aspect aussi. Soit le père ou alors la mère n'aime pas la fille. Ouais, rien, ça existe, on en a vu. Où maman n'aime pas la fille de son fils, la femme de son fils. Elle ne veut pas que son fils marie cette fille. Ouais, rien, la fille lui a rien fait. Mais il y a des moments comme ça. On dit nos premiers dieux sur la terre, on dit honore ton père et ta mère. Oui, c'est vrai. Mais souvent, dans certaines familles, il y a des mamans qui exagèrent. Voilà, le fils peut aimer sa femme, mais la maman peut soit s'opposer catégoriquement. Et ça existe beaucoup. Donc, ça dépend de certaines familles. Voilà, base même, la véritable base même, c'est la religion. La religion joue beaucoup. Parce qu'une famille, chrétienne n'accepte pas à ce que les filles ou leurs fils marient un musulman ou une musulmane. Voilà, dans les deux cas, c'est même. Donc, il y a, ça dépend. Sinon, logiquement, les parents ont le devoir de s'impliquer dans ce qu'on appelle,
0: Dans le choix.
1: le choix, voilà, le choix de leurs enfants. En tout cas, les parents ont le devoir. Mais ça dépend. Ça, j'ai bien précisé que ça dépend. Parce qu'il y a des mamans qui sont insupportables. Pour rien, elle ne veut pas voir la fille auprès de son fils. On en a vu plein. La fille lui a rien fait, mais pour rien. Et d'autres aussi, c'est la religion. Donc, il y a deux cas. Voilà. Donc, c'est ce que j'ai à dire.
0: D'accord. Dans le cas, monsieur Guy Saujean, où c'est la maman, comme vous dites, qui s'oppose au choix de son fils, qui ne veut pas voir, qui n'aime pas la jeune dame, et le jeune homme, lui, veut être avec sa conjointe. Dans ce cas, qu'est-ce qu'il fait?
1: Bon, dans ce cas, c'est d'orienter sa mère vers les guides du jeu et ils vont convaincre sa maman. Voilà, là, ils vont lui parler. Parce que si qu'on appelle le fils aime la fille, que ce que la maman m'a fait, c'est un problème. Et logiquement, même quand une maman n'aime pas ta femme, ça va pas loin. Ça, faut le dire, quand elle avait trop parlé. Tu aimes ta femme et ta maman n'aime pas, ça ne peut pas arriver loin. Parce que la colère de la mère, vraiment, ça joue vraiment, c'est trop fort. Donc, c'est à toi, le fils, de savoir prendre ta maman, de la conscientiser pour qu'elle puisse accepter. Sinon, si ta maman n'aime pas ta femme, non, tu as beau faire, ce mariage n'ira pas loin. Ça, faut le dire. Et j'en ai vu plein de cas. Oui, j'en ai vu. Quand ta maman n'aime pas ta femme, c'est pas la peine, il faut la laisser. Mais là, c'est à toi maintenant de te battre pour que ta maman puisse aimer ta femme. Sinon, si c'est pas le cas, on en a vu. Quand ta maman n'aime pas ta femme, non, tu vas bouffer ses zéros. Il aura toujours des problèmes dans ton foyer. Ça, faut le dire. Il aura toujours des problèmes dans ton foyer. Donc, c'est de conscientiser ta mère

0: l'enfant, la femme accouche, l'enfant meurt. Sauf que la femme accouche, l'enfant meurt. J'en ai vu. J'en ai vu. Donc, quand ta maman n'aime pas ta femme, c'est un véritable problème. Ça, faut le dire, c'est un véritable problème.
1: Peut-être que la perte de l'enfant n'a rien à voir avec la belle-mère.
0: C'est ça, il dit, c'est ça, je dis malheur là. Je sais qu'elle a c'est malheur. Après, ta maman ne veut pas. Mais ta maman, c'est qui t'a poussé, c'est qui t'a mis au monde. C'est qui a versé le sang sur toi. Si elle ne veut pas, elle ne veut pas. Ne t'entête pas. Donc, c'est pour dire que la haine de la maman, vraiment, c'est trop fort. Donc, quand ta maman n'aime pas ta femme, autant laisser cette femme. Ça, faut le dire. Parce que ça, tout le temps, il aura des mésententes dans le foyer. Donc, ça agit. On en a vu, on en Afrique, hein, on en a vu. Donc, quand ta maman n'aime pas ta femme, autant la laisser, c'est mieux. On en a vu. Donc, c'est ça. Donc, c'est ce que j'ai à dire.
1: D'accord. Merci beaucoup, M. Guissoujon.
0: Merci beaucoup à vous et à demain.
1: À demain.

0: Allô.
1: Allô, bonjour, ma soeur, c'est David. Bon. Hein?
0: Allô, bonjour.
1: Oui, c'est David, il revient.
0: Oui, David, on vous écoute. Merci d'être revenu.
1: Oui. Ok. Au fait, moi, j'ai l'impression que l'émission part un peu dans tous les sens.
0: Mm-hmm.
1: Moi, j'ai intervenu au premier choix de son époux.
0: Mm-hmm.
1: Moi, c'est dans ce contexte que j'ai intervenu. Maintenant, si déjà que les choses sont faites, mais là, moi, je pense que les parents n'ont plus vraiment rien à dire. Ils peuvent être des conseillers.
0: Quand les choses sont déjà faites, vous parlez de quoi?
1: Je vais dire si le mariage est déjà consommé.
0: D'accord. Si il est consommé comment?
1: Moi, je parlais de... Non, je vais dire si déjà il y a eu un mariage déjà célébré et tout, où on a accordé. Vraiment, je suis avec ma femme, il n'y a pas de problème. Et là, les parents, je pense que si mon parent n'a plus, vraiment, ce n'est pas lui qui doit aimer ma femme à ma place. Là, mais c'est au choix. Moi,
0: voilà.
1: Je parlais du choix.
0: Oui, c'est du choix, c'est de ça qu'il s'agit. C'est du choix.
1: Voilà, le choix, d'accord. Mais si déjà, moi, j'ai déjà ma femme à la maison et que mes parents ont donné l'aval, je me suis marié. Là, franchement, il faut que je m'assume. Je ne peux plus attendre à ce que mes parents viennent me dire comment aimer ma femme. Ça, non. Mais si c'est au choix, j'ai l'obligation d'écouter mes parents. Moi, c'est ce que je vois.
0: D'accord.
1: J'ai l'obligation, malgré le temps que ça va prendre, si vraiment le cœur tient et qu'ils ont accordé, m'ont présenté les dangers que je dois courir, et puis vraiment, j'ai dit non, je pourrais supporter. Et ils ont donné leur aval que on a célébré le mariage. Je pense que là, je suis entièrement responsable de tout ce qui est trop.
0: D'accord.
1: Tout ce que je souhaiterais, c'est les bénédictions qui m'accompagnent. Ben voilà.
0: Mmh. Merci beaucoup, David. Merci.

0: leur intervention. Au terme de cette libre antenne, nous retenons que les avis sont partagés. Pour certains, l'approbation des parents est une source de bénédiction, de soutien moral, de cohésion familiale. Elle favorise un climat de paix autour de jeunes couples. Pour d'autres, la réussite de mariage dépend avant tout de la qualité de la relation entre les époux. L'amour, le respect mutuel, le dialogue, la fidélité, la confiance et la capacité à surmonter ensemble les difficultés de la vie. Cependant, la position de l'Église catholique est claire. Le choix du conjoint relève d'abord de la liberté fondamentale et personnelle de chaque homme et de chaque femme. Personne ne peut être contraint d'épouser quelqu'un contre sa volonté. Le catéchisme de l'Église catholique enseigne que le mariage repose sur le consentement libre et éclairé des futurs époux. C'est ce consentement qui fonde la validité du mariage. Les parents ne doivent pas ni imposer un conjoint, ni empêcher leurs enfants de poser librement ce choix. En revanche, leur mission demeure essentielle. Ils sont appelés à accompagner leurs enfants avec amour, à partager leur expérience, à transmettre les valeurs humaines et chrétiennes, à prier pour eux et à les aider à discerner si leur choix, pardon, de mariage est suffisamment mûr pour construire une famille solide. Comme nous le rappelle la Sainte Écriture, l'homme quittera son père et sa mère pour s'attacher à sa femme et les deux formeront plus qu'un. En définitive, les conseils des parents sont précieux, mais ils ne remplacent jamais la liberté ni la responsabilité de leur futur époux. Nos remerciements vont également. Nous adressons nos sincères remerciements au directeur général de la Radio Nationale Catholique, le Père Jean Cras, dont les éclairages ont largement contribué à enrichir la réflexion autour de cette thématique. Merci également à nos techniciens pour la parfaite mise en onde de cette émission. Il s'agit de Jean-Lonceux Bakayoko et Christina Koulibaly. Et surtout, un grand merci à vous, chers auditeurs, pour votre fidélité, votre disponibilité et la richesse de vos témoignages. La Libre Antenne s'achève ici aujourd'hui. Restez à l'écoute de la Radio Nationale Catholique pour suivre tout de suite le flash d'information, puis la suite de la matinale dans l'ère des vacances qui commence à partir de 9h20. À toutes et à tous, excellente journée sous le regard du Seigneur. Que Dieu vous bénisse abondamment.
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2: Merci de suivre le flash à d'informations présenté par Landry Jadoux. Bonjour Landry.
3: Bonjour Isabelle. Bonjour à tous. L'Église célèbre ce 22 juin la fête de Sainte-Marie-Madeleine, l'une des figures les plus fascinantes et importantes du Nouveau Testament. Connue pour sa dévotion à Jésus, elle est souvent appelée l'apôtre des apôtres en raison de son rôle central dans l'annonce de la résurrection du Christ. Marie-Madeleine est un modèle de conversion, de fidélité et de témoignage. Sa vie nous enseigne plusieurs leçons importantes, la conversion, la dévotion et le témoignage. En célébrant Sainte-Marie-Madeleine, nous sommes invités à méditer sur notre propre parcours de foi. Monseigneur Alexis Toabliulo, en visite pastorale à la paroisse Saint-Barthélemy de Yabayo, localité de Soubré, dimanche dernier, il a été accueilli dans une ferveur particulière. Le prélat en a profité pour conférer la plénitude de l'Esprit-Saint à 25 baptisés à travers le sacrement de la confirmation au cours de la messe qu'il a présidée. Prononçant l'homélie, l'évêque du diocèse de San Pedro en Côte d'Ivoire a invité les fidèles à rechercher le royaume des cieux, surtout en utilisant tous les moyens honnêtes pour réussir leur vie terrestre. C'est l'évêque du diocèse de San Pedro, heureux de la qualité de l'accueil qui lui a été réservé. Les sœurs Joséphine, Agnès et Odile Marie, Marie-Lydie et Clémentine, Marie-Christine et Annick Flore de la Congrégation de Notre-Dame de la Paix ont célébré lundi dernier respectivement 60 ans, 50 ans et 25 ans de vie religieuse. La messe à l'occasion présidée par Monseigneur Jean-Martial Arnaud Kouamé, l'évêque auxiliaire d'Abidjan, invité à prononcer l'homélie, Monseigneur Honoré Beugré Dakpa, l'évêque du diocèse de Katiola, a rendu grâce à Dieu pour cette merveille avant d'exhorter les religieuses jubilaires à toujours s'offrir en sacrifice saint, vivant et agréable à Dieu. Le pape évoque la paix sur la tombe de Saint-Benoît. Léon XIV s'est rendu en effet dans l'abbaye du Mont Cassin, dans le Latium au sud de Rome, pour une visite privée. Il y a adressé une supplication pour la paix dans ces régions du monde marquées par le sang et les conflits, selon la salle de presse du Saint-Siège. Justement, dans un contexte mondial déchiré par des conflits, la course aux armements, quelle est la véritable force de l'Église? C'est tout le sens du nouvel ouvrage du pape Léon XIV intitulé « Désarmée et désarmante, la paix est un don ». Le livre est publié pour l'instant en italien par la librairie éditrice Vaticane. C'est le pape lui-même qui en signe la préface, invitant chacun à embrasser le premier don que le Christ ressuscité a offert à ses amis et au monde entier, la paix.

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1: Saint Symmaque, il naquit en Sardaigne. Le jour de son couronnement fut également couronné pape l'archiprêtre Laurent, qui lui fut opposé. Mais Théodori, appelé en cause, décréta la légitimité de l'élection de Symmaque. Laurent ne se rendit pas et usa toutes les armes à sa disposition, y compris la calomnie. La controverse fut résolue par un concile de 125 évêques qui reconfirma Symmaque. Cette histoire de l'élection, des accusations et des calomnies de la partie adverse l'occupa pendant de nombreuses années et lui rendit la vie difficile. Il s'opposa et excommunia l'empereur Anastase, partisan d'Acas, car celui-ci l'avait traité avec arrogance en arrivant même jusqu'à l'injurier. Il se préoccupa d'embellir Rome par la construction de nouvelles églises et de palais. On lui attribue entre autres la construction du premier noyau de ce qui deviendra le palais Vatican où allèrent habiter les papes après leur retour d'Avignon. Il déclara légitime la possession de biens ecclésiastiques et en donna l'usufruit au clergé.
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0: Il convient de retenir ici que cet acte pénitentiel situé au début de la messe a pour but d'aider les participants à se préparer à célébrer dignement les saints mystères. Toutefois, il n'a pas l'efficacité du sacrement de pénitence pour la rémission des péchés graves. Une fois purifiés par la tendresse et la miséricorde divine, nous sommes en mesure de chanter la gloire de Dieu par le chant de Gloria, cantique de louange que les anges chantent souvent dans la Bible. Il convient également ici que toute l'assemblée puisse participer à cette première louange, étant entendu que toute la messe constitue une louange d'action de grâce adressée au Père des cieux par son Fils Jésus.
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Voilà, merci d'avoir choisi la Radio Nationale Catholique pour commencer cette journée. Merci à Christine Koulibaly, pardon, je me perds dans les mots, elle est tellement belle. Voilà, donc comprenez un peu toutes ces perturbations, sa beauté me perturbe. Elle est tellement belle, notre Christine Koulibaly. Merci à Christine Koulibaly pour la mise en onde de cette matinale. À ce micro, je suis Isabelle Communant. Place maintenant à votre

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0: 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Il est 10h.
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Rebonjour chers auditeurs, toujours heureuse de vous retrouver et cette fois-ci pour le 10-12 de la RNC. Je suis Isabelle Comenant à ce micro et Christine Koulibaly assure la réalisation technique de cette émission. Pour bien commencer cette tranche, je vous invite à savourer une belle page musicale. Bonne écoute à vous.

Il est bon de louer Jésus, il est bon de le magnifier et de marcher à sa suite comme Marie-Madeleine. Donc c'est la fête aujourd'hui et nous profitons de ce temps d'antenne pour souhaiter encore une bonne fête à toutes ces personnes qui se prénomment Marie-Madeleine ou Madeleine. Après cette belle pause musicale, la place aux enfants, puisque nous sommes en vacances, découvrez Enfance Missionnaire, une émission spécialement conçue et animée par nos plus jeunes, avec des découvertes et des valeurs chrétiennes. Bonne écoute à tous.

0: Bonjour les amis, quel bonheur de vous retrouver pour le tout premier numéro de Vacances avec Jésus, votre émission des enfants pour les enfants. Les vacances sont enfin là, c'est le moment de jouer, de se reposer, de rendre visite à la famille, de partir en camp ou de vivre de belles aventures. Mais savez-vous une chose? Même pendant les vacances, Jésus ne prend jamais de vacances. Il reste toujours avec nous, il nous aime et il marche à nos côtés chaque jour. Pendant toute cette période, nous allons découvrir ensemble comment vivre de belles vacances avec Jésus. En chantant, en jouant, en écoutant la parole de Dieu, en priant et en relevant de petits défis chaque semaine. Je suis Ayem Nedira et je suis très heureuse d'être avec mes amis. Ils vont maintenant se présenter.
1: Bonjour les amis, je m'appelle Omba Adaya, j'ai 10 ans.
2: Bonjour les amis, je me nomme Yao Mieyoli. J'ai 7 ans.
3: Coucou les amis, je me nomme Dizana Rurankeli, j'ai 15 ans.
4: Bienvenue aux vacances!
0: Merci les amis. Aujourd'hui, nous allons parler d'un thème très rassurant. Nous sommes en vacances, mais jamais loin de Jésus. À présent, passons à notre première rubrique, Ma petite histoire. Petite histoire d'aujourd'hui, nous allons écouter un résumé de l'évangile selon Saint Luc au chapitre 24, les versets 13 à 35. Et c'est notre ami Naïri qui va nous lire cette belle histoire.
5: Le jour de la résurrection de Jésus, deux disciples quittent Jérusalem pour se rendre au village d'Emmaüs. En chemin, ils parlent avec tristesse de la mort de Jésus. Celui-ci les rejoint, mais ils ne le reconnaissent pas. Jésus leur demande ce qui les préoccupe. Il lui raconte comment il espérait qu'il sauverait Israël, mais qu'il a été crucifié. Il ajoute que des femmes ont affirmé avoir vu son tombeau vide et des anges annonçant qu'il est vivant. Jésus leur explique alors à travers les Écritures que le Messie devrait souffrir avant d'entrer dans sa gloire. Arrivé à Emmaüs, les disciples l'invitent à rester avec eux au moment du repas. Jésus prend le pain, prononce la bénédiction, le rompt et le leur donne à cet instant. Leurs yeux s'ouvrent, ils le reconnaissent, mais Jésus disparaît aussitôt. Les deux disciples se disent alors, notre cœur n'était-il pas tout brûlant en nous lorsqu'il nous parlait en chemin? Il nous expliquait les Écritures. Ils retournent immédiatement à Jérusalem, annoncer aux autres disciples qu'ils ont rencontré le Seigneur ressuscité.
0: Merci Naïra, très belle lecture. Chers amis, le message que nous pouvons retenir, c'est que Jésus marche toujours avec nous et il ne nous abandonne jamais, même lorsque nous ne nous attendons pas à lui.
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0: Maintenant, voyons si vous avez bien suivi cette histoire et ça sera dans la rubrique
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0: Ici, dans la rubrique,
1: on devine et on apprend.
0: Je vais vous poser des questions et celui qui a la réponse nous la donne et ça lui fera un point. C'est parti. Première question. Pourquoi les disciples étaient-ils tristes? Vas-y, Adaya.
2: Les disciples étaient tristes parce que Jésus était mort.
0: Très bonne réponse. Ça te fait un point. Deuxième question. Qui les a rejoints? Vas-y, Yoli.
3: C'est Jésus qui les a rejoints.
0: Très belle réponse. Ça te fait un point. Troisième question. Que retenons-nous de ce texte? Oui, Nairi.
4: Ok, nous retenons que on doit avoir toujours confiance au Seigneur, qui nous abandonne jamais, qui reste toujours à nos côtés, même dans les moments difficiles.
0: Très belle réponse. Ça te fait un point. Quelqu'un d'autre peut proposer notre... Il y a quelqu'un qui veut proposer notre réponse ou pas? Ok, on passe à la quatrième question. Dans la Bible, qui est le meilleur ami des enfants?
2: Dans la Bible, le meilleur ami des enfants, c'est Jésus.
0: Belle réponse. Ça te fait un point de plus, ce qui te donne le total de 2 points. Cinquième question. Quel petit garçon est devenu roi d'Israël après avoir combattu Goliath? On y va, Yoli.
5: C'est Pierre.
0: Vas-y, Kelly.
4: Le petit garçon à avoir combattu Goliath pour devenir roi est David.
0: Très, très, très bonne réponse. Ça te fait un point de plus, ce qui te donne le total de 2 points. Bravo les amis, vous êtes vraiment forts. Après un bilan de toutes vos réponses, le gagnant c'est...
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0: Bon, nous n'avons pas de gagnant puisque Adaya et Nairi ont le même nombre de points qui est 2. Et maintenant, marquons une pause musicale avant de poursuivre.

0: Chers amis, ici dans cette rubrique, chacun de vous va nous montrer ce qu'il sait faire, ce petit talent caché en lui, que ce soit chanter, raconter une histoire, jouer de la comédie. Adaya, dis-nous qu'est-ce que tu sais faire?
1: Moi, je sais chanter.
0: Nous t'écoutons.
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0: Jésus.
1: Bravo Adaya, tu as très bien chanté.
2: Très belle prestation de la part de notre ami Adaya. Nous passons au talent de Kelly. Qu'est-ce que tu sais faire, Kelly?
3: Mon talent, c'est le football.
2: Ok. Comme nous sommes à une émission radio, nous ne pouvons pas te voir. Mais très beau talent. Nous passons à mon talent. Moi, je sais chanter. 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Et pour sortir d'ici, et

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2: Bravo les amis, vous avez tous de beaux talents. Maintenant nous passons à la quatrième rubrique, prions ensemble. Maintenant, nous mettons nos cœurs en prière. On va prier pour tous les enfants du monde entier, afin que Jésus les garde et veille sur eux durant toutes ces vacances.
3: Au nom du Père, du Fils et du Saint-Esprit, Amen. Merci Seigneur pour tous les enfants du monde. Merci de les protéger, de leur donner à manger dans les rues, partout qu'ils soient. Merci de veiller sur eux, de leur donner des parents à leur côté. Merci Seigneur, garde-leur. Pendant toutes ces vacances, garde-nous aussi. Pardonne-nous pour nos péchés. Notre Père, qui es aux cieux, que ton nom soit sanctifié, que ton règne vienne, que ta volonté soit faite sur la terre comme au ciel.
4: Donne-nous aujourd'hui notre pain de ce jour. Pardonne-nous nos offenses, comme nous pardonnons aussi à ceux qui nous ont offensés. Et ne nous laisse pas entrer en tentation, mais délivre-nous du mal. Amen.
5: Gloire au Père et au Fils et au Saint-Esprit,
6: comme il était au commencement, maintenant et toujours, dans les siècles des siècles. Amen.
7: Au nom du Père, du Fils et du Saint-Esprit.

0: Chers amis, notre première émission touche à sa fin. Aujourd'hui, nous avons découvert une très belle vérité. Même pendant les vacances, Jésus ne nous oublie jamais. Il marche avec nous comme il a marché avec les disciples d'Emmaüs. Il nous accompagne dans nos jeux, nos voyages, nos rencontres et nos prières. Alors, n'oubliez pas notre défi de la semaine. Chaque matin, invitez Jésus à marcher avec vous et gardez dans votre cœur cette belle promesse du Christ qui dit « Moi, je suis avec vous tous les jours ». Merci à tous nos amis Yoli, Adaya, Nairi et moi qui avons participé à cette émission. Merci à vous, chers auditeurs, de nous avoir suivis. Nous vous donnons rendez-vous la semaine prochaine pour un nouvel épisode de Vacances avec Jésus, avec une nouvelle histoire, un nouveau jeu, de nouveaux chants et une nouvelle mission. Je m'appelle Ayem Nedira. D'ici là, passez de très belles vacances et surtout restez toujours près de Jésus. Au revoir les amis et que Jésus vous bénisse.
1: Amen. Amen. Au revoir les amis.

Merci chers fidèles auditeurs pour votre aimable attention. Comme vous l'avez constaté, cette émission que vous avez écoutée tout à l'heure est dénommée plutôt « Vacances avec Jésus » animée par nos enfants. Nous espérons que vous avez apprécié leur belle prestation et leur enthousiasme. Nous restons toujours en musique.

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1: 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Il est 11h.
2: 11h partout en Côte d'Ivoire, comme l'a signifié le top horaire. Et nous sommes avec Marcel Ariston Blé pour nous donner les informations brèves d'ici et d'ailleurs. Bonjour Marcel.
3: Bonjour Isabelle. Bonjour à tous et bienvenue à ce flash d'information. L'Église célèbre ce 22 juillet la fête de Sainte Marie-Madeleine, l'une des figures les plus fascinantes et importantes du Nouveau Testament. Connue pour sa dévotion à Jésus, elle est souvent appelée l'apôtre des apôtres en raison de son rôle central dans l'annonce de la résurrection du Christ. Marie-Madeleine est un modèle de conversion, de fidélité et de témoignage. Sa vie nous enseigne plusieurs leçons importantes, la conversion, la dévotion, le témoignage. En célébrant Sainte Marie-Madeleine, nous sommes invités à méditer sur notre propre parcours de foi. Monseigneur Alexis Toabuyulo, évêque de Saint-Pedro en Côte d'Ivoire, en visite pastorale à la paroisse Saint-Barthélemy de Yabayo, localité de Soubré, dimanche dernier. Il a été accueilli dans une ferveur particulière. Le prélat en a profité pour conférer la plénitude de l'Esprit-Saint à 25 et baptisé à travers le sacrement de la confirmation au cours de la messe qu'il a présidée. Prononçant l'homélie, l'évêque a exhorté les fidèles à rechercher le royaume des cieux, surtout en utilisant tous les moyens honnêtes pour réussir leur vie terrestre. Enfin, à l'international, la 12e assemblée plénière de la Fédération des conférences épiscopales d'Asie s'est ouverte lundi dernier à Jakarta en Indonésie pour se refermer dimanche prochain. Plus de 120 cardinaux évêques venus de toute l'Asie sont réunis pour une semaine de prière, de discernement et de réflexion sur la mission de l'Église à travers le continent. L'appel à la conversion synodale et la mission d'être des ponts et des bâtisseurs de ponts en Asie le thème qui dirige les travaux qui sont portés essentiellement sur la manière dont les églises locales peuvent approfondir la synodalité, renforcer le dialogue, la réconciliation et l'action missionnaire dans les contextes culturels et religieux diversifiés de l'Asie.
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Voilà, chers auditeurs, aujourd'hui l'Église célèbre Sainte Marie-Madeleine. Dans les Évangiles, Marie-Madeleine ou Marie de Magdala est un disciple fidèle et la première personne à voir Jésus ressuscité le matin de Pâques. La tradition chrétienne l'a longtemps associée à tort à la pécheresse repentie. La tradition provinciale raconte qu'elle aurait fini sa vie en ermite dans la célèbre grotte de la Sainte-Baume. Originaire du village de Magdala, sur les rives du lac de Tibériade, Marie-Madeleine est délivrée de 7 démons par Jésus et devient l'une de ses plus proches disciples. Contrairement aux apôtres, elle reste présente au pied de la croix lors de la crucifixion et assiste à la mise au tombeau. Le matin de Pâques, le Christ ressuscité lui apparaît en premier et lui demande d'annoncer la nouvelle aux autres apôtres, ce qui lui vaut le titre d'apôtre des apôtres. Au VIe siècle, le pape Grégoire le Grand a fusionné l'identité de Marie-Madeleine avec celle d'autres femmes des Évangiles. Marie de Béthanie est la pécheresse anonyme qui oint les pieds de Jésus de parfum. Cette image de pécheresse pardonnée a profondément marqué l'art et la culture populaire, bien que les textes bibliques ne l'attestent pas. Selon la tradition provinciale, Marie-Madeleine aurait fui la Palestine avec son frère Lazare et sa sœur Marthe. Traversant la Méditerranée, ils auraient accosté sur les côtes de province aux actuelles Sainte-Marie de la Mer. Elle aurait ensuite évangélisé la région avant de se retirer pendant 30 ans dans une grotte du massif de la Sainte-Baume pour y vivre dans la prière et la pénitence. Aujourd'hui, sa grotte abrite un sanctuaire tenu par les frères dominicains et constitue l'un des plus anciens lieux de pèlerinage au monde. La dévotion à Sainte Marie-Madeleine est célébrée chaque année le 22 juillet et nous profitons encore pour dire merci à cette sainte et aussi souhaiter une bonne fête à toutes les personnes qui se prénomment Marie-Madeleine ou Madeleine.

Il y a de la joie quand on sert le Seigneur avec joie. On gagne toujours. Merci de votre fidélité au programme de la Radio Nationale Catholique. Réécoutons maintenant l'enseignement de ce matin pour notre édification spirituelle. Que cette parole continue de fortifier notre foi et de renouveler notre espérance et de nous inspirer tout au long de la journée. Bonne écoute à tous.

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1: Mettre les béatitudes en pratique aujourd'hui. Du latin « beatitudo », heureux, bienheureux, comblé de tous les biens, riche. Le mot béatitude signifie à la fois la félicité dont jouissent les élus au paradis et le bonheur parfait ou encore la satisfaction. Dans les évangiles selon Saint Matthieu, Matthieu 5, 1 à 12 et Saint Luc, Luc 6, 20 à 23, un discours de Jésus est appelé les béatitudes. Quel est le contenu fondamental de ce discours? À quoi Jésus veut-il faire allusion en parlant des béatitudes? Que nous disent les béatitudes et comment les pratiquer aujourd'hui? En un mot, béatitude. Pourquoi et pourquoi faire? Pour répondre à ces questions, nous utiliserons les méthodes descriptives et analytiques. Avant toute chose, relisons les béatitudes selon Saint Matthieu. Voyant les foules, Jésus gravit la montagne. Il s'assit et ses disciples s'approchèrent de lui. Alors, ouvrant la bouche, il les enseignait, il disait « Heureux les pauvres de cœur, car le royaume des cieux est à eux. Heureux ceux qui pleurent, car ils seront consolés. Heureux les doux, car ils recevront la terre en héritage. Heureux ceux qui ont faim et soif de la justice, car ils seront rassasiés. Heureux les miséricordieux, car ils obtiendront miséricorde. Heureux les cœurs purs, car ils verront Dieu. Heureux les artisans de paix, car ils seront appelés fils de Dieu. Heureux ceux qui sont persécutés pour la justice, car le royaume des cieux est à eux. Heureux êtes-vous si l'on vous insulte, si l'on vous persécute, et si l'on dit faussement toutes sortes de mal contre vous à cause de moi. Réjouissez-vous, soyez dans l'allégresse, car votre récompense est grande dans les cieux. C'est ainsi qu'on a persécuté les prophètes qui vous ont précédés. Dans un premier temps, voyons à la lumière du Maître. Dans le troisième chapitre de son exhortation apostolique « Gaudete et exultate » du 19 mars 2018, le pape François menait cette réflexion. Jésus a expliqué avec grande simplicité ce que veut dire être saint. Et il a fait quand il nous a enseigné les béatitudes. Elles sont comme la carte d'identité du chrétien. Donc, si quelqu'un d'entre nous se pose cette question, comment fait-on pour parvenir à être un bon chrétien? La réponse est simple. Il faut mettre en œuvre, chacun à sa manière, ce que Jésus déclare dans le sermon des Béatitudes. À travers celle-ci se dessine le visage du Maître que nous sommes appelés à révéler dans le quotidien de nos vies. Le mot « heureux » bienheureux devient synonyme de saint parce qu'il exprime le fait que la personne qui est fidèle à Dieu et qui vit sa parole atteint dans le don de soi le vrai bonheur. Fin de citation. Nous comprenons donc parfaitement que l'objet des béatitudes est le bonheur, la vie parfaite, la joie éternelle. Ainsi, tout homme et toute femme qui désire connaître le véritable bonheur, un chemin lui a indiqué, le chemin des béatitudes. Cet état de fait nous rappelle un récit de l'Évangile dans lequel il est question d'un jeune homme riche, Marc 10, 17 à 22. Cet homme avait demandé à Jésus, « Bon maître, que dois-je faire pour avoir la vie éternelle en héritage ?» Après que Jésus remarquait la qualité de vie morale et religieuse de cet homme, il lui dit, « Une seule chose te manque, va, vends ce que tu as et donne-le aux pauvres. Alors tu auras un trésor au ciel, puis viens, suis-moi. » Ici, Jésus s'est proposé comme chemin, direction, orientation de vie éternelle. De cette même manière, Jésus dans les béatitudes dévoile le chemin du bonheur. Deuxième point, le bonheur est-il possible et à quel prix? Blaise Pascal disait, le bonheur n'est ni hors de nous, ni dans nous, il est en Dieu. Ce qui signifie que le bonheur ne provient pas de biens extérieurs. De façon très classique, Pascal n'attend pas le bonheur d'une quelconque faveur de la naissance ou des circonstances. Aucun bien matériel, aucun honneur, aucun divertissement ne nous apportera durablement le bonheur. Le bonheur n'est donc pas hors de nous, mais il n'est pas non plus dans nous. Position plus originale déjà, et qui signifie que nous ne sommes pas capables par nos simples ressources intérieures d'atteindre durablement le bonheur. Créatures trop vaines et trop aveugles, nos seules forces ne sont pas suffisantes. Le bonheur est en Dieu. C'est Dieu qui donne suffisamment de sens à nos vies pour les rendre heureuses. Fin de citation. Avec Blaise Pascal, nous disons que le bonheur est possible au prix de la mise en application de la parole que le Christ nous adresse dans les béatitudes. Approchons-les avec le pape François. Heureux les pauvres en esprit, car le royaume des cieux est à eux. L'évangile nous invite à reconnaître la vérité de notre cœur pour savoir où nous plaçons la sécurité de notre vie. En général, le riche se sent en sécurité avec ses richesses et il croit que lorsqu'elles sont menacées, tout le sens de sa vie sur terre s'effondre. Les richesses ne te garantissent rien. C'est pourquoi Jésus déclare heureux les pauvres en esprit, ceux qui ont le cœur pauvre où le Seigneur peut entrer avec sa nouveauté constante. Heureux les doux, car ils posséderont la terre. C'est une expression forte dans ce monde qui, depuis le commencement, est un lieu d'inimitié, où l'on se dispute partout, où de tous côtés il y a de la haine, où constamment nous classons les autres en fonction de leurs idées et de leurs mœurs, voire de leur manière de parler ou de s'habiller. En définitive, c'est le règne de l'orgueil et de la vanité, où chacun croit avoir le droit de s'élever au-dessus des autres. Néanmoins, bien que cela semble impossible, Jésus propose un autre style, la douceur. C'est ce qu'il pratiquait avec ses propres disciples et c'est ce que nous voyons au moment de son entrée à Jérusalem. Voici que ton roi vient à toi modeste, il monte sur une ânesse. Heureux les affligés, car ils seront consolés. Le monde nous propose le contraire, le divertissement, la jouissance, le loisir, la diversion, et il nous dit que c'est cela qui fait la bonne vie. L'homme mondain ignore, détourne le regard quand il y a des problèmes de maladie ou de souffrance dans sa famille ou autour de lui. La personne qui voit les choses comme elles sont réellement se laisse transpercer par la douleur et pleure dans son cœur. Elle est capable de toucher les profondeurs de la vie et d'être authentiquement heureuse. Cette personne est consolée, mais par le réconfort de Jésus et non par celui du monde. Elle peut ainsi avoir le courage de partager la souffrance des autres et elle cesse de fuir les situations douloureuses. Heureux les affamés, les assoiffés de la justice, car ils seront rassasiés. Avoir faim et soif sont des expériences très intenses parce qu'elles répondent à des besoins vitaux et sont liées à l'instinct de survie. Il y a des gens qui, avec cette même intensité, aspirent à la justice et la recherchent avec un désir vraiment ardent. Jésus dit qu'ils seront rassasiés, puisque tôt ou tard, la justice devient réalité. Et nous pouvons contribuer à ce que soit possible, même si nous ne voyons pas toujours les résultats de cet engagement. Heureux les miséricordieux, car ils obtiendront miséricorde. La miséricorde a deux aspects. Elle consiste à donner, à aider, à servir les autres, et aussi à pardonner, à comprendre. Matthieu le résume dans une règle d'or. Ainsi, tout ce que vous voulez que les hommes fassent pour vous, faites-le vous-même pour eux. Le catéchisme nous rappelle que cette loi doit être appliquée dans tous les cas, spécialement quand quelqu'un est quelquefois affronté à des situations qui rendent le jugement moral moins assuré et la décision difficile. Donner et pardonner, c'est essayer de reproduire dans nos vies un petit reflet de la perfection de Dieu qui donne et pardonne en surabondance. Heureux les cœurs purs, car ils verront Dieu. Cette béatitude concerne les personnes qui ont un cœur simple, pur, sans souillure, car un cœur qui sait aimer ne laisse pas entrer dans sa vie ce qui porte atteinte à cet amour, ce qui le fragilise ou ce qui le met en danger. Dans la Bible, le cœur, ce sont nos intentions véritables, ce que nous cherchons vraiment et que nous désirons, au-delà de tout ce que nous laissons paraître. Heureux les artisans de paix, car ils seront appelés fils de Dieu. Les pacifiques sont source de paix. Ils bâtissent la paix et l'amitié sociale. À ceux qui s'efforcent de semer la paix en tout lieu, Jésus a fait une merveilleuse promesse. Ils seront appelés fils de Dieu. Il a demandé à ses disciples de dire en entrant dans une maison, paix à cette maison. La parole de Dieu exhorte chaque croyant à rechercher la paix en union avec tous. Car un fruit de justice est semé dans la paix pour ceux qui produisent la paix. Et si parfois dans notre communauté nous avons des doutes quant à ce que nous devons faire, poursuivons donc ce qui favorise la paix, parce que l'unité est supérieure au conflit. Heureux les persécutés pour la justice, car le royaume des cieux est à eux. Jésus lui-même souligne que ce chemin va à contre-courant, au point de nous transformer en sujets qui interpellent la société par leur vie, en personnes qui dérangent. Jésus rappelle combien de personnes sont persécutées et ont été persécutées, simplement pour avoir lutté pour la justice, pour avoir vécu leur engagement envers Dieu et envers les autres. Si nous ne voulons pas sombrer dans une obscure médiocrité, ne recherchons pas une vie confortable, car qui veut sauver sa vie la perdra. La croix en particulier, les peines et les souffrances que nous supportons pour suivre le commandement de l'amour et le chemin de la justice, est une source de maturation spirituelle.

Fidèles auditeurs et auditrices, c'est le moment de récupérer vos chapelets car dans quelques instants, nous allons ensemble méditer le mystère du jour. Aujourd'hui, c'est mercredi, donc nous allons méditer les mystères glorieux dans Prions avec Marie. Merci de rester en union de prière.

Amis auditeurs de la voix de l'Évangile, nous méditons aujourd'hui le mystère glorieux de la vie de notre Seigneur Jésus-Christ. Donc, prions avec Marie, avec les équipiers du rosaire. À présent, les intentions. Action de grâce. Les enfants communaux rendent grâce au Seigneur pour un an de plus qu'il a accordé à leur maman, Kwa Bosoma Agnès, qu'il continue toujours de la bénir. Madame Kanga Hélène rend grâce à Dieu pour tous les bienfaits pour sa famille. Aide, assistance et protection. Les fidèles de la communauté Bethany, la grâce de Yopougon Agbayaté, prient le Seigneur pour aide, assistance et libération de tous les ennemis de destinée par l'intercession de la Vierge Marie. L'entreprise établissement HDA foncier et immobilier rend grâce au Seigneur pour ses bienfaits. Elle lui confie l'ensemble de son personnel, ses partenaires, ses collaborateurs, ainsi que leurs différentes familles pour santé, protection et assistance. Elle demande les moyens financiers, l'obtention de tous ses documents administratifs et un bon aboutissement de tous ses projets par l'intercession de Notre-Dame de toute grâce. Une étudiante en finance comptabilité prie le Seigneur pour la réussite à son examen du BTS, demandé par Sœur Monique Dan. Madame Noumé demande aide, assistance et protection pour elle, ses enfants et son époux. Que la très sainte Vierge Marie leur accorde la paix, l'entente et l'harmonie dans leur couple. Aide, assistance, protection et guérison pour Maman Dibi Juliette par l'intercession de Notre-Dame de Lourdes, santé des malades. Une fille à Marie rend grâce à Dieu pour la réussite au BEPC de son fils. Elle lui confie la suite de son parcours scolaire par l'intercession de la Vierge Marie. Maureen et Bethel rendent grâce au Seigneur pour ses innombrables bienfaits et lui demandent aide, assistance et protection dans tous les domaines de leur vie et le mariage par l'intercession de notre Maman du Ciel, Notre-Dame des Victoires et de Saint-Joseph. La SARL, DSK Travaux et Services rend grâce au Seigneur pour la vie de la société et confie au Seigneur son personnel, ses dirigeants ainsi que le bon déroulement de ses activités durant le reste de l'année 2026. Que par l'intercession de la Vierge Marie, la société continue son ascension et atteigne ses objectifs. La SARL, Exigence Travaux, rend grâce au Seigneur pour la vie de la société et confie par l'intercession de la Vierge Marie ses travaux de lotissement et d'immatriculation de sa parcelle. La famille Koulibaly et Ophia confie au Seigneur le bon déroulement du mariage de Sita et Maouli, qu'il protège et fructifie leur amour par l'intercession de Saint-Michel Archange, demandé par Madame Ophia Judith. Par l'intercession de la Vierge Marie et de Saint-Joseph, son époux, M. Amesson Jean-René confie l'assistance et la protection de sa mère, Gracoque Pauline, au Seigneur Jésus. Par l'intercession de la Vierge Marie et de Saint-Joseph, son époux, M. Amesson Jean-René confie l'assistance et la protection de sa femme Marielle, ses enfants Milan, Kezia et lui-même au Seigneur Jésus. La clinique médicale Mont-Carmel demande aide, assistance et protection pour son personnel et tous ses patients par l'intercession de Notre-Dame du Mont-Carmel. L'association des parents des prêtres, religieux et religieuses et grands séminaristes du diocèse de Yopougon prie pour tous les consacrés, afin que le Seigneur leur accorde sanctification, santé, paix et joie par l'intercession de la Sainte Famille de Nazareth. Le Seigneur a donné, le Seigneur a repris, que son Saint-Nom soit béni. Tout le personnel de la Radio Nationale Catholique prie pour le repos éternel du Saint-Père le Pape François, du haut du ciel, qu'il intercède et prie pour l'Église universelle qu'il a servie avec zèle et dévouement. La Radio Nationale Catholique prie pour le repos en Dieu de Yvonne Taou, ex-animatrice en son sein. Que Dieu l'accueille dans son royaume céleste. Le groupe Foyer d'amour et de miséricorde prie le Seigneur pour le repos en Dieu de Solange Assamoah par l'intercession de Notre-Dame du Mont Légion. 22 juillet 2016 à 22 juillet 2026. Il y a 10 ans qu'il a plu à Dieu de rappeler à lui sa servante, Sosa Lisette Odilia. À l'occasion du 10e anniversaire de son décès, M. Sosa Jonas et famille prient pour tous ceux qui l'ont connu et aimé de s'unir d'intention de prière pour le repos de l'âme de la défunte. Repos de l'âme de Maman Saramatou Diagne, que Jésus miséricordieux ait pitié de son âme et la reçoive dans sa félicité céleste. La famille Koulibaly, en union de prière avec l'équipe du Chapelet, prie le Seigneur pour le repos en Dieu de Koulibaly Nancy, Koulibaly Constant et Koulibaly Mac, que Dieu leur accorde la paix sans fin. Les enfants Yao prient le Seigneur par Marie pour le repos de l'âme de leur père Yao Nguessan Pascal. Repos en Dieu de Maman Kwame Yehi, Anne-Marie, épouse Mel Adou, Jean, dont c'est le premier anniversaire de son décès.
de Papa Mel Adoujan, dont c'est le 4e anniversaire de son décès, et de Traoré Aïcha, demandé par ses enfants. Repos en Dieu de Papa Baillé Ambroise Richard, Baillé Marie-Louise et de Assis et Bégui Stanislas, demandé par la famille Baillé. 28 juin 2024 à 28 juin 2026, 2 ans que s'est endormi dans la paix du Seigneur Papa Quadio Michel. Ses filles Sonia et Flora prient pour le repos de son âme par l'intercession de la très sainte Vierge Marie. Monsieur Kwasi Yao Raphaël et Madame Ne Kwadio Amala Antoinette prient le Seigneur pour le repos de l'âme de leur fils Kwasi Yao Guy Stéphane Harold, qui lui accorde sa miséricorde. Veuve Assis Alphonsine et ses enfants en union avec l'équipe du Chapelet pour les vies en Dieu de Dr Assis Eloi, Maman Akuba Mathilde, Maman Aka Bruma Elisabeth, Papa Assis Germain, Papa Aka Oncho Paul et les âmes les plus abandonnées du purgatoire. Prions pour le repos en Dieu de Feu Zegabo Diluxius Dago, que son âme repose en paix et que Dieu l'accueille auprès de lui, demandé par ses enfants. Prions pour le repos en Dieu de Grâce à Tano, que Dieu lui accorde sa miséricorde et l'accueille auprès de lui par l'intercession de Notre-Dame de Mont-Légion. La Radio Nationale Catholique prie pour le repos éternel de tous ses auditeurs et bienfaiteurs décédés, que le Seigneur les prenne en pitié et leur accorde le repos éternel. Par l'intercession de Notre-Dame de Mont-Légion, la Radio Nationale Catholique prie le Seigneur pour le repos éternel de tous ses agents décédés. Voici, Seigneur, les intentions que nous faisons monter jusqu'à toi. Daigne les exaucer.

0: Le Seigneur est tendresse et pitié, lent à la colère et plein d'amour. Au nom du Père, du Fils et du Saint-Esprit.
1: Amen.
0: Je crois en Dieu, le Père Tout-Puissant,
1: Créateur du ciel et de la terre, et en Jésus-Christ, son Fils unique, notre Seigneur, qui a été conçu du Saint-Esprit, est né de la Vierge Marie, a souffert sous Ponce Pilate, a été crucifié, est mort, et a été enseveli, est descendu aux enfers. Le troisième jour, est ressuscité des morts, est monté aux cieux, est assis à la droite de Dieu le Père Tout-Puissant, d'où il viendra juger les vivants et les morts. Je crois en l'Esprit Saint, à la Sainte Église catholique, à la communion des saints, à la rémission des péchés, à la résurrection de la chair, à la vie éternelle. Amen.
0: Notre Père qui es aux cieux, que ton nom soit sanctifié, que ton règne vienne, que ta volonté soit faite sur la terre comme au ciel.
1: Donne-nous aujourd'hui notre pain de ce jour. Pardonne-nous nos offenses, comme nous pardonnons aussi à ceux qui nous ont offensés. Et ne nous laisse pas entrer en tentation, mais délivre-nous du mal. Amen.
0: Je vous salue Marie, pleine de grâce. Le Seigneur est avec vous. Vous êtes bénie entre toutes les femmes. Et Jésus, le fruit de vos entrailles, est béni.
1: Sainte Marie, Mère de Dieu, priez pour nous pauvres pécheurs, maintenant et à l'heure de notre mort. Amen.
0: Je vous salue Marie, pleine de grâce. Le Seigneur est avec vous. Vous êtes bénie entre toutes les femmes. Et Jésus, le fruit de vos entrailles, est béni.
1: Sainte Marie, Mère de Dieu, priez pour nous pauvres pécheurs, maintenant et à l'heure de notre mort. Amen.
0: Je vous salue Marie, pleine de grâce. Le Seigneur est avec vous. Vous êtes bénie entre toutes les femmes. Et Jésus, le fruit de vos entrailles, est béni.
1: Sainte Marie, Mère de Dieu, priez pour nous pauvres pécheurs, maintenant et à l'heure de notre mort. Amen.
0: Gloire au Père, et au Fils, et au Saint-Esprit.
1: Ô Dieu qui es, qui était et qui vient, pour les siècles des siècles. Amen.
2: Premier mystère glorieux, la résurrection. Méditation. Le corps de Jésus, meurtri, torturé, descendu de la croix le vendredi saint, veille du repos du sabbat, n'a pu être embaumé selon les coutumes. De grand matin, les femmes viennent au tombeau pour accomplir ces gestes rituels. Le tombeau est ouvert. Le corps n'est plus là. Le Christ a vaincu la mort. La mort n'a pu retenir dans ses liens celui qui est la vie. Prions. Vierge Marie, Mère de Dieu, intercède pour le pape, les évêques, les prêtres chargés de veiller sur la foi catholique reçue des apôtres, pour que la joie de la résurrection illumine toute notre vie, pour ceux qui sont en recherche de la vérité, pour les croyants, les incroyants, les religieux et religieuses. Fruit du mystère, la foi.
3: Notre Père qui es aux cieux, que ton nom soit sanctifié, que ton règne vienne, que ta volonté soit faite sur la terre comme au ciel.
1: Donne-nous aujourd'hui notre pain de ce jour. Pardonne-nous nos offenses, comme nous pardonnons aussi à ceux qui nous ont offensés. Et ne nous laisse pas entrer en tentation, mais délivre-nous du mal. Amen.
3: Je vous salue Marie, pleine de grâce. Le Seigneur est avec vous. Vous êtes bénie entre toutes les femmes. Et Jésus, le fruit de vos entrailles, est béni.
1: Sainte Marie, Mère de Dieu, priez pour nous pauvres pécheurs, maintenant et à l'heure de notre mort. Amen.
3: Je vous salue Marie, pleine de grâce. Le Seigneur est avec vous. Vous êtes bénie entre toutes les femmes. Et Jésus, le fruit de vos entrailles, est béni.
1: Sainte Marie, Mère de Dieu, priez pour nous pauvres pécheurs, maintenant et à l'heure de notre mort. Amen.
3: Je vous salue Marie, pleine de grâce. Le Seigneur est avec vous. Vous êtes bénie entre toutes les femmes. Et Jésus, le fruit de vos entrailles, est béni.
1: Sainte Marie, Mère de Dieu, priez pour nous pauvres pécheurs, maintenant et à l'heure de notre mort. Amen.
3: Je vous salue Marie, pleine de grâce. Le Seigneur est avec vous. Vous êtes bénie entre toutes les femmes. Et Jésus, le fruit de vos entrailles est béni.
1: Sainte Marie, Mère de Dieu, priez pour nous pauvres pécheurs, maintenant et à l'heure de notre mort. Amen.
3: Je vous salue Marie, pleine de grâce. Le Seigneur est avec vous. Vous êtes bénie entre toutes les femmes. Et Jésus, le fruit de vos entrailles est béni.
1: Sainte Marie, Mère de Dieu, priez pour nous pauvres pécheurs, maintenant et à l'heure de notre mort. Amen.
3: Je vous salue Marie, pleine de grâce. Le Seigneur est avec vous. Vous êtes bénie entre toutes les femmes. Et Jésus, le fruit de vos entrailles est béni.
1: Sainte Marie, Mère de Dieu, priez pour nous pauvres pécheurs, maintenant et à l'heure de notre mort. Amen.
3: Je vous salue Marie, pleine de grâce. Le Seigneur est avec vous. Vous êtes bénie entre toutes les femmes. Et Jésus, le fruit de vos entrailles est béni.
1: Sainte Marie, Mère de Dieu, priez pour nous pauvres pécheurs, maintenant et à l'heure de notre mort. Amen.
3: Je vous salue Marie, pleine de grâce. Le Seigneur est avec vous. Vous êtes bénie entre toutes les femmes. Et Jésus, le fruit de vos entrailles est béni.
1: Sainte Marie, Mère de Dieu, priez pour nous pauvres pécheurs, maintenant et à l'heure de notre mort. Amen.
3: Je vous salue Marie, pleine de grâce. Le Seigneur est avec vous. Vous êtes bénie entre toutes les femmes. Et Jésus, le fruit de vos entrailles est béni.
1: Sainte Marie, Mère de Dieu, priez pour nous pauvres pécheurs, maintenant et à l'heure de notre mort. Amen.
3: Je vous salue Marie, pleine de grâce. Le Seigneur est avec vous. Vous êtes bénie entre toutes les femmes. Et Jésus, le fruit de vos entrailles est béni.
1: Sainte Marie, Mère de Dieu, priez pour nous pauvres pécheurs, maintenant et à l'heure de notre mort. Amen.
3: Gloire au Père, au Fils et au Saint-Esprit.
1: Ô Dieu qui est, qui était et qui vient, pour les siècles des siècles. Amen.
3: Ô mon Jésus,
1: pardonne-nous nos péchés, préserve-nous du feu de l'enfer, attire au ciel toutes les âmes, principalement celles qui ont le plus besoin de ta miséricorde. Amen.
3: Ô Marc, tu sans péché,
1: priez pour nous qui avons recours à vous.
3: Ô Marc, tu sans péché,
1: priez pour nous qui avons recours à vous.
3: Ô Marc, tu sans péché,
1: priez pour nous qui avons recours à vous.
4: Deuxième mystère glorieux, l'ascension. Méditation. 40 jours après Pâques, le Christ ressuscité remonte vers le Père avec son humanité. À sa suite, toute l'humanité est appelée à siéger à la droite du Père et à participer à sa divinité. Prions. Vierge Marie, Mère de Dieu, intercède pour que nous recherchions les réalités d'en haut, là où se trouve le Christ. Pour que nous ayons confiance et une ferme espérance dans les promesses de Jésus. Pour que notre cœur ne s'attache pas aux choses périssables. Fruit du mystère, l'espérance.
2: Notre Père qui es aux cieux, que ton nom soit sanctifié, que ton règne vienne, que ta volonté soit faite sur la terre comme au ciel.
1: Donc,

0: laisse pas entrer en tentation, mais délivre-nous du mal. Amen.
1: Je vous salue Marie, pleine de grâce, le Seigneur est avec vous. Vous êtes bénie entre toutes les femmes, et Jésus, le fruit de vos entrailles, est béni.
2: Sainte Marie, Mère de Dieu, priez pour nous pauvres pécheurs, maintenant et à l'heure de notre mort. Amen.
1: Je vous salue Marie, pleine de grâce, le Seigneur est avec vous. Vous êtes bénie entre toutes les femmes, et Jésus, le fruit de vos entrailles, est béni.
2: Sainte Marie, Mère de Dieu, priez pour nous pauvres pécheurs, maintenant et à l'heure de notre mort. Amen.
1: Je vous salue Marie, pleine de grâce, le Seigneur est avec vous. Vous êtes bénie entre toutes les femmes, et Jésus, le fruit de vos entrailles, est béni.
2: Sainte Marie, Mère de Dieu, priez pour nous pauvres pécheurs, maintenant et à l'heure de notre mort. Amen.
1: Je vous salue Marie, pleine de grâce, le Seigneur est avec vous. Vous êtes bénie entre toutes les femmes, et Jésus, le fruit de vos entrailles, est béni.
2: Sainte Marie, Mère de Dieu, priez pour nous pauvres pécheurs, maintenant et à l'heure de notre mort. Amen.
1: Je vous salue Marie, pleine de grâce, le Seigneur est avec vous. Vous êtes bénie entre toutes les femmes, et Jésus, le fruit de vos entrailles, est béni.
2: Sainte Marie, Mère de Dieu, priez pour nous pauvres pécheurs, maintenant et à l'heure de notre mort. Amen.
1: Je vous salue Marie, pleine de grâce, le Seigneur est avec vous. Vous êtes bénie entre toutes les femmes, et Jésus, le fruit de vos entrailles, est béni.
2: Sainte Marie, Mère de Dieu, priez pour nous pauvres pécheurs, maintenant et à l'heure de notre mort. Amen.
1: Je vous salue Marie, pleine de grâce, le Seigneur est avec vous. Vous êtes bénie entre toutes les femmes, et Jésus, le fruit de vos entrailles, est béni.
2: Sainte Marie, Mère de Dieu, priez pour nous pauvres pécheurs, maintenant et à l'heure de notre mort. Amen.
1: Je vous salue Marie, pleine de grâce, le Seigneur est avec vous. Vous êtes bénie entre toutes les femmes, et Jésus, le fruit de vos entrailles, est béni.
2: Sainte Marie, Mère de Dieu, priez pour nous pauvres pécheurs, maintenant et à l'heure de notre mort. Amen.
1: Je vous salue Marie, pleine de grâce, le Seigneur est avec vous. Vous êtes bénie entre toutes les femmes, et Jésus, le fruit de vos entrailles, est béni.
2: Sainte Marie, Mère de Dieu, priez pour nous pauvres pécheurs, maintenant et à l'heure de notre mort. Amen.
1: Je vous salue Marie, pleine de grâce, le Seigneur est avec vous. Vous êtes bénie entre toutes les femmes, et Jésus, le fruit de vos entrailles, est béni.
2: Sainte Marie, Mère de Dieu, priez pour nous pauvres pécheurs, maintenant et à l'heure de notre mort. Amen.
1: Gloire au Père, et au Fils, et au Saint-Esprit.
3: Ô Dieu qui es, qui était et qui vient, pour les siècles des siècles. Amen.
1: Ô mon Jésus,

0: miséricorde. Amen. Ô Marie conçue sans péché,
1: priez pour nous qui avons recours à vous.
0: Ô Marie conçue sans péché,
1: priez pour nous qui avons recours à vous.
0: Ô Marie conçue sans péché,
1: priez pour nous qui avons recours à vous.
2: Troisième mystère glorieux, la Pentecôte. Méditation. Dans les derniers jours, dit Dieu, je répandrai mon esprit sur toute chair. La prophétie de Joël se réalise. Jésus, glorifié par le Père, accomplit les Écritures et réalise les promesses de Dieu. Par l'Esprit Saint, Dieu se communique et se fait connaître. Prions. Vierge Marie, Mère de Dieu, intercède pour que nous soyons dociles au souffle de l'Esprit, pour que nous soyons assidus à la prière et à l'écoute de la parole de Dieu, pour que nous témoignions du Christ par toute notre vie. Fruit du mystère, la charité, l'effusion de l'Esprit, une âme d'apôtre.
3: Notre Père qui es aux cieux, que ton nom soit sanctifié, que ton règne vienne, que ta volonté soit faite sur la terre comme au ciel.
1: Donne-nous aujourd'hui notre pain de ce jour. Pardonne-nous nos offenses, comme nous pardonnons aussi à ceux qui nous ont offensés. Et ne nous laisse pas entrer en tentation, mais délivre-nous du mal. Amen.
3: Je vous salue Marie, pleine de grâce. Le Seigneur est avec vous. Vous êtes bénie entre toutes les femmes. Et Jésus, le fruit de vos entrailles, est béni.
1: Sainte Marie, Mère de Dieu, priez pour nous pauvres pécheurs, maintenant et à l'heure de notre mort. Amen.
3: Je vous salue Marie, pleine de grâce. Le Seigneur est avec vous. Vous êtes bénie entre toutes les femmes. Et Jésus, le fruit de vos entrailles, est béni.
1: Sainte Marie, Mère de Dieu, priez pour nous pauvres pécheurs, maintenant et à l'heure de notre mort. Amen.
3: Je vous salue Marie, pleine de grâce. Le Seigneur est avec vous. Vous êtes bénie entre toutes les femmes. Et Jésus, le fruit de vos entrailles, est béni.
1: Sainte Marie, Mère de Dieu, priez pour nous pauvres pécheurs, maintenant et à l'heure de notre mort. Amen.
3: Je vous salue Marie, pleine de grâce. Le Seigneur est avec vous. Vous êtes bénie entre toutes les femmes. Et Jésus, le fruit de vos entrailles, est béni.
1: Sainte Marie, Mère de Dieu, priez pour nous pauvres pécheurs, maintenant et à l'heure de notre mort. Amen.
3: Je vous salue, Marie, pleine de grâce. Le Seigneur est avec vous. Vous êtes bénie entre toutes les femmes. Et Jésus, le fruit de vos entrailles, est béni.
1: Sainte Marie, Mère de Dieu, priez pour nous pauvres pécheurs, maintenant et à l'heure de notre mort. Amen.
3: Je vous salue, Marie, pleine de grâce. Le Seigneur est avec vous. Vous êtes bénie entre toutes les femmes. Et Jésus, le fruit de vos entrailles, est béni.
1: Sainte Marie, Mère de Dieu, priez pour nous pauvres pécheurs, maintenant et à l'heure de notre mort. Amen.
3: Je vous salue, Marie, pleine de grâce. Le Seigneur est avec vous. Vous êtes bénie entre toutes les femmes. Et Jésus, le fruit de vos entrailles, est béni.
1: Sainte Marie, Mère de Dieu, priez pour nous pauvres pécheurs, maintenant et à l'heure de notre mort. Amen.
3: Je vous salue, Marie, pleine de grâce. Le Seigneur est avec vous. Vous êtes bénie entre toutes les femmes. Et Jésus, le fruit de vos entrailles, est béni.
1: Sainte Marie, Mère de Dieu, priez pour nous pauvres pécheurs, maintenant et à l'heure de notre mort. Amen.
3: Je vous salue, Marie, pleine de grâce. Le Seigneur est avec vous. Vous êtes bénie entre toutes les femmes. Et Jésus, le fruit de vos entrailles, est béni.
1: Sainte Marie, Mère de Dieu, priez pour nous pauvres pécheurs, maintenant et à l'heure de notre mort. Amen.
3: Je vous salue, Marie, pleine de grâce. Le Seigneur est avec vous. Vous êtes bénie entre toutes les femmes. Et Jésus, le fruit de vos entrailles, est béni.
1: Sainte Marie, Mère de Dieu, priez pour nous pauvres pécheurs, maintenant et à l'heure de notre mort. Amen.
3: Gloire au Père, et au Fils, et au Saint-Esprit.
1: Ô Dieu qui est, qui était et qui vient, pour les siècles des siècles. Amen.
3: Ô mon Jésus,
1: pardonne-nous nos péchés, préserve-nous du feu de l'enfer, attire au ciel toutes les âmes, principalement celles qui ont le plus besoin de ta miséricorde. Amen.
3: Ô Marie conçue sans péché,
1: priez pour nous qui avons recours à vous.
3: Ô Marie conçue sans péché,
1: priez pour nous qui avons recours à vous.
3: Ô Marie conçue sans péché,
1: priez pour nous qui avons recours à vous.
0: Quatrième mystère glorieux, l'Assomption. Méditation. Au terme de sa vie terrestre, par une grâce spéciale venant de la résurrection de son Fils, la Vierge Marie est élevée dans la gloire du ciel. Image de l'Église à venir, elle anticipe la résurrection de tous les membres du corps du Christ. Prions. Vierge Marie, Mère de Dieu, intercède pour que nous partagions ta joie et l'exultation de la louange, pour que nous entrions dans ton cantique d'action de grâce, pour que les défunts qui nous sont chers accèdent au royaume. Fruit du mystère, la grâce d'une mort dans la foi et l'espérance.
4: Notre Père qui es aux cieux, que ton nom soit sanctifié, que ton règne vienne, que ta volonté soit faite sur la terre comme au ciel.
1: Donne-nous aujourd'hui notre pain de ce jour. Pardonne-nous nos offenses, comme nous pardonnons aussi à ceux qui nous ont offensés. Et ne nous laisse pas entrer en tentation, mais délivre-nous du mal. Amen.
4: Je vous salue Marie, pleine de grâce. Le Seigneur est avec vous. Vous êtes bénie entre toutes les femmes, et Jésus, le fruit de vos entrailles, est béni.
1: Sainte Marie, Mère de Dieu, priez pour nous pauvres pécheurs, maintenant et à l'heure de notre mort. Amen.
4: Je vous salue Marie, pleine de grâce. Le Seigneur est avec vous. Vous êtes bénie entre toutes les femmes, et Jésus, le fruit de vos entrailles, est béni.
1: Sainte Marie, Mère de Dieu, priez pour nous pauvres pécheurs, maintenant et à l'heure de notre mort. Amen.
4: Je vous salue, Marie pleine de grâce. Le Seigneur est avec vous. Vous êtes bénie entre toutes les femmes, et Jésus, le fruit de vos entrailles, est béni.
1: Sainte Marie, Mère de Dieu, priez pour nous pauvres pécheurs, maintenant et à l'heure de notre mort. Amen.
4: Je vous salue Marie, pleine de grâce. Le Seigneur est avec vous. Vous êtes bénie entre toutes les femmes, et Jésus, le fruit de vos entrailles, est béni.
1: Sainte Marie, Mère de Dieu, priez pour nous pauvres pécheurs, maintenant et à l'heure de notre mort. Amen.
4: Je vous salue Marie, pleine de grâce. Le Seigneur est avec vous. Vous êtes bénie entre toutes les femmes, et Jésus, le fruit de vos entrailles, est béni.
1: Sainte Marie, Mère de Dieu, priez pour nous pauvres pécheurs, maintenant et à l'heure de notre mort. Amen.
4: Je vous salue Marie, pleine de grâce. Le Seigneur est avec vous. Vous êtes bénie entre toutes les femmes, et Jésus, le fruit de vos entrailles, est béni.
1: Sainte Marie, Mère de Dieu, priez pour nous pauvres pécheurs, maintenant et à l'heure de notre mort. Amen.
4: Je vous salue Marie, pleine de grâce. Le Seigneur est avec vous. Vous êtes bénie entre toutes les femmes, et Jésus, le fruit de vos entrailles, est béni.
1: Sainte Marie, Mère de Dieu, priez pour nous pauvres pécheurs, maintenant et à l'heure de notre mort. Amen.
4: Je vous salue Marie, pleine de grâce. Le Seigneur est avec vous. Vous êtes bénie entre toutes les femmes, et Jésus, le fruit de vos entrailles, est béni.
1: Sainte Marie, Mère de Dieu, priez pour nous pauvres pécheurs, maintenant et à l'heure de notre mort. Amen.
4: Je vous salue Marie, pleine de grâce. Le Seigneur est avec vous. Vous êtes bénie entre toutes les femmes, et Jésus, le fruit de vos entrailles, est béni.
1: Sainte Marie, Mère de Dieu, priez pour nous pauvres pécheurs, maintenant et à l'heure de notre mort. Amen.
4: Je vous salue Marie, pleine de grâce. Le Seigneur est avec vous. Vous êtes bénie entre toutes les femmes, et Jésus, le fruit de vos entrailles, est béni.
1: Sainte Marie, Mère de Dieu, priez pour nous pauvres pécheurs, maintenant et à l'heure de notre mort. Amen.
4: Gloire au Père, et au Fils, et au Saint-Esprit.
1: Ô Dieu qui est, qui était et qui vient, pour les siècles des siècles. Amen.
4: Ô mon Jésus,

0: besoin de ta miséricorde. Amen.
1: Ô Marie conçue sans péché,
2: priez pour nous qui avons recours à vous.
1: Ô Marie conçue sans péché,
2: priez pour nous qui avons recours à vous.
1: Ô Marie conçue sans péché,
2: priez pour nous qui avons recours à vous.
1: Cinquième mystère glorieux, le couronnement de Marie. Méditation. En couronnant Marie, Dieu couronne ses vertus, mais surtout il couronne son humilité.

0: qui est propre aux disciples du Christ. Prions. Vierge Marie, Mère de Dieu, intercède pour qu'advienne le règne du Christ, l'amour, la justice et la paix. Pour que nous en soyons les acteurs et les témoins là où nous sommes. Pour ceux qui travaillent au royaume de Dieu, pour que nous soyons des fidèles disciples de Jésus. Fruit du mystère, l'esprit des béatitudes, la confiance dans l'intercession de Marie.
1: Notre Père qui es aux cieux, que ton nom soit sanctifié, que ton règne vienne, que ta volonté soit faite sur la terre comme au ciel.
2: Donne-nous aujourd'hui notre pain de ce jour. Pardonne-nous nos offenses, comme nous pardonnons aussi à ceux qui nous ont offensés. Et ne nous laisse pas entrer en tentation, mais délivre-nous du mal. Amen.
1: Je vous salue Marie, pleine de grâce. Le Seigneur est avec vous. Vous êtes bénie entre toutes les femmes. Et Jésus, le fruit de vos entrailles, est béni.
2: Sainte Marie, Mère de Dieu, priez pour nous pauvres pécheurs, maintenant et à l'heure de notre mort. Amen.
1: Je vous salue Marie, pleine de grâce. Le Seigneur est avec vous. Vous êtes bénie entre toutes les femmes. Et Jésus, le fruit de vos entrailles, est béni.
2: Sainte Marie, Mère de Dieu, priez pour nous pauvres pécheurs, maintenant et à l'heure de notre mort. Amen.
1: Je vous salue Marie, pleine de grâce. Le Seigneur est avec vous. Vous êtes bénie entre toutes les femmes. Et Jésus, le fruit de vos entrailles, est béni.
2: Sainte Marie, Mère de Dieu, priez pour nous pauvres pécheurs, maintenant et à l'heure de notre mort. Amen.
1: Je vous salue Marie, pleine de grâce. Le Seigneur est avec vous. Vous êtes bénie entre toutes les femmes. Et Jésus, le fruit de vos entrailles, est béni.
2: Sainte Marie, Mère de Dieu, priez pour nous pauvres pécheurs, maintenant et à l'heure de notre mort. Amen.
1: Je vous salue Marie, pleine de grâce. Le Seigneur est avec vous. Vous êtes bénie entre toutes les femmes. Et Jésus, le fruit de vos entrailles, est béni.
2: Sainte Marie, Mère de Dieu, priez pour nous pauvres pécheurs, maintenant et à l'heure de notre mort. Amen.
1: Je vous salue Marie, pleine de grâce. Le Seigneur est avec vous. Vous êtes bénie entre toutes les femmes. Et Jésus, le fruit de vos entrailles, est béni.
2: Sainte Marie, Mère de Dieu, priez pour nous pauvres pécheurs, maintenant et à l'heure de notre mort. Amen.
1: Je vous salue Marie, pleine de grâce. Le Seigneur est avec vous. Vous êtes bénie entre toutes les femmes. Et Jésus, le fruit de vos entrailles, est béni.
2: Sainte Marie, Mère de Dieu, priez pour nous pauvres pécheurs, maintenant et à l'heure de notre mort. Amen.
1: Je vous salue Marie, pleine de grâce. Le Seigneur est avec vous. Vous êtes bénie entre toutes les femmes. Et Jésus, le fruit de vos entrailles, est béni.
2: Sainte Marie, Mère de Dieu, priez pour nous pauvres pécheurs, maintenant et à l'heure de notre mort. Amen.
1: Je vous salue Marie, pleine de grâce. Le Seigneur est avec vous. Vous êtes bénie entre toutes les femmes. Et Jésus, le fruit de vos entrailles, est béni.
2: Sainte Marie, Mère de Dieu, priez pour nous pauvres pécheurs, maintenant et à l'heure de notre mort. Amen.
1: Je vous salue Marie, pleine de grâce. Le Seigneur est avec vous. Vous êtes bénie entre toutes les femmes. Et Jésus, le fruit de vos entrailles, est béni.
2: Sainte Marie, Mère de Dieu, priez pour nous pauvres pécheurs, maintenant et à l'heure de notre mort. Amen.
1: Gloire au Père, et au Fils, et au Saint-Esprit.
2: Ô Dieu qui est, qui était et qui vient, pour les siècles des siècles. Amen.
1: Ô mon Jésus,
2: pardon.

0: miséricorde. Amen.
1: Ô Marie conçue sans péché,
0: priez pour nous qui avons recours à vous.
1: Ô Marie conçue sans péché,
0: priez pour nous qui avons recours à vous.
1: Ô Marie conçue sans péché,
0: priez pour nous qui avons recours à vous.

0: mon Dieu, pourquoi m'as-tu abandonné ?
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2: L'actualité revient brièvement sur les ondes de la Radio Nationale Catholique, chers auditeurs et auditrices. Et c'est toujours en compagnie de Marcel Ariston Blé. Encore une fois, bonsoir Marcel.
3: Bonsoir Déborah. Bonsoir à tous, bienvenue à ce flash d'information sur la voie de l'Évangile. L'Église célèbre ce 22 juillet la fête de Sainte Marie Madeleine, l'une des figures les plus fascinantes et importantes du Nouveau Testament. Connue pour sa dévotion à Jésus, elle est souvent appelée l'apôtre des apôtres en raison de son rôle central dans l'annonce de la résurrection du Christ. La commission électorale de la Fédération ivoirienne de football a annoncé hier mardi l'ouverture du dépôt des candidatures à l'élection de président et des membres du comité exécutif. Les dossiers seront reçus du 23 juillet au 10 août 2026 au siège de la Fédération. Les candidats à la présidence devront être de nationalité ivoirienne âgée d'au moins 35 ans, résidant en Côte d'Ivoire, jouir de leurs droits civils et civiques et bénéficier du parrainage de 4 membres actifs de la Fédération. Et devront également satisfaire aux critères d'intégrité prévus par les textes de la FIF et n'avoir fait l'objet d'aucune sanction disciplinaire au cours des 5 dernières années. Les prétendants au comité exécutif sont soumis à des conditions similaires et ne pourront figurer que sur la liste d'un seul candidat à la présidence. L'Assemblée générale élective est fixée au samedi 12 septembre 2026 à la Fondation Félix Houphouët-Boigny pour la recherche de la paix à Yamoussoukro. Et restons dans ce registre pour évoquer le dernier classement publié par la FIFA, la Fédération Internationale de Football Association, classement consacrant la progression des éléphants de Côte d'Ivoire qui gagne 2 places pour se hisser au 31e rang mondial, une ascension qui récompense leur remarquable parcours lors de la dernière Coupe du Monde jouée conjointement aux États-Unis, au Mexique et au Canada. Enfin, en France, les réseaux sociaux désormais interdits aux moins de 15 ans. Le Parlement a définitivement adopté hier soir une proposition de loi en ce sens. Elle entrera en vigueur le 1er septembre pour les nouveaux comptes et les comptes déjà existants auront jusqu'au mois de janvier pour être supprimés. Après l'Australie en décembre dernier, la France est le deuxième pays au monde à prendre une telle mesure.

Quel est ton problème? Arrête de pleurer. Jésus-Christ est là. Voici quelques paroles de ce chant que nous venons d'écouter, ce chant de Guy Christ, Israël, qui peuvent sembler simples, mais qui portent une grande vérité de la foi. Il ne nous demande pas de nier nos difficultés, ni de faire comme si la souffrance n'existait pas. Il nous rappelle plutôt que, quelles que soient nos épreuves, nous ne les traversons jamais seuls. La présence du Christ ne fait pas toujours disparaître instantanément nos problèmes, mais elle nous donne la force de les affronter avec espérance. Et en ce jour où nous célébrons Sainte Marie-Madeleine, ce message prend tout son sens. Elle aussi a connu les larmes. Elle a pleuré devant le tombeau de Jésus, mais ses larmes ont laissé place à une immense joie lorsque le ressuscité l'a appelée par son nom. Comme elle, gardons confiance. Après les larmes peut venir la lumière, parce que le Christ est vivant et qu'il marche avec nous.

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Mon miracle, c'est le titre de l'album que nous propose la chanteuse Miracle Lanvin et également le chanteur Bitié qui sont tous les deux en promotion présentement sur nos ondes. Un album de 10 titres pour la chanteuse Miracle et un album de 7 titres pour le chanteur Bitié que vous aurez l'occasion de savourer tous les jours sur les ondes de la Radio Nationale Catholique de Côte d'Ivoire. Mais pour l'instant, je vous propose le titre « Christ, la lumière » de la chanteuse Miracle et « Merci Jésus » du chanteur Bitié.

Chers auditeurs et auditrices, aujourd'hui le père Franck-Stéphane Ayapi, curé de la paroisse Saint-Pierre d'Aféry, nous invite à porter un regard de foi et d'espérance sur une réalité souvent vécue dans le silence, l'épreuve de l'infertilité. À travers une méditation empreinte de délicatesse et de compassion, il rappelle que l'amour de Dieu ne se mesure jamais aux dons reçus, mais qu'il demeure fidèle à chacun de ses enfants. Je vous propose donc d'écouter ce texte intitulé « La maternité est un don, non une mesure de l'amour de Dieu » que je vais vous lire maintenant. Il est des souffrances que les mots peinent à consoler. Pour une femme, le désir d'enfanter est souvent profondément inscrit dans son cœur. Ne pas connaître la joie de la maternité peut devenir une douleur indicible. À toutes celles qui portent cette épreuve, je voudrais adresser un message d'espérance. L'absence d'un enfant ne signifie jamais l'absence de l'amour de Dieu. Un enfant n'est pas un dû, il est un don. Dieu ne mesure pas son amour au nombre d'enfants qu'une personne reçoit. Le premier enfant d'un couple, c'est d'abord le couple lui-même. Avant de devenir père et mère, les époux sont appelés à grandir dans leur communion, leur fidélité et leur amour mutuel. En ce jour, je prie pour toutes les femmes et tous les couples qui désirent ardemment un enfant. Que le Seigneur apaise leurs souffrances, fortifie leur espérance et leur donne la paix. Fin de citation. Ce texte nous rappelle une vérité essentielle. L'amour de Dieu ne se laisse jamais mesurer à l'aune de ce que nous recevons ou de ce qui nous manque. La maternité est un don précieux, mais elle n'est ni une récompense, ni le signe d'une plus grande faveur divine. Chaque personne est infiniment aimée de Dieu, quelles que soient les épreuves qu'elle traverse. Pour les couples qui attendent un enfant, cette méditation est une invitation à ne pas perdre l'espérance, à continuer de s'appuyer sur le Seigneur et à cultiver avant toute chose la force de leur amour et de leur communion. Puisse ce message apporter réconfort, paix et confiance à tous ceux qui portent cette attente dans le silence de leur cœur. Il y a de l'espoir pour toi, Emmanuel Boifaux.

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Dans quelques instants, chers amis auditeurs et auditrices, il sera l'heure de la Divine Miséricorde, 15h, 7h, où nous allons ensemble nous mettre en prière et implorer la miséricorde de Dieu et dire ensemble la prière à la Divine Miséricorde. Et juste après, nous suivrons successivement les émissions en langue Ani, Abidji, Yakuba, Tagbana et Koulango. Et moi, je vous retrouverai juste après ces émissions. Merci de votre écoute attentive sur les ondes de la Radio Nationale Catholique de Côte d'Ivoire.

0: je ne m'inquiète plus, plus de rien. 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
1: Père, je remets ma vie entre tes mains.
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0: Seigneur de la grande miséricorde, du pardon et de la vie. Au nom du Père et du Fils et du Saint-Esprit.
1: Amen.
2: Ô sang et eau qui avait jailli du Sacré-Cœur de Jésus comme source de miséricorde pour nous, nous avons confiance en vous. Ô sang et eau qui avait jailli du Sacré-Cœur de Jésus comme source de miséricorde pour nous, nous avons

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1: 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Il est 17h.
2: Fidèles auditeurs et auditrices, c'est le moment de s'informer dans un bref tour de l'actualité et ce sera avec Justin Assalé. Bonsoir Justin.
3: Bonsoir Déborah. Mesdames et messieurs, bonsoir. La paroisse Sacré-Cœur de Ndoussi dans le diocèse d'Aboville a célébré dans l'allégresse et dans la prière son jubilé d'argent, 25 ans d'existence, une célébration en présence de prêtres religieux et religieuses, autorités politiques, administratives et coutumières. À la veille de la messe d'action de grâce couronnant les festivités, Monseigneur Darus Assandé a béni la chapelle d'adoration. Il a dans une brève exhortation invité les fidèles à la prière. Notons que l'objectif de ces festivités est d'aide de recueillir des fonds pour l'achèvement du projet de l'auberge de la dite paroisse. À l'international, en fin de matinée ce mercredi, le pape Léon XIV a quitté le sanctuaire de la très sainte Trinité de Valle Pietra, d'un des lieux de culte les plus vénérés des Alpes centraux, et vers midi, il s'est rendu en voiture au monastère de Saint-Benoît à Subiaco, situé à une trentaine de kilomètres. Après avoir médité devant la fresque de Saint-François et embrassé la statue de Saint-Benoît, il a récité le Notre Père avec les moines. Il s'est ensuite rendu au monastère de Sainte-Scolastique où il s'est arrêté pour déjeuner avec la communauté bénédictine et a visité le cloître et le couvent. Le pape, qui a répondu à la lettre de Mauricio de Rome qui lui demande comment consolider sa foi en vacances, dans le mensuel Piazza San Pietro, le Saint-Père lui propose de vivre ce temps comme un cheminement spirituel et l'exhorte à faire l'expérience de la fraternité et de la communion. Il pense ensuite à ceux qui ne peuvent même pas profiter d'une brève période de repos et recommande pendant les vacances d'éviter les excès et le gaspillage, le matérialisme et le consumérisme. Fin de ce flash info. Merci de l'avoir suivi.
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Amis auditeurs et auditrices, nos programmes se poursuivent et donc dans quelques instants, la vie des papes avec Annie Zega et juste après l'émission musique et liturgie, celle qui vous permet de vivre des célébrations eucharistiques bien comprises et bien chantées, et ce sera avec le père Jacques Agnès. Merci de votre écoute attentive, je vous retrouve juste après.

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1: Saint Symmaque, il naquit en Sardaigne. Le jour de son couronnement fut également couronné pape l'archiprêtre Laurent, qui lui fut opposé. Mais Théodori, appelé en cause, décréta la légitimité de l'élection de Symmaque. Laurent ne se rendit pas et usa toutes les armes à sa disposition, y compris la calomnie. La controverse fut résolue par un concile de 125 évêques qui reconfirma Symmaque. Cette histoire de l'élection, des accusations et des calomnies de la partie adverse l'occupa pendant de nombreuses années et lui rendit la vie difficile. Il s'opposa et excommunia l'empereur Anastase, partisan d'Acas, car celui-ci l'avait traité avec arrogance en arrivant même jusqu'à l'injurier. Il se préoccupa d'embellir Rome par la construction de nouvelles églises et de palais. On lui attribue entre autres la construction du premier noyau de ce qui deviendra le palais Vatican où allèrent habiter les papes après leur retour d'Avignon. Il déclara légitime la possession de biens ecclésiastiques et en donna l'usufruit au clergé.
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Salut chers amis, je suis le Père Jacques Agnès. 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Ô Vierge, notre Reine, nous chantons avec le cœur au Navotier.

Le Gloria est une hymne très ancienne et vénérable. Présentation générale du Missel romain, numéro 53. Cet hymne, frères et sœurs, n'a pas été composé pour la messe. Elle appartient au trésor des hymnes anciennes, comme le chant « Joyeuse lumière », le « Te Deicet Laos » et le « Te Deum » que les premiers chrétiens ont composé dans la continuité des hymnes christologiques du Nouveau Testament. Selon les constitutions apostoliques, le « Gloire à Dieu » se chantait à l'office du matin. C'est à la faveur de la liturgie de Noël, au IIe siècle, qu'il fut introduit dans la messe romaine. Dans ta splendeur, dans ta beauté, nous chantons avec le cœur, una voce.

Au début du VIe siècle, le pape Saint-Marc va étendre l'usage de cet hymne de la messe de la Nativité du Seigneur aux messes célébrées par les évêques lors des dimanches et fêtes des martyrs. Les prêtres, voulant imiter les évêques, obtiendront ensuite le droit de chanter le « Gloire à Dieu » à leur propre messe. Ce sera chose faite au XIe siècle pour toutes les messes ayant un caractère solennel. Et aujourd'hui, on chante ou on lit le « Gloria » de dimanche en dehors de l'Avent et du Carême, aux solennités, aux fêtes ou encore dans des célébrations particulières plus solennelles. Ô Vierge de l'Eucharistie, nous chantons avec le cœur « Ona voce ».

comme chant d'entrée de ce dimanche 17e du temps ordinaire année A, la liturgie nous propose le psaume 67, les versets 6 à 7 et 36. Dieu se tient dans sa sainte demeure. Dieu fait habiter les siens unanimes dans sa maison. C'est lui qui donne à son peuple force et puissance. Voilà, chers amis, le refrain de notre chant d'entrée. Après l'acte pénitentiel, nous chantons le Kyrie de la Missa 11, Orbis Factor, nous chantons.

Notre première lecture, 1 Rois, chapitre 3, les versets 5 et 7 à 12, nous rapportent un dialogue entre Salomon et le Seigneur. Le roi Salomon nous est présenté comme modèle par sa prière. Ce qu'il demande au Seigneur, c'est la sagesse et l'intelligence du cœur. Là est pour lui le vrai trésor à désirer. Dans le psaume 118, entre parenthèses 119, proposé à notre méditation, la longueur et la virtuosité du procédé littéraire basé sur les 22 consonnes de l'alphabet hébreu relève davantage de l'exercice académique que de la prière spontanée. L'ensemble se veut une méditation, pour ainsi dire exhaustive, sur la loi et la parole du Seigneur. Or, quand on se permet une incursion au hasard des différentes avenues proposées par les psalmistes, on se rend compte qu'il y a fortement question du bonheur, des délices, de la consolation, des merveilles que la loi et la parole du Seigneur procurent et de l'amour qu'elle inspire. On est loin d'un légalisme étouffant. Le refrain « De quel amour j'aime ta loi, Seigneur, nous chantons ».

Dans notre deuxième lecture, Romains chapitre 8, versets 28 à 30, Saint Paul nous dit à sa manière, quel est le plus beau trésor? C'est d'être aimé de Dieu et appelé à partager sa gloire. Après cette lecture, nous chantons l'acclamation, l'Alléluia, nous chantons.

Dans notre évangile, Matthieu chapitre 13, versets 44 à 52, Jésus nous enseigne le royaume des cieux en parabole. Après l'homélie, le credo et la prière universelle, nous chantons comme processionnal des offrandes, oui, accueillons, nous chantons.

Notre chant de sortie, chers amis, est un chant qui nous enverra vivre et annoncer le royaume de Dieu. Allez dire à tous les hommes, nous chantons.

chers amis, que rayonne sur chacun de nous la tendresse du Seigneur, que le trésor de sa parole nous nourrisse. Jacques Agnès vous salue.

0: portes s'ouvrirent et les liens de tous les prisonniers tombèrent. Acte 16, versets 25 à 26. Il a
1: expiré. 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
3: Dans quelques instants, nous rendons les honneurs à notre Mère du Ciel, la très sainte Vierge Marie, à travers l'Angélus.
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5: Il est 18h.
6: L'ange du Seigneur apporta l'annonce à Marie.
7: Et elle conçut du Saint-Esprit.
8: Je vous salue, Marie, pleine de grâce, le Seigneur est avec vous. Vous êtes bénie entre toutes les femmes, et Jésus, le fruit de vos entrailles, est béni.
9: Sainte Marie, Mère de Dieu, priez pour nous, pauvres pécheurs, maintenant et à l'heure de notre mort. Amen.
6: Voici la servante du Seigneur.
7: Qu'il me soit fait selon votre parole.
8: Je vous salue, Marie, pleine de grâce, le Seigneur est avec vous. Vous êtes bénie entre toutes les femmes, et Jésus, le fruit de vos entrailles, est béni.
9: Sainte Marie, Mère de Dieu, priez pour nous, pauvres pécheurs, maintenant et à l'heure de notre mort. Amen.
6: Et le Verbe s'est fait chair,
7: et il a habité parmi nous.
8: Je vous salue, Marie, pleine de grâce, le Seigneur est avec vous. Vous êtes bénie entre toutes les femmes, et Jésus, le fruit de vos entrailles, est béni.
9: Sainte Marie, Mère de Dieu, priez pour nous, pauvres pécheurs, maintenant et à l'heure de notre mort. Amen.
6: Priez pour nous, Sainte Mère de Dieu,
7: afin que nous soyons rendus dignes des promesses du Christ.
6: Daigne, Seigneur, répandre ta grâce dans nos âmes, afin qu'ayant connu par le message de l'ange l'incarnation du Christ, ton Fils, nous arrivions par sa passion et par sa croix à la gloire de sa résurrection. Par le Christ, notre Seigneur.

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2: Juillet, Sainte Marie-Madeleine. Nombreuses dans l'Évangile sont les femmes nommées Marie. Au sujet de Marie-Madeleine ou Marie de Magdala, nous savons avec certitude qu'elle a suivi Jésus jusqu'à la croix. Nous savons aussi qu'avant de revenir dans sa maison natale, elle a été une femme de mauvaise vie. Pour la tradition, elle est Marie de Béthanie, sœur de Marthe et de Lazare, les amis chez qui Jésus aime venir se reposer. Marie a répandu un parfum de grand prix sur les pieds de Jésus, nous rapporte Saint Jean, et cette même scène est relatée par Saint Luc. Le matin de Pâques, Marie est la première au tombeau et reconnaît Jésus quand il prononce son nom. La pécheresse pardonnée devient la messagère de la résurrection. Après la Pentecôte, Marie-Madeleine vient en France avec Marthe et Lazare. Durant 30 ans, elle vit dans une grotte à la Sainte-Baume. Beaucoup d'artistes la représentent pleurant ses péchés, mais certains auteurs nous disent qu'elle avait cessé de les pleurer depuis longtemps, sûre d'être pardonnée et relevée par le Christ. Marie pleure, mais ce sont des larmes d'amour dans l'attente de son bien-aimé. Marie-Madeleine, tu nous invites à croire en la miséricorde infinie du cœur de Dieu. L'amour couvre une multitude de péchés, que de nos vies monte un parfum d'amour vers notre Père.
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Amis auditeurs et auditrices de la Voix de l'Évangile, merci de continuer à nous suivre. Romuald Anyamba nous a rejoint du côté de la technique. À ce micro, je suis Déborah Adingra. Alors aujourd'hui, 22 juillet est un jour de fête pour l'Église universelle qui célèbre en ce jour une figure importante du Nouveau Testament, c'est Marie-Madeleine. En célébrant aujourd'hui Sainte Marie-Madeleine, il est intéressant de quitter un instant le récit de son histoire pour nous arrêter sur ce qu'elle représente encore pour chacun de nous. Dans les évangiles, Marie-Madeleine est une femme qui a fait une rencontre décisive avec le Christ. Cette rencontre a changé le cours de son existence et c'est peut-être là le premier message qu'elle nous laisse. Une véritable rencontre avec Dieu ne nous enferme pas dans notre passé. Elle ouvre toujours un avenir. Nous vivons dans un monde où les étiquettes collent facilement à la peau. On est souvent résumé à ses erreurs, à ses échecs ou à ce que les autres disent de nous. Marie-Madeleine nous rappelle qu'aux yeux de Dieu, personne n'est définitivement enfermé dans son histoire. Le regard du Christ ne condamne pas. Il relève, il restaure et il envoie. Ce qui frappe également chez cette grande sainte, c'est sa fidélité. Lorsque beaucoup prennent leur distance au moment de la passion, elle demeure présente au pied de la croix. Elle ne comprend sans doute pas tout ce qui se passe, mais elle reste. Voilà une belle leçon pour notre époque. La fidélité ne consiste pas seulement à être présent quand tout va bien, mais aussi à tenir bon dans les moments d'obscurité lorsque les réponses tardent à venir. Puis vient ce matin de Pâques. Marie-Madeleine se rend au tombeau avec son chagrin, pensant retrouver un mort. Elle découvre un tombeau vide, mais surtout, elle entend une voix qui prononce son nom. Marie. En l'appelant par son nom, Jésus ressuscité lui redonne une mission. Il fait d'elle la première messagère de la résurrection. Avant même les apôtres, c'est à elle qu'est confiée cette annonce extraordinaire. J'ai vu le Seigneur. Ce détail est d'une grande profondeur. Dieu choisit souvent ceux que le monde n'attend pas. Il confie les plus grandes missions, non pas aux plus puissants, mais à des cœurs disponibles, fidèles et remplis d'amour. C'est une invitation pour chacun de nous à ne jamais penser que nous sommes trop petits ou trop ordinaires pour être témoins de l'Évangile. Aujourd'hui encore, le témoignage de Sainte Marie-Madeleine nous interpelle. Dans nos familles, dans nos lieux de travail, dans nos quartiers, nous sommes appelés à devenir des porteurs d'espérance. Annoncer le Christ ne consiste pas seulement à parler de lui. C'est aussi vivre de telle manière que notre patience, notre pardon, notre écoute et notre charité deviennent des signes de sa présence. En cette fête de Sainte Marie-Madeleine, demandons la grâce de reconnaître, nous aussi, la voix du Seigneur lorsqu'il nous appelle par notre nom. Demandons-lui de nous donner la fidélité dans les épreuves, la joie de la résurrection dans nos cœurs et le courage d'annoncer par nos paroles comme par notre vie que le Christ est vivant et qu'il continue de transformer l'existence de celles et ceux qui mettent leur confiance en lui.

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3: Au nom du Père, et du Fils, et du Saint-Esprit. Amen. Mon Seigneur et mon Dieu, je crois fermement que tu es ici, que tu me vois, que tu m'entends. Je t'adore avec profonde révérence, je te demande le pardon de mes péchés et la grâce de faire avec profit ce moment de prière. Ma Mère Immaculée, Saint-Joseph, mon Père et Seigneur, mon ange gardien, intercédez pour moi. Le Cantique des Cantiques est un long dialogue en deux amoureux qui est situé en plein cœur de la Bible. On le lit rarement au cours de la messe. Si je ne me trompe pas, on ne le lit jamais le dimanche. On ne le lit que pendant le temps de l'Avent, une fois. Et on peut aussi en lire un passage aujourd'hui, en cette fête de Sainte-Marie-Madeleine. Je souhaite bonne fête à vous tous, à vous toutes. Et je souhaite spécialement bonne fête à nos Marie-Madeleine des 10 minutes avec Jésus, que votre sainte patronne vous accorde d'abondantes grâces aujourd'hui. Je reviens au cantique. Certaines personnes expliquent sa rareté comme lecture de la messe, par le fait que son langage est souvent osé, un peu cru. Résultat, on lit le cantique à des messes de mariage, par exemple, ou quelques passages dans des faire-part de mariage. Or, Seigneur, c'est ta parole. Et c'est une métaphore de cet amour qui doit caractériser ma relation avec toi. Oui, Jésus, tu m'aimes. Tu m'as créé pour que je sois heureux avec toi. Au plus profond de moi-même, c'est ce que je suis. C'est le sens de mon existence. On comprend que de nombreux saints, de nombreux écrivains mystiques ont abondamment commenté le Cantique des Cantiques. Ils y ont vu un dialogue entre Dieu et son peuple, un dialogue entre l'âme du croyant et son Dieu. Puis l'amour ne se limite pas à l'amour conjugal, et puis on doit être capable de parler d'amour sans suspicion, enfin, sans le réduire à des choses sensuelles, à des actes désordonnés ou pervers. La fête de ce jour nous parle justement d'une femme qui aime un homme, une femme appelée Marie-Madeleine, qui aime un homme appelé Jésus, un homme qu'elle aimait comme son maître, comme son Seigneur, son Dieu, son tout. Elle l'aimait et elle aime à la folie, de tout son cœur, de toute son âme, par-dessus tout. Et toi, Jésus, tu le lui rendais bien. Saint Jean, le disciple que tu aimais, c'est ce titre qu'il se donne lui-même, et bien nous laisse entrevoir que Marie-Madeleine est la disciple que tu aimais. Tu lui as réservé ta première apparition après ta résurrection. Tu lui as demandé d'annoncer l'évangile de ta résurrection à tes apôtres. Eh bien, Sainte Marie-Madeleine, donne-moi pour Jésus un amour comme le tien. Je n'ose pas dire un amour plus grand que le tien. Je voudrais au moins aimer Jésus comme tu l'as aimé, de tout mon cœur, de toute mon âme, de toute ma force, par-dessus tout. Sainte Marie-Madeleine, Saint-Jean nous permet de te voir aujourd'hui, après la perte de ton bien-aimé. Jésus est mort depuis 3 jours, avec une violence extrême. Tu en as été déchiré, comme la Vierge Marie, et les autres témoins de ce massacre. Mais, parce que tu l'aimais au-delà de la mort, te voilà de bon matin en route vers son tombeau pour tenter, avec d'autres saintes femmes, d'embaumer son cadavre. Et là, c'est le scandale. Le tombeau est ouvert, il a été profané. Le cadavre de Jésus a disparu. Une nouvelle douleur s'ajoute à la douleur. Le tombeau est vide. À défaut de Jésus en vie, n'a même pas la consolation d'avoir son corps sans vie. quel désastre, quelle catastrophe. Et quand les autres femmes quittent le tombeau, Marie-Madeleine, toi, tu restes là. Et tu pleures abondamment, comme une Madeleine, justement. Et tes pleurs t'empêchent de reconnaître Jésus que tu prends pour le jardinier de Joseph d'Arimathie. Femme, pourquoi pleures-tu? Qui cherches-tu? Et toi, Marie-Madeleine, tu réponds à Jésus, si c'est toi qui l'as emporté, dis-moi où tu l'as déposé, et moi, j'irai le prendre. C'est vraiment très beau, c'est très courageux. Quelle femme! Elle est prête à tout pour Jésus, pour son Jésus. Marie-Madeleine pleure, mais Marie-Madeleine cherche aussi. Alors, dans cette recherche de son amour, elle correspond bien à cette femme, à la femme du Cantique des Cantiques, qui cherche l'amour de sa vie, la nuit dans la ville. Et cette femme du Cantique des Cantiques nous fait cette confidence. Sur mon lit, la nuit, j'ai cherché celui que mon âme désire. Je l'ai cherché, je ne l'ai pas trouvé. Oui, je m'élèverai, je tournerai dans la ville, par les rues et les places, je chercherai celui que mon âme désire. Et moi, je me demande, Jésus, est-ce que je te cherche avec cette passion? Tu veux que je te cherche quand tu te caches, te chercher lorsque tu t'étais et que je me demande, mais Jésus, où est-ce que tu es? Oui, il m'arrive de ne pas te voir à cause de mes larmes, à cause de mon manque de foi, de ma douleur quelquefois, de mon échec ou même aussi de ma joie. D'autres fois, je te perds par le péché. J'aimerais te chercher dans le sacrement de la confession et retrouver ton amitié, te chercher dans le tabernacle où tu es présent pour te parler de ce qui m'arrive. Et mais Marie-Madeleine, aide-moi à chercher Jésus, à le désirer lorsque je le perds. Le psaume de la messe m'encourage dans ce sens. Tu l'as certainement déjà entendu. C'est le psaume 62. Dieu, tu es mon Dieu, je te cherche dès l'aube. Mon âme a soif de toi. Auprès de toi languit ma chair, terre aride, altérée, sans eau. Ces paroles expriment un désir intense. La soif, c'est quelque chose qui s'impose. Ça te pousse à chercher, à la satisfaire. Cela s'impose dès que cette personne se réveille le matin. Lorsque tu me parles de t'aimer, Seigneur, il s'agit de quelque chose de naturel. Chercher comme je cherche la compagnie d'un ami, de mon meilleur ami, de ma meilleure amie, d'un parent qui est proche, d'une personne que j'aime et à qui je veux rester connecté. Saint-Jean-Marie écrivait, « Sois-en convaincu, mon fils, Dieu a le droit de nous dire, penses-tu à moi? Demeures-tu en ma présence? Me cherches-tu pour appui? Me cherches-tu comme la lumière de ta vie, comme une cuirasse, comme un absolu? Eh bien, Jésus, je veux te chercher. Je veux penser à toi, rester dans ta présence. Mais puisque tu connais bien ma fragilité, c'est toi qui me cherches, comme tu l'as fait avec ta disciple bien-aimée. Tu l'as appelée par son nom, Marie. Elle a pu t'entendre, elle a pu te voir, elle a pu te toucher. Quelle joie inimaginable! Et moi, je suis un peu jaloux de cette chance-là qu'elle a eue, elle et tous les apôtres et tous les disciples, toutes ces personnes qui ont vécu avec toi. Et je me dis, comme ça, c'est plus facile de t'aimer Jésus. Mais Seigneur, Marie-Madeleine s'est retrouvée ensuite dans la même situation que moi, après ton départ au ciel. Elle s'est retrouvée sans ton visage, sans ta voix, sans ton corps visible. Et tu veux que je t'aime comme elle a appris alors à t'aimer. Elle a appris à t'aimer différemment, comme un homme qui est vraiment vivant, mais qui est en même temps invisible. Moi aussi, je vais apprendre à me lier réellement à toi, au présent, mais sans que tu sois physiquement proche de moi, sans pouvoir te serrer la main, sans pouvoir, te donner une accolade, sans pouvoir marcher à tes côtés. Mais j'ai d'autres façons de communiquer avec toi. J'ai d'autres façons, Seigneur, d'exprimer mon affection pour toi. Comme maintenant, dans ce moment de dialogue avec toi, la prière, c'est une manière de garder le contact et de te dire, mon Jésus, je t'aime. L'Eucharistie également, parce que tu es présent dans le Saint-Sacrement avec ton corps, avec ton sang, avec ton âme, avec ta divinité. Je peux encore t'aimer, je peux te toucher, même si tu te caches dans l'hostie. Je peux aussi te voir en regardant une de tes images, en regardant une statue ou en regardant un crucifix et te dire, Jésus, je t'aime. Dieu, tu es mon Dieu, je te cherche dès l'aube. Mon âme a soif de toi. Je te remercie, mon Dieu, des bonnes résolutions, des actes d'amour et des inspirations que tu m'as communiquées dans cette méditation. Je te demande de m'aider à les mettre en pratique. Ma Mère Immaculée, Saint Joseph, mon Père et Seigneur, mon ange gardien, Sainte Marie-Madeleine, intercédez pour moi.
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Amis auditeurs et auditrices, nous venons de suivre 10 minutes avec Jésus, ce temps de méditation profonde. Et dans quelques instants, un tour dans l'actualité, dans le journal du soir. Merci de rester à l'écoute.

0: ça qui est fondé, ça. Chers amis auditeurs et auditrices, nous voici donc au journal du soir et c'est toujours avec Justin Assalé. Justin, encore bienvenue parmi nous.
1: Merci Deborah.

0: rideau sur les activités de l'année communautaire 2025-2026 de la Congrégation Notre-Dame de la Paix, une année couronnée par la Journée Famille 2026. La messe conclusive de l'année a été l'occasion pour Mgr Honoré Beugré Dagba d'inviter les religieuses à vivre ensemble leur charisme et leur spiritualité. C'était ce mercredi matin à la maison génératrice de la dite congrégation à Cocody Riviera Palmeraie. À la une également, la célébration du jubilé d'argent, 25 ans de la paroisse Sacré-Cœur de Ndoussi dans le diocèse d'Abouville. La messe d'action des grâces le dimanche 19 juillet dernier, marquée par la bénédiction de la chapelle d'adoration de la dite paroisse. Et puis à l'international, le pape au monastère de Saint-Benoît et Sainte Scolastique ce mercredi 22 juillet 2026, après avoir visité dans la matinée le sanctuaire de la très sainte Trinité à Villa Pietra. Voilà pour le titre.
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0: Mesdames et messieurs, bonsoir. Le rideau est tombé ce mercredi 22 juillet 2026 sur les activités de l'année communautaire 2025-2026 de la Congrégation Notre-Dame de la Paix. La clôture donc de cette année a été marquée par la Journée Famille 2026 à la maison génératrice de la dite congrégation à Cocody Riviera Palmeraie dans l'archidiocèse d'Abidjan. Elle a porté sur le thème « Dialogue intergénérationnel au service de l'espérance et de la paix ». La messe conclusive de l'année communautaire présidée par Mgr Honoré Beugré Dagba, l'évêque du diocèse de Katioula, s'inspirant du thème de cette journée famille, a invité les religieuses à vivre ensemble leur charisme et leur spiritualité. Un extrait de son homélie.
2: La journée famille vous rappelle qu'en renonçant au mariage et à la fondation d'une famille biologique, vous n'avez pas choisi la solitude et l'individualisme. Au contraire, vous vous engagez à aimer d'une autre manière et à vivre en famille spirituelle. Famille qui peut être équiparée à la famille biologique et en même temps la transcende. En fait, la chasteté consacrée libère le cœur d'abord pour aimer le Christ et uni à lui, pour aimer votre communauté religieuse d'un amour fraternel, pur, inconditionnel et quotidien. Je comprends avec vous l'importance de la journée famille instaurée, que sa célébration donne à chacune la claire vision de ce qu'elle doit faire et la force de le faire. Révérende sœur, vous célébrez une famille unie autour du charisme pour témoigner. Cette journée famille est donc une grande opportunité, pourquoi pas une grâce. Elle vous rappelle que vous ne marchez pas seul, vous formez un même corps, porteuse d'un même charisme et d'une même spiritualité. Par conséquent, que le témoignage de Marie-Madeleine aide à approfondir le sens et les implications de ce que vous êtes.
0: Mgr Honoré Beugré Dagba, évêque du diocèse de Katioula. Les activités de l'année communautaire 2025-2026 de la Congrégation Notre-Dame de la Paix sont donc terminées, bilan par ailleurs jugé positif. Les religieuses peuvent donc aller en vacances dans la joie. C'est ce que nous dit Mère Christiane Baka, supérieure générale de la Congrégation Notre-Dame de la Paix.
3: Nous commençons chaque année par une rencontre où nous donnons les orientations de l'année. Comment est-ce que nous voudrions vivre en communauté, dans nos lieux de mission, dans tout ce que nous faisons. Et à la fin de l'année, nous nous retrouvons pour célébrer une journée donc famille, pour rendre grâce pour ce que nous avons vécu durant l'année, réfléchir aussi sur des questions que nous jugeons importantes à nos yeux. Et à partir de cette journée-là, on peut dire que l'année est accomplie et nous partons en famille pour les vacances, pour celles qui ont les vacances. La congrégation a 61 ans hein, et en 61 ans d'existence, donc ça fait beaucoup de générations et nous nous sommes dit que pour cette année, c'est un atout. Les générations, il faut que nous réfléchissions non pas au terme de conflit générationnel, mais intergénérationnel, pour voir dans quel sens les différentes générations que constitue la congrégation sont un atout pour la communion fraternelle et la paix. Nous sommes heureuses de l'année que nous avons vécue. C'est une année riche en événements. Nos écoles ont donné les meilleurs résultats, nous en sommes heureuses. Nos sœurs dans les différentes activités ont accompli leurs activités avec le Christ et dans la joie. Et nos aînés qui sont aussi fatigués vivent leur consécration dans la prière puisqu'elles n'ont plus la force de courir partout. Donc nous pouvons dire que le bilan de l'année est positif. Donc nous sommes heureuses de l'année que nous avons passée.
0: Mère Christiane Mbaka, supérieure générale de la congrégation Notre-Dame de la Paix. Nous l'avions dit, cette journée de mercredi a été marquée par la journée famille 2026. Elle a permis aux différentes générations d'échanger sur le thème « Dialogue intergénérationnel au service de l'espérance et de la paix ». Écoutons deux religieuses au terme de ces échanges.
4: Sœur Ama Aimé Monzon, génération 2003. Je suis dans la communauté d'Angré. Et je suis enseignante à l'université et dans les séminaires. Ce que je retiens, c'est la concrétisation de notre appellation sœur. Nous sommes sœurs parce que nous sommes d'une même famille. Et dans la famille, il peut y avoir plusieurs générations, plusieurs types de caractères, plusieurs ambitions, plusieurs vocations. Mais au cœur de ces différences, nous formons un. Et c'est ce que nous avons essayé de matérialiser aujourd'hui à travers ce que j'appellerais la fête. Donc voilà un peu ce que je retiens d'aujourd'hui. Différence entre nous, mais communion qui se concrétise à travers la fête.
5: Sœur Amon Jocelyne, je suis en mission dans la communauté d'Abadjinkouté. J'ai vécu cette journée avec assez de joie parce que, comme le thème le dit, la journée famille, ça a été un moment vraiment d'épanouissement, d'écoute et d'apprentissage parce que, étant jeune professe, voyons les aînés qui sont des sources d'inspiration, des piliers pour la congrégation, qui nous interpellent sur comment vivre notre vie religieuse, comment marcher, comment tenir bon, comment être comme elle plus tard. Ça a été une occasion pour moi très enrichissante de pouvoir recueillir tout ce qu'elles ont pu donner comme conseil que je vais prendre comme chemin de route pour ma propre vie.
0: Rappelons qu'avec la journée famille qui était à sa 4e édition, s'achève l'année communautaire 2025-2026 de la congrégation Notre-Dame de la Paix. Notons par ailleurs que sœur Françoise Aquet de la maison communautaire et promotrice du centre d'alphabétisation NDP de San Pedro a reçu un diplôme d'honneur pour ses actions qui mettent en lumière le charisme de la congrégation. C'était à l'occasion de la première édition de la modélisation. La paroisse Sacré-Cœur de Ndoussi, dans le doyenné Denis Ayaou du diocèse d'Aboville, a célébré dans la joie et le recueillement son jubilé d'argent, ses 25 années d'existence. Cette célébration a rassemblé un grand nombre de fidèles, le presbytérium diocésain, des religieux et religieuses, ainsi que les autorités politiques, administratives et coutumières, avec à leur tête Nana Bokateu, président du comité d'organisation de la cérémonie. À la veille de cette messe d'action des grâces présidée par l'ordinaire du lieu, Monseigneur Darus Assandé, a procédé à la bénédiction de la nouvelle chapelle d'adoration de la dite paroisse. Par cet acte, le prélat a invité les fidèles à faire de ce lieu un espace privilégié de rencontre avec le Christ. À l'issue de l'Eucharistie, Monseigneur Darus Assandé ne manque pas d'exprimer sa joie de vivre ce jubilé d'argent de la paroisse Sacré-Cœur de Ndoussi.
6: Notre joie est immense en ce jour où nous fêtons le jubilé d'argent de la paroisse Sacré-Cœur de Ndoussi, une paroisse qui a conduit de nombreux pionniers, une paroisse qui a eu tant de projets réalisés et tant d'autres projets en attente, une paroisse vivante plus que jamais, ce qui réjouit mon cœur de pasteur. Et pour cela, je dis merci à Dieu, je lui rends grâce et je prie le Seigneur pour que cette paroisse maintienne et développe davantage cet élan d'amour, cet élan d'engagement à la suite du Christ pour la gloire de Dieu et pour le bien de tous les paroissiens de Ndoussi. Aujourd'hui, dans le livre des rois que nous avons écouté, où le roi Salomon célèbre la dédicace du temple, nous avons bien compris l'importance du lieu consacré à Dieu, un lieu où les fidèles se rassemblent pour prier. Et en l'occurrence, pour nous aujourd'hui, les salles d'adoration se multiplient dans toutes les paroisses du pays. C'est vraiment une occasion unique de se retirer un tant soit peu dans ces salles pour louer, glorifier Dieu et adorer le Christ présent dans le Saint-Sacrement. Le Christ présent dans le Saint-Sacrement transforme nos vies, nous accompagne dans notre engagement quotidien. Donc nous avons tout intérêt à l'adorer, à lui dire merci pour ses merveilles dans nos vies. Un message d'abord pour les fidèles catholiques de Ndoussi, de continuer de persévérer persévérer dans leur engagement et dans leur foi.
0: Monseigneur Darius Assandé, évêque du diocèse d'Aboville, la célébration du jubilé d'argent de la paroisse Sacré-Cœur d'Ondoussi a également été l'occasion de lancer un appel à la solidarité. Les fonds mobilisés au cours de cette fête contribueront à l'achèvement du projet de construction de l'auberge paroissiale, un défi à relever selon le père curé Pacom Ndende, qui rend grâce à Dieu pour ce chemin parcouru.
7: Je voudrais rendre grâce à Dieu avec tous mes paroissiens et paroissiennes pour cette grâce que le Seigneur nous a accordée. 25 ans de marche, 25 ans d'un parcours riche en grâce et en bénédiction. Nous rendons grâce au Seigneur qui a bien voulu que mon Seigneur Laurent Akran Mangio de Vénérée Mémoire puisse ériger cette chapelle en paroisse. Aujourd'hui, après 25 ans, nous continuons la marche et l'occasion pour nous, c'est de féliciter tous les paroissiens et paroissiennes qui continuent toujours à contribuer à la marche de cette paroisse. Disons déjà merci à tous nos pionniers, les bâtisseurs qui nous ont devancés dans la maison du Père. Nous disons merci à ceux qui aujourd'hui sont avec nous pour nous aider. Nous disons merci au Seigneur et à son serviteur, notre nouvel évêque du diocèse d'Agoui, Monseigneur Darius Sekou Assandé, qui a bien voulu présider cette messe d'action de grâce et bénir la chapelle d'adoration, l'oratoire du Sacré-Cœur. C'est aussi l'occasion d'inviter les paroissiens à toujours maintenir la ferveur spirituelle dans cette paroisse.
0: Tout comme le père curé Pacom Ndende, Nana Boka II, président du comité d'organisation de ce jubilé d'argent, exprime sa joie et sa reconnaissance au Seigneur et aux pionniers. À sa suite, un ancien curé de la paroisse qui partage quant à lui son émotion et son regard sur les 25 années de cheminement de cette communauté paroissiale. Ils sont au micro de notre correspondant à Aboville, Roger Kofi.
8: C'est vraiment un sentiment de joie qui m'anime au thème de cette célébration eucharistique marquant les 25 ans de notre paroisse, cette messe d'action de grâce, pour dire notre reconnaissance à Dieu, lui dire merci pour tant de chemins parcourus dans la foi avec tous nos frères et sœurs, toute notre reconnaissance à nos bienfaiteurs qui nous ont permis de hisser la paroisse jusqu'à ce niveau. Mais la marche continue, au bout de ces 25 ans, c'est de véritablement achever notre complexe auberge et bien évidemment penser aux autres projets de la paroisse qui vont lui donner une autonomie financière.
9: Père Bertrand Amouzou, est-ce curé de cette un sentiment de joie qui nous anime parce que nous avons célébré lorsque nous étions curés les 15 ans de la paroisse et l'objectif c'était de pouvoir acquérir du matériel de la sonorisation et puis changer la toiture de l'église, ce qui a été fait. Après, il y a eu la célébration des 20 ans, également avec un autre challenge, la réhabilitation. Nous sommes là pour célébrer les 25 ans de la paroisse avec le père curé Ndé Pacom, avec un objectif également, celui de pouvoir achever le complexe auberge que nous avions entamé. Donc c'est toujours une joie que le Seigneur puisse nous accompagner ici pour voir que la paroisse, au fil des années, arrive à avancer et dans la construction de l'unité des personnes, mais également dans les infrastructures. Donc que Dieu bénisse cette paroisse, qu'il fasse qu'elle puisse parvenir à l'âge adulte avec toutes
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0: Cette brève avant l'actualité internationale. La ville de Sinematiali a donné ce lundi 20 juillet 2026 le coup d'envoi officiel du 6e camp d'excellence de la Pathfinder Foundation, un rendez-vous majeur dédié à la promotion de l'excellence féminine dans les domaines de la science, de la technique, de l'ingénierie, des mathématiques et de l'intelligence artificielle. Pour cette 6e édition, ce sont plus de 1000 jeunes filles issues des filières scientifiques de toute la région de la Côte d'Ivoire ainsi que de la Guinée qui prennent part à cette compétition. L'édition 2026 se distingue par une innovation importante, l'intégration des élèves de l'enseignement technique, notamment des filières F4, F7 et de la série E. À travers cette 6e édition, Pathfinder Foundation confirme son ambition de bâtir un véritable vivier de talents féminins africains capables de relever les défis scientifiques, technologiques et économiques de demain. Dans l'actualité internationale, En fin de matinée ce mercredi, le pape Léon XIV s'est rendu en voiture au monastère de Saint-Benoît à Subiaco, situé à une trentaine de kilomètres. Après avoir médité devant la fresque de Saint-François et embrassé la statue de Saint-Benoît, il a récité le Notre Père avec les moines. Il s'est ensuite rendu au monastère de Sainte-Scolastique où il s'est arrêté pour déjeuner avec la communauté bénédictine et a visité les cloîtres et le couvent. Bien avant, dans la matinée, il s'est rendu au sanctuaire dédié à la très sainte Trinité, situé à la frontière entre le Latium et les Abruzzes, indique la salle de presse du Saint-Siège. Le pape qui a répondu à la lettre de Mauricio de Rome qui lui demande comment consolider sa foi en vacances, dans le mensuel Piazza San Pietro, le Saint-Père lui a proposé de vivre ce temps comme un cheminement spirituel et les autres à faire l'expérience de la fraternité et de la communion. Il pense ensuite à ceux qui ne peuvent même pas profiter d'une brève période de repos et recommande pendant les vacances d'éviter les excès et le gaspillage, le matérialisme et le consumérisme. Voilà, c'est sur cette dernière information que prend fin ce journal. Excellente soirée à toutes et à tous. Au revoir.

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C'est ici que prend fin ce temps d'antenne passé avec grand plaisir en votre compagnie. Merci à vous, aimables auditeurs et auditrices, pour votre écoute attentive. Ne bougez surtout pas car nos programmes se poursuivent 24 heures sur 24 pour votre plus grand bonheur. Voici la suite de nos programmes. À 19h, la méditation du chapelet. À 21h, l'émission « Quel est ton problème ?» À 23h, la rediffusion de la libre antenne de ce matin. À 0h20, émission de nuit sur les pas du Christ avec Yannick Amos. À 5h01, un enseignement du père Ibogwa Maurice sur le thème « Origine et finalité du mariage. » Voilà donc la suite de nos programmes pour vous, chers auditeurs et auditrices. Merci à Christine Koulibaly et Romuald Anyamba qui ont tous les deux assuré la technique de ce temps d'antenne depuis 12 heures. Dans quelques instants, le relais sera assuré par Lance Bakayoko. À ce micro, votre humble servante que je suis, Déborah Adingra. Excellente soirée à tous et à toutes et bonne suite de programme. Je vous retrouve vendredi dès 7h30 dans les matins de la RNC. D'ici là, portez-vous bien et que Dieu vous garde.

0: Fais-moi connaître tes chemins, Seigneur. Guide-moi dans tes vérités.
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Amis auditeurs de la voix de l'Évangile, nous méditons aujourd'hui le mystère glorieux de la vie de notre Seigneur Jésus-Christ. Donc, prions avec Marie, avec les équipiers du rosaire. À présent, les intentions. Action de grâce. Les enfants communaux rendent grâce au Seigneur pour un an de plus qu'il a accordé à leur maman, Kwa Bosoma Agnès, qu'il continue toujours de la bénir. Madame Kanga Hélène rend grâce à Dieu pour tous les bienfaits pour sa famille. Aide, assistance et protection. Les fidèles de la communauté Bethany, la grâce de Yopougon Agbayaté, prient le Seigneur pour aide, assistance et libération de tous les ennemis de destinée par l'intercession de la Vierge Marie. L'entreprise établissement HDA foncier et immobilier rend grâce au Seigneur pour ses bienfaits. Elle lui confie l'ensemble de son personnel, ses partenaires, ses collaborateurs, ainsi que leurs différentes familles pour santé, protection et assistance. Elle demande les moyens financiers, l'obtention de tous ses documents administratifs et un bon aboutissement de tous ses projets par l'intercession de Notre-Dame de toute grâce. Une étudiante en finance comptabilité prie le Seigneur pour la réussite à son examen du BTS, demandé par Sœur Monique Dan. Madame Noumé demande aide, assistance et protection pour elle, ses enfants et son époux. Que la très sainte Vierge Marie leur accorde la paix, l'entente et l'harmonie dans leur couple. Aide, assistance, protection et guérison pour Maman Dibi Juliette par l'intercession de Notre-Dame de Lourdes, santé des malades. Une fille à Marie rend grâce à Dieu pour la réussite au BEPC de son fils. Elle lui confie la suite de son parcours scolaire par l'intercession de la Vierge Marie. Maureen et Bethel rendent grâce au Seigneur pour ses innombrables bienfaits et lui demandent aide, assistance et protection dans tous les domaines de leur vie et le mariage par l'intercession de notre Maman du Ciel, Notre-Dame des Victoires et de Saint-Joseph. La SARL, DSK Travaux et Services rend grâce au Seigneur pour la vie de la société et confie au Seigneur son personnel, ses dirigeants ainsi que le bon déroulement de ses activités durant le reste de l'année 2026. Que par l'intercession de la Vierge Marie, la société continue son ascension et atteigne ses objectifs. La SARL, Exigence Travaux, rend grâce au Seigneur pour la vie de la société et confie par l'intercession de la Vierge Marie ses travaux de lotissement et d'immatriculation de sa parcelle. La famille Koulibaly et Ophia confie au Seigneur le bon déroulement du mariage de Sita et Maouli, qu'il protège et fructifie leur amour par l'intercession de Saint-Michel Archange, demandé par Madame Ophia Judith. Par l'intercession de la Vierge Marie et de Saint-Joseph, son époux, M. Amesson Jean-René confie l'assistance et la protection de sa mère, Gracoque Pauline, au Seigneur Jésus. Par l'intercession de la Vierge Marie et de Saint-Joseph, son époux, M. Amesson Jean-René confie l'assistance et la protection de sa femme Marielle, ses enfants Milan, Kezia et lui-même au Seigneur Jésus. La clinique médicale Mont-Carmel demande aide, assistance et protection pour son personnel et tous ses patients par l'intercession de Notre-Dame du Mont-Carmel. L'association des parents des prêtres, religieux et religieuses et grands séminaristes du diocèse de Yopougon prie pour tous les consacrés, afin que le Seigneur leur accorde sanctification, santé, paix et joie par l'intercession de la Sainte Famille de Nazareth. Le Seigneur a donné, le Seigneur a repris, que son Saint-Nom soit béni. Tout le personnel de la Radio Nationale Catholique prie pour le repos éternel du Saint-Père le Pape François, du haut du ciel, qu'il intercède et prie pour l'Église universelle qu'il a servie avec zèle et dévouement. La Radio Nationale Catholique prie pour le repos en Dieu de Yvonne Taou, ex-animatrice en son sein. Que Dieu l'accueille dans son royaume céleste. Le groupe Foyer d'amour et de miséricorde prie le Seigneur pour le repos en Dieu de Solange Assamoah par l'intercession de Notre-Dame du Mont-Légion. 22 juillet 2016 à 22 juillet 2026. Il y a 10 ans qu'il a plu à Dieu de rappeler à lui sa servante, Sosa Lisette Odilia. À l'occasion du 10e anniversaire de son décès, M. Sosa Jonas et famille prient pour tous ceux qui l'ont connu et aimé de s'unir d'intention de prière pour le repos de l'âme de la défunte. Repos de l'âme de Maman Sarah Matoudiagne, que Jésus miséricordieux ait pitié de son âme et la reçoive dans sa félicité céleste. La famille Koulibaly, en union de prière avec l'équipe du Chapelet, prie le Seigneur pour le repos en Dieu de Koulibaly Nancy, Koulibaly Constant et Koulibaly Mac, que Dieu leur accorde la paix sans fin. Les enfants Yao prient le Seigneur par Marie pour le repos de l'âme de leur père Yao Nguessan Pascal.
Répondieux de maman Kwame Yehi, Anne-Marie épouse Mel Adou Jean, dont c'est le premier anniversaire de son décès, de papa Mel Adou Jean, dont c'est le quatrième anniversaire de son décès, et de Traoré Aïcha, demandé par ses enfants. Répondieux de papa Baillé Ambroise Richard, Baillé Marie-Louise, et de Assi et Bégui Stanislas, demandé par la famille Baillé. 28 juin 2024 à 28 juin 2026, 2 ans que s'est endormi dans la paix du Seigneur papa Kwadio Michel. Ses filles Sonia et Flora prient pour le repos de son âme par l'intercession de la très sainte Vierge Marie. Monsieur Kwasi Yao Raphaël et Madame Ne Kwadio Amala Antoinette prient le Seigneur pour le repos de l'âme de leur fils Kwasi Yao Guy Stéphane Harold, qui lui accorde sa miséricorde. Veuve Assi Alphonsine et ses enfants en union avec l'équipe du Chapelet pour les vies en Dieu de Dr Assi Eloi, Maman Akuba Mathilde, Maman Aka Bruma Elisabeth, Papa Assi Germain, Papa Aka Oncho Paul et les âmes les plus abandonnées du purgatoire. Prions pour le repos en Dieu de Feu Zegabo Diluxius Dago, que son âme repose en paix et que Dieu l'accueille auprès de lui, demandé par ses enfants. Prions pour le repos en Dieu de Grâce Tano, que Dieu lui accorde sa miséricorde et l'accueille auprès de lui par l'intercession de Notre-Dame de Mont-Légion. La Radio Nationale Catholique prie pour le repos éternel de tous ses auditeurs et bienfaiteurs décédés, que le Seigneur les prenne en pitié et leur accorde le repos éternel. Par l'intercession de Notre-Dame de Mont-Légion, la Radio Nationale Catholique prie le Seigneur pour le repos éternel de tous ses agents décédés. Voici, Seigneur, les intentions que nous faisons monter jusqu'à toi. Daigne les exaucer.

0: Le Seigneur est tendresse et pitié, lent à la colère et plein d'amour. Au nom du Père, du Fils et du Saint-Esprit.
1: Amen.
0: Je crois en Dieu, le Père Tout-Puissant,
1: Créateur du ciel et de la terre, et en Jésus-Christ, son Fils unique, notre Seigneur, qui a été conçu du Saint-Esprit, est né de la Vierge Marie, a souffert sous Ponce Pilate, a été crucifié, est mort, et a été enseveli, est descendu aux enfers, le troisième jour, est ressuscité des morts, est monté aux cieux, est assis à la droite de Dieu le Père Tout-Puissant, d'où il viendra juger les vivants et les morts. Je crois en l'Esprit Saint, à la Sainte Église catholique, à la communion des saints, à la rémission des péchés, à la résurrection de la chair, à la vie éternelle. Amen.
0: Notre Père qui es aux cieux, que ton nom soit sanctifié, que ton règne vienne, que ta volonté soit faite sur la terre comme au ciel.
1: Donne-nous aujourd'hui notre pain de ce jour. Pardonne-nous nos offenses, comme nous pardonnons aussi à ceux qui nous ont offensés. Et ne nous laisse pas entrer en tentation, mais délivre-nous du mal. Amen.
0: Je vous salue Marie, pleine de grâce. Le Seigneur est avec vous. Vous êtes bénie entre toutes les femmes. Et Jésus, le fruit de vos entrailles, est béni.
1: Sainte Marie, Mère de Dieu, priez pour nous pauvres pécheurs, maintenant et à l'heure de notre mort. Amen.
0: Je vous salue Marie, pleine de grâce. Le Seigneur est avec vous. Vous êtes bénie entre toutes les femmes. Et Jésus, le fruit de vos entrailles, est béni.
1: Sainte Marie, Mère de Dieu, priez pour nous pauvres pécheurs, maintenant et à l'heure de notre mort. Amen.
0: Je vous salue Marie, pleine de grâce. Le Seigneur est avec vous. Vous êtes bénie entre toutes les femmes. Et Jésus, le fruit de vos entrailles, est béni.
1: Sainte Marie, Mère de Dieu, priez pour nous pauvres pécheurs, maintenant et à l'heure de notre mort. Amen.
0: Gloire au Père, et au Fils, et au Saint-Esprit.
1: Ô Dieu qui est, qui était et qui vient, pour les siècles des siècles. Amen.
2: Premier mystère glorieux, la résurrection. Méditation. Le corps de Jésus, meurtri, torturé, descendu de la croix le vendredi saint, veille du repos du sabbat, n'a pu être embaumé selon les coutumes. De grand matin, les femmes viennent au tombeau pour accomplir ces gestes rituels. Le tombeau est ouvert. Le corps n'est plus là. Le Christ a vaincu la mort. La mort n'a pu retenir dans ses liens celui qui est la vie. Prions. Vierge Marie, Mère de Dieu, intercède pour le pape, les évêques, les prêtres chargés de veiller sur la foi catholique reçue des apôtres, pour que la joie de la résurrection illumine toute notre vie, pour ceux qui sont en recherche de la vérité, pour les croyants, les incroyants, les religieux et religieuses. Fruit du mystère, la foi.
3: Notre Père qui es aux cieux, que ton nom soit sanctifié, que ton règne vienne, que ta volonté soit faite sur la terre comme au ciel.
1: Donne-nous aujourd'hui notre pain de ce jour. Pardonne-nous nos offenses, comme nous pardonnons aussi à ceux qui nous ont offensés. Et ne nous laisse pas entrer en tentation, mais délivre-nous du mal. Amen.
3: Je vous salue Marie, pleine de grâce. Le Seigneur est avec vous. Vous êtes bénie entre toutes les femmes. Et Jésus, le fruit de vos entrailles, est béni.
1: Sainte Marie, Mère de Dieu, priez pour nous pauvres pécheurs, maintenant et à l'heure de notre mort. Amen.
3: Je vous salue Marie, pleine de grâce. Le Seigneur est avec vous. Vous êtes bénie entre toutes les femmes. Et Jésus, le fruit de vos entrailles, est béni.
1: Sainte Marie, Mère de Dieu, priez pour nous pauvres pécheurs, maintenant et à l'heure de notre mort. Amen.
3: Je vous salue Marie, pleine de grâce. Le Seigneur est avec vous. Vous êtes bénie entre toutes les femmes. Et Jésus, le fruit de vos entrailles est béni.
1: Sainte Marie, Mère de Dieu, priez pour nous pauvres pécheurs, maintenant et à l'heure de notre mort. Amen.
3: Je vous salue Marie, pleine de grâce. Le Seigneur est avec vous. Vous êtes bénie entre toutes les femmes. Et Jésus, le fruit de vos entrailles est béni.
1: Sainte Marie, Mère de Dieu, priez pour nous pauvres pécheurs, maintenant et à l'heure de notre mort. Amen.
3: Je vous salue Marie, pleine de grâce. Le Seigneur est avec vous. Vous êtes bénie entre toutes les femmes. Et Jésus, le fruit de vos entrailles est béni.
1: Sainte Marie, Mère de Dieu, priez pour nous pauvres pécheurs, maintenant et à l'heure de notre mort. Amen.
3: Je vous salue Marie, pleine de grâce. Le Seigneur est avec vous. Vous êtes bénie entre toutes les femmes. Et Jésus, le fruit de vos entrailles est béni.
1: Sainte Marie, Mère de Dieu, priez pour nous pauvres pécheurs, maintenant et à l'heure de notre mort. Amen.
3: Je vous salue Marie, pleine de grâce. Le Seigneur est avec vous. Vous êtes bénie entre toutes les femmes. Et Jésus, le fruit de vos entrailles est béni.
1: Sainte Marie, Mère de Dieu, priez pour nous pauvres pécheurs, maintenant et à l'heure de notre mort. Amen.
3: Je vous salue Marie, pleine de grâce. Le Seigneur est avec vous. Vous êtes bénie entre toutes les femmes. Et Jésus, le fruit de vos entrailles est béni.
1: Sainte Marie, Mère de Dieu, priez pour nous pauvres pécheurs, maintenant et à l'heure de notre mort. Amen.
3: Je vous salue Marie, pleine de grâce. Le Seigneur est avec vous. Vous êtes bénie entre toutes les femmes. Et Jésus, le fruit de vos entrailles est béni.
1: Sainte Marie, Mère de Dieu, priez pour nous pauvres pécheurs, maintenant et à l'heure de notre mort. Amen.
3: Je vous salue Marie, pleine de grâce. Le Seigneur est avec vous. Vous êtes bénie entre toutes les femmes. Et Jésus, le fruit de vos entrailles est béni.
1: Sainte Marie, Mère de Dieu, priez pour nous pauvres pécheurs, maintenant et à l'heure de notre mort. Amen.
3: Gloire au Père, au Fils, au Saint-Esprit.
1: Ô Dieu qui est, qui était et qui vient, pour les siècles des siècles. Amen.
3: Ô mon Jésus,
1: pardonne-nous nos péchés, préserve-nous du feu de l'enfer, attire au ciel toutes les âmes, principalement celle qui a le plus besoin de ta miséricorde. Amen.
3: Ô Marie conçue sans péché,
1: priez pour nous qui avons recours à vous.
3: Ô Marie conçue sans péché,
1: priez pour nous qui avons recours à vous.
3: Ô Marie conçue sans péché,
1: priez pour nous qui avons recours à vous.
4: Deuxième mystère glorieux, l'Ascension. Méditation. 40 jours après Pâques, le Christ ressuscité remonte vers le Père avec son humanité. À sa suite, toute l'humanité est appelée à siéger à la droite du Père et à participer à sa divinité. Prions. Vierge Marie, Mère de Dieu, intercède pour que nous recherchions les réalités d'en haut, là où se trouve le Christ. Pour que nous ayons confiance et une ferme espérance dans les promesses de Jésus. Pour que notre cœur ne s'attache pas aux choses périssables. Fruit du mystère, l'espérance.
2: Notre Père qui es aux cieux, que ton nom soit sanctifié, que ton règne vienne, que ta volonté soit faite sur la terre comme au ciel.
1: Donc.

0: pas entrer en tentation, mais délivre-nous du mal. Amen.
1: Je vous salue Marie, pleine de grâce, le Seigneur est avec vous. Vous êtes bénie entre toutes les femmes, et Jésus, le fruit de vos entrailles, est béni.
2: Sainte Marie, Mère de Dieu, priez pour nous pauvres pécheurs, maintenant et à l'heure de notre mort. Amen.
1: Je vous salue Marie, pleine de grâce, le Seigneur est avec vous. Vous êtes bénie entre toutes les femmes, et Jésus, le fruit de vos entrailles, est béni.
2: Sainte Marie, Mère de Dieu, priez pour nous pauvres pécheurs, maintenant et à l'heure de notre mort. Amen.
1: Je vous salue Marie, pleine de grâce, le Seigneur est avec vous. Vous êtes bénie entre toutes les femmes, et Jésus, le fruit de vos entrailles, est béni.
2: Sainte Marie, Mère de Dieu, priez pour nous pauvres pécheurs, maintenant et à l'heure de notre mort. Amen.
1: Je vous salue Marie, pleine de grâce, le Seigneur est avec vous. Vous êtes bénie entre toutes les femmes, et Jésus, le fruit de vos entrailles, est béni.
2: Sainte Marie, Mère de Dieu, priez pour nous pauvres pécheurs, maintenant et à l'heure de notre mort. Amen.
1: Je vous salue Marie, pleine de grâce, le Seigneur est avec vous. Vous êtes bénie entre toutes les femmes, et Jésus, le fruit de vos entrailles, est béni.
2: Sainte Marie, Mère de Dieu, priez pour nous pauvres pécheurs, maintenant et à l'heure de notre mort. Amen.
1: Je vous salue Marie, pleine de grâce, le Seigneur est avec vous. Vous êtes bénie entre toutes les femmes, et Jésus, le fruit de vos entrailles, est béni.
2: Sainte Marie, Mère de Dieu, priez pour nous pauvres pécheurs, maintenant et à l'heure de notre mort. Amen.
1: Je vous salue Marie, pleine de grâce, le Seigneur est avec vous. Vous êtes bénie entre toutes les femmes, et Jésus, le fruit de vos entrailles, est béni.
2: Sainte Marie, Mère de Dieu, priez pour nous pauvres pécheurs, maintenant et à l'heure de notre mort. Amen.
1: Je vous salue Marie, pleine de grâce, le Seigneur est avec vous. Vous êtes bénie entre toutes les femmes, et Jésus, le fruit de vos entrailles, est béni.
2: Sainte Marie, Mère de Dieu, priez pour nous pauvres pécheurs, maintenant et à l'heure de notre mort. Amen.
1: Je vous salue Marie, pleine de grâce, le Seigneur est avec vous. Vous êtes bénie entre toutes les femmes, et Jésus, le fruit de vos entrailles, est béni.
2: Sainte Marie, Mère de Dieu, priez pour nous pauvres pécheurs, maintenant et à l'heure de notre mort. Amen.
1: Je vous salue Marie, pleine de grâce, le Seigneur est avec vous. Vous êtes bénie entre toutes les femmes, et Jésus, le fruit de vos entrailles, est béni.
2: Sainte Marie, Mère de Dieu, priez pour nous pauvres pécheurs, maintenant et à l'heure de notre mort. Amen.
1: Gloire au Père, et au Fils, et au Saint-Esprit.
3: Ô Dieu qui es, qui était et qui vient, pour les siècles des siècles. Amen.
1: Ô mon Jésus,

0: miséricorde. Amen. Ô Marie conçue sans péché,
1: priez pour nous qui avons recours à vous.
0: Ô Marie conçue sans péché,
1: priez pour nous qui avons recours à vous.
0: Ô Marie conçue sans péché,
1: priez pour nous qui avons recours à vous.
2: Troisième mystère glorieux, la Pentecôte. Méditation. Dans les derniers jours, dit Dieu, je répandrai mon esprit sur toute chair. La prophétie de Joël se réalise. Jésus, glorifié par le Père, accomplit les Écritures et réalise les promesses de Dieu. Par l'Esprit Saint, Dieu se communique et se fait connaître. Prions. Vierge Marie, Mère de Dieu, intercède pour que nous soyons dociles au souffle de l'Esprit, pour que nous soyons assidus à la prière et à l'écoute de la parole de Dieu, pour que nous témoignions du Christ par toute notre vie. Fruit du mystère, la charité, l'effusion de l'Esprit, une âme d'apôtre.
3: Notre Père qui es aux cieux, que ton nom soit sanctifié, que ton règne vienne, que ta volonté soit faite sur la terre comme au ciel.
1: Donne-nous aujourd'hui notre pain de ce jour. Pardonne-nous nos offenses, comme nous pardonnons aussi à ceux qui nous ont offensés. Et ne nous laisse pas entrer en tentation, mais délivre-nous du mal. Amen.
3: Je vous salue Marie, pleine de grâce. Le Seigneur est avec vous. Vous êtes bénie entre toutes les femmes. Et Jésus, le fruit de vos entrailles, est béni.
1: Sainte Marie, Mère de Dieu, priez pour nous pauvres pécheurs, maintenant et à l'heure de notre mort. Amen.
3: Je vous salue Marie, pleine de grâce. Le Seigneur est avec vous. Vous êtes bénie entre toutes les femmes. Et Jésus, le fruit de vos entrailles, est béni.
1: Sainte Marie, Mère de Dieu, priez pour nous pauvres pécheurs, maintenant et à l'heure de notre mort. Amen.
3: Je vous salue Marie, pleine de grâce. Le Seigneur est avec vous. Vous êtes bénie entre toutes les femmes. Et Jésus, le fruit de vos entrailles, est béni.
1: Sainte Marie, Mère de Dieu, priez pour nous pauvres pécheurs, maintenant et à l'heure de notre mort. Amen.
3: Je vous salue Marie, pleine de grâce. Le Seigneur est avec vous. Vous êtes bénie entre toutes les femmes. Et Jésus, le fruit de vos entrailles, est béni.
1: Sainte Marie, Mère de Dieu, priez pour nous pauvres pécheurs, maintenant et à l'heure de notre mort. Amen.
3: Je vous salue, Marie, pleine de grâce. Le Seigneur est avec vous. Vous êtes bénie entre toutes les femmes. Et Jésus, le fruit de vos entrailles, est béni.
1: Sainte Marie, Mère de Dieu, priez pour nous pauvres pécheurs, maintenant et à l'heure de notre mort. Amen.
3: Je vous salue Marie, pleine de grâce. Le Seigneur est avec vous. Vous êtes bénie entre toutes les femmes. Et Jésus, le fruit de vos entrailles, est béni.
1: Sainte Marie, Mère de Dieu, priez pour nous pauvres pécheurs, maintenant et à l'heure de notre mort. Amen.
3: Je vous salue Marie, pleine de grâce. Le Seigneur est avec vous. Vous êtes bénie entre toutes les femmes. Et Jésus, le fruit de vos entrailles, est béni.
1: Sainte Marie, Mère de Dieu, priez pour nous pauvres pécheurs, maintenant et à l'heure de notre mort. Amen.
3: Je vous salue, Marie, pleine de grâce. Le Seigneur est avec vous. Vous êtes bénie entre toutes les femmes. Et Jésus, le fruit de vos entrailles, est béni.
1: Sainte Marie, Mère de Dieu, priez pour nous pauvres pécheurs, maintenant et à l'heure de notre mort. Amen.
3: Je vous salue Marie, pleine de grâce. Le Seigneur est avec vous. Vous êtes bénie entre toutes les femmes. Et Jésus, le fruit de vos entrailles, est béni.
1: Sainte Marie, Mère de Dieu, priez pour nous pauvres pécheurs, maintenant et à l'heure de notre mort. Amen.
3: Je vous salue Marie, pleine de grâce. Le Seigneur est avec vous. Vous êtes bénie entre toutes les femmes. Et Jésus, le fruit de vos entrailles, est béni.
1: Sainte Marie, Mère de Dieu, priez pour nous pauvres pécheurs, maintenant et à l'heure de notre mort. Amen.
3: Gloire au Père, et au Fils, et au Saint-Esprit.
1: Ô Dieu qui est, qui était et qui vient, pour les siècles des siècles. Amen.
3: Ô mon Jésus,
1: pardonne-nous nos péchés, préserve-nous du feu de l'enfer, attire au ciel toutes les âmes, principalement celles qui ont le plus besoin de ta miséricorde. Amen.
3: Ô Marie conçue sans péché,
1: priez pour nous qui avons recours à vous.
3: Ô Marie conçue sans péché,
1: priez pour nous qui avons recours à vous.
3: Ô Marie conçue sans péché,
1: priez pour nous qui avons recours à vous.
0: Quatrième mystère glorieux, l'Assomption. Méditation. Au terme de sa vie terrestre, par une grâce spéciale venant de la résurrection de son Fils, la Vierge Marie est élevée dans la gloire du ciel. Image de l'Église à venir, elle anticipe la résurrection de tous les membres du corps du Christ. Prions. Vierge Marie, Mère de Dieu, intercède pour que nous partagions ta joie et l'exultation de la louange, pour que nous entrions dans ton cantique d'action de grâce, pour que les défunts qui nous sont chers accèdent au royaume. Fruit du mystère, la grâce d'une mort dans la foi et l'espérance.
4: Notre Père qui es aux cieux, que ton nom soit sanctifié, que ton règne vienne, que ta volonté soit faite sur la terre comme au ciel.
1: Donne-nous aujourd'hui notre pain de ce jour. Pardonne-nous nos offenses, comme nous pardonnons aussi à ceux qui nous ont offensés. Et ne nous laisse pas entrer en tentation, mais délivre-nous du mal. Amen.
4: Je vous salue Marie, pleine de grâce. Le Seigneur est avec vous. Vous êtes bénie entre toutes les femmes, et Jésus, le fruit de vos entrailles, est béni.
1: Sainte Marie, Mère de Dieu, priez pour nous pauvres pécheurs, maintenant et à l'heure de notre mort. Amen.
4: Je vous salue Marie, pleine de grâce. Le Seigneur est avec vous. Vous êtes bénie entre toutes les femmes, et Jésus, le fruit de vos entrailles, est béni.
1: Sainte Marie, Mère de Dieu, priez pour nous pauvres pécheurs, maintenant et à l'heure de notre mort. Amen.
4: Je vous salue Marie, pleine de grâce. Le Seigneur est avec vous. Vous êtes bénie entre toutes les femmes, et Jésus, le fruit de vos entrailles, est béni.
1: Sainte Marie, Mère de Dieu, priez pour nous pauvres pécheurs, maintenant et à l'heure de notre mort. Amen.
4: Je vous salue Marie, pleine de grâce. Le Seigneur est avec vous. Vous êtes bénie entre toutes les femmes, et Jésus, le fruit de vos entrailles, est béni.
1: Sainte Marie, Mère de Dieu, priez pour nous pauvres pécheurs, maintenant et à l'heure de notre mort. Amen.
4: Je vous salue Marie, pleine de grâce. Le Seigneur est avec vous. Vous êtes bénie entre toutes les femmes, et Jésus, le fruit de vos entrailles, est béni.
1: Sainte Marie, Mère de Dieu, priez pour nous pauvres pécheurs, maintenant et à l'heure de notre mort. Amen.
4: Je vous salue Marie, pleine de grâce. Le Seigneur est avec vous. Vous êtes bénie entre toutes les femmes, et Jésus, le fruit de vos entrailles, est béni.
1: Sainte Marie, Mère de Dieu, priez pour nous pauvres pécheurs, maintenant et à l'heure de notre mort. Amen.
4: Je vous salue Marie, pleine de grâce. Le Seigneur est avec vous. Vous êtes bénie entre toutes les femmes, et Jésus, le fruit de vos entrailles, est béni.
1: Sainte Marie, Mère de Dieu, priez pour nous pauvres pécheurs, maintenant et à l'heure de notre mort. Amen.
4: Je vous salue Marie, pleine de grâce. Le Seigneur est avec vous. Vous êtes bénie entre toutes les femmes, et Jésus, le fruit de vos entrailles, est béni.
1: Sainte Marie, Mère de Dieu, priez pour nous pauvres pécheurs, maintenant et à l'heure de notre mort. Amen.
4: Je vous salue Marie, pleine de grâce. Le Seigneur est avec vous. Vous êtes bénie entre toutes les femmes, et Jésus, le fruit de vos entrailles, est béni.
1: Sainte Marie, Mère de Dieu, priez pour nous pauvres pécheurs, maintenant et à l'heure de notre mort. Amen.
4: Je vous salue Marie, pleine de grâce. Le Seigneur est avec vous. Vous êtes bénie entre toutes les femmes, et Jésus, le fruit de vos entrailles, est béni.
1: Sainte Marie, Mère de Dieu, priez pour nous pauvres pécheurs, maintenant et à l'heure de notre mort. Amen.
4: Gloire au Père, et au Fils, et au Saint-Esprit.
1: Ô Dieu qui est, qui était et qui vient, pour les siècles des siècles. Amen.
4: Ô mon Jésus,
1: pardonne-nous nos péchés, préserve-nous du feu de l'enfer, attire au ciel toutes les âmes, principalement celles qui ont le plus besoin de ta miséricorde.
0: Amen.
4: Ô Marie conçue sans péché,
1: priez pour nous qui avons recours à vous.
4: Ô Marie conçue sans péché,
1: priez pour nous qui avons recours à vous.
4: Ô Marie conçue sans péché,
1: priez pour nous qui avons recours à vous.
4: Cinquième mystère glorieux, le couronnement de Marie. Méditation. En couronnant Marie, Dieu couronne ses vertus, mais surtout il couronne son humilité. Celle qui s'est déclarée servante du Seigneur à l'Annonciation est restée, durant toute sa vie terrestre, fidèle à ce que son nom exprime, se confirmant ainsi véritable disciple du Christ, venu non pour être servi, mais pour servir et donner sa vie. C'est pourquoi Marie est devenue la mère de ceux qui servent le Christ également dans les autres, a pleinement atteint cet état de liberté royale qui est propre aux disciples du Christ. Prions. Vierge Marie, Mère de Dieu, intercède pour qu'advienne le règne du Christ, l'amour, la justice et la paix. Pour que nous en soyons les acteurs et les témoins là où nous sommes. Pour ceux qui travaillent au royaume de Dieu, pour que nous soyons des fidèles disciples de Jésus. Fruit du mystère, l'esprit des béatitudes, la confiance dans l'intercession de Marie.
2: Notre Père qui es aux cieux, que ton nom soit sanctifié, que ton règne vienne, que ta volonté soit faite sur la terre comme au ciel.
1: Donne-nous aujourd'hui notre pain de ce jour. Pardonne-nous nos offenses, comme nous pardonnons aussi à ceux qui nous ont offensés. Et ne nous laisse pas entrer en tentation, mais délivre-nous du mal. Amen.
2: Je vous salue Marie, pleine de grâce. Le Seigneur est avec vous. Vous êtes bénie entre toutes les femmes. Et Jésus, le fruit de vos entrailles, est béni.
1: Sainte Marie, Mère de Dieu, priez pour nous pauvres pécheurs, maintenant et à l'heure de notre mort. Amen.
2: Je vous salue Marie, pleine de grâce. Le Seigneur est avec vous. Vous êtes bénie entre toutes les femmes. Et Jésus, le fruit de vos entrailles est béni.
1: Sainte Marie, Mère de Dieu, priez pour nous pauvres pécheurs, maintenant et à l'heure de notre mort. Amen.
2: Je vous salue Marie, pleine de grâce. Le Seigneur est avec vous. Vous êtes bénie entre toutes les femmes. Et Jésus, le fruit de vos entrailles est béni.
1: Sainte Marie, Mère de Dieu, priez pour nous pauvres pécheurs, maintenant et à l'heure de notre mort. Amen.
2: Je vous salue Marie, pleine de grâce. Le Seigneur est avec vous. Vous êtes bénie entre toutes les femmes. Et Jésus, le fruit de vos entrailles est béni.
1: Sainte Marie, Mère de Dieu, priez pour nous pauvres pécheurs, maintenant et à l'heure de notre mort. Amen.
2: Je vous salue Marie, pleine de grâce. Le Seigneur est avec vous. Vous êtes bénie entre toutes les femmes. Et Jésus, le fruit de vos entrailles est béni.
1: Sainte Marie, Mère de Dieu, priez pour nous pauvres pécheurs, maintenant et à l'heure de notre mort. Amen.
2: Je vous salue Marie, pleine de grâce. Le Seigneur est avec vous. Vous êtes bénie entre toutes les femmes. Et Jésus, le fruit de vos entrailles est béni.
1: Sainte Marie, Mère de Dieu, priez pour nous pauvres pécheurs, maintenant et à l'heure de notre mort. Amen.
2: Je vous salue Marie, pleine de grâce. Le Seigneur est avec vous. Vous êtes bénie entre toutes les femmes. Et Jésus, le fruit de vos entrailles est béni.
1: Sainte Marie, Mère de Dieu, priez pour nous pauvres pécheurs, maintenant et à l'heure de notre mort. Amen.
2: Je vous salue Marie, pleine de grâce. Le Seigneur est avec vous. Vous êtes bénie entre toutes les femmes. Et Jésus, le fruit de vos entrailles est béni.
1: Sainte Marie, Mère de Dieu, priez pour nous pauvres pécheurs, maintenant et à l'heure de notre mort. Amen.
2: Je vous salue Marie, pleine de grâce. Le Seigneur est avec vous. Vous êtes bénie entre toutes les femmes. Et Jésus, le fruit de vos entrailles est béni.
1: Sainte Marie, Mère de Dieu, priez pour nous pauvres pécheurs, maintenant et à l'heure de notre mort. Amen.
2: Je vous salue Marie, pleine de grâce. Le Seigneur est avec vous. Vous êtes bénie entre toutes les femmes, et Jésus, le fruit de vos entrailles, est béni.
1: Sainte Marie, Mère de Dieu, priez pour nous pauvres pécheurs, maintenant et à l'heure de notre mort. Amen.
2: Gloire au Père, et au Fils, et au Saint-Esprit.
1: Ô Dieu qui est, qui était et qui vient, pour les siècles des siècles. Amen.
2: Ô mon Jésus,
1: pardonne-nous nos péchés, préserve-nous du feu de l'enfer, attire au ciel toutes les âmes, principalement celles qui ont le plus besoin de ta miséricorde. Amen.
2: Ô Marie conçue sans péché,
1: priez pour nous qui avons recours à vous.
2: Ô Marie conçue sans péché,
1: priez pour nous qui avons recours à vous.
2: Ô Marie conçue sans péché,
1: priez pour nous qui avons recours à vous.

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Toute notre compassion et nos prières accompagnent les familles éplorées.

Nanon Nongui Alain-François, doyen d'âge du village des Lokato, professeur à Nongba dans Haut-Saint-Plice, doyen de la génération Tchagba de Elokato, monsieur Assandré Soulan Raphaël, chef de famille Badoma de Elokato, monsieur Okpo Yapo Roger, chef de la famille Que de Grand Alépi, les frères et sœurs Mobio, les enfants Mobio, la notabilité de Elokato, la communauté villageoise de Elokato, en immense tristesse de vous faire part du décès de leur bien-aimé, fils, frère, neveu, cousin, oncle, beau-frère, père, grand-père. Mobio Adja Jean-Philippe, capitaine de police à la retraite, chef du village de Elokato, survenu le 23 juin 2026 dans sa 66e année à la PISAM Abidjan. Programme du vendredi 17 au dimanche 19 juillet 2026 de 18h à 20h. Présentation des condoléances au domicile familial situé à Kokodi, Angré, cité Caféi 4, en face de la grande mosquée de Angré, villa numéro 211, en face de l'espace vert, rue Jérôme Diego, Bailly, mardi 21 juillet 2026, de 19h à 21h. Veillée religieuse au préau de Yvosep, Trècheville. Jeudi 23 juillet, de 13h30 à 14h30. Levée de corps à Yvosep, Trècheville, à la salle Félix Oufette-Boigny, suivi du transfert du corps à Elokato, sous couverture de Bingerville. De 21h à l'aube, veillée religieuse et traditionnelle au terrain du village. Vendredi 24 juillet 2026, de 7h30 à 9h30, 10h. Messe de requiem, suivie de lutte de passion au cimetière du dit village. Dimanche 26 juillet à 11h. Messe de suffrage en la chapelle Saint-Michel de Elokato.

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1: 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Bonne écoute.
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4: Auditeurs, auditrices de la Voix de l'Évangile, très heureux d'être ici avec vous ce soir. Oui, très heureux, nous sommes là encore une fois pour notre émission en quinzaine. Vous êtes aujourd'hui, nous sommes aujourd'hui le 8 septembre, le 8 juillet du moins, 8 juillet 2026, il est 21h10 à ma montre. Nous démarrons l'émission avec vous, soyez... Nous sommes très heureux d'être là et je crois qu'aujourd'hui, encore une fois, nous ferons une très belle émission avec vous. Nous vous laissons vous installer le temps que nous revenions pour la lecture du courrier.

nous sommes encore là avec vous, oui. Comme je l'ai dit tantôt, c'est l'émission Quel est ton problème ? C'est l'émission Quel est ton problème ? Vous êtes avec le frère Jean-Jacques Kodjo de la communauté L'Épiphanie. Nous voulons que cette émission se fasse avec vous aujourd'hui encore. Vous connaissez le principe pour ceux et celles qui ont l'habitude d'entendre et d'écouter. Il est vrai qu'il y a un peu longtemps que nous n'étions pas là à cause de certaines émissions en direct et aussi certains programmes de la Voix de l'Évangile. Mais nous sommes là aujourd'hui et très heureux d'être là. Et l'émission, nous voulons la faire avec vous. C'est le lieu de rappeler les différents numéros de téléphone où vous pouvez nous joindre. Le 07 59 55 54 24. Le 07 59 55 54 24. Ou le 05 55 03 46 60. 05 55 03 46 60. Ou le 01 42 85 87 06. 01 42 87 85 85 87 06. Je reprends. 01 42 85 87 06. Vous pouvez nous joindre maintenant pour participer à l'émission Quel est ton problème? Aujourd'hui, nous avons un courrier et par ce courrier, nous aurons la capacité de déposer devant vous le problème que ce courrier soulève et ça sera à vous maintenant d'aider ces personnes qui ont exposé leurs soucis par des pistes de solutions que vous ressentez toujours à la lumière de la parole de Dieu et de la doctrine de notre Sainte Église. Alors, nous repartons encore pour une plage musicale, le temps de nous installer et nous revenons tout à l'heure.

Chers animateurs et auditeurs de la radio, je suis une maman de 44 ans et je vous écris avec beaucoup d'inquiétude. Mon fils a 16 ans. Depuis qu'il est petit, il n'a jamais été facile pour moi de communiquer avec lui. Il a toujours été réservé, peu bavard, et j'ai souvent eu l'impression qu'il gardait tout pour lui. J'ai essayé de lui parler, de l'écouter, de comprendre ce qu'il ressentait, mais il se fermait vite ou me répondait par des phrases courtes. Avec le temps, j'ai eu le sentiment que le dialogue entre nous devenait de plus en plus difficile. C'était pourtant un garçon poli, calme, respectueux. Il aimait lire, jouait au football avec ses cousins et rêvait même de devenir ingénieur. Mais depuis quelques mois, j'ai l'impression qu'il est devenu quelqu'un d'autre. Comme je n'arrivais toujours pas à savoir ce qu'il vivait à l'intérieur, il s'est peu à peu tourné vers l'extérieur. Ce sont ses amis et les réseaux sociaux qui ont commencé à lui apprendre des choses que je n'aurais jamais voulu le voir adopter. Il ne choisit plus ses vêtements selon ce qu'il aime, mais selon ce que portent les autres. Il parle comme eux, marche comme eux, copie leurs expressions, leurs gestes, leur façon de penser. À la maison, dès que je lui fais une remarque, il répond « Aujourd'hui, si tu n'es pas comme les autres, tu es un raté. » Pour être accepté dans son groupe, il a commencé à sécher les cours. Il est rentré plusieurs fois avec de mauvaises notes, mais cela ne semble plus le déranger. Le pire, c'est qu'il fait maintenant des choses qu'il condamnait lui-même auparavant. Il ment facilement, rentre tard, sans prévenir, et passe des heures sur son téléphone à suivre des personnes qui lui répètent que les parents ne comprennent rien à la vie. Quand je lui demande pourquoi il agit ainsi, il me répond « Tu ne peux pas comprendre. Si je ne fais pas comme eux, ils vont se moquer de moi. » Cette phrase m'a brisé le cœur. J'ai compris que mon fils ne faisait plus ses choix. Ce sont les autres qui pensent à sa place. Et je me demande si, à force de ne pas réussir à bien communiquer avec lui à la maison, je n'ai pas laissé le dehors rempli le vide avec des idées que je ne souhaitais pas pour lui. Je me demande où est passé l'enfant que j'ai élevé. Je ne sais plus comment l'aider à retrouver confiance en lui, à croire qu'il peut être lui-même sans chercher à plaire à tout le monde. Est-ce que je suis une mère trop exigeante? Comment aider mon adolescent à résister à l'influence de son entourage lorsqu'il a peur d'être rejeté, surtout quand le dialogue entre nous a toujours été difficile? Merci pour vos conseils.

0: Voilà, nous avons le courrier de ce soir. Il s'agit d'une mère, le cri d'une mère qui expose la situation de son fils. On va en parler tout à l'heure. Et nous vous invitons à appeler pour partager votre point de vue sur la question tout à l'heure. Bonsoir, Sœur Marie-Jocelyne.
1: Bonsoir, Frère Jean-Jacques. Bonsoir, chers auditeurs de la Voix de l'Évangile.
0: Voilà, comme je le disais tout à l'heure, nous avons entendu le courrier de cette dame qui semble avoir 40 ans, 44 ans. Et je pense que c'est tel qu'elle explique, elle doit être une mère qui éduque son enfant seule, une mère seule. Et de quoi est-ce qu'elle parle dans le courrier? On va essayer de le réexpliquer pour les personnes qui nous écoutent.
1: Alors ce soir, nous avons le cri de cœur d'une maman de 44 ans qui a son fils de 16 ans qui depuis un moment a commencé à adopter des attitudes qui pour elle ne sont pas habituelles. Déjà, elle signifie au départ que la communication avec son fils n'était pas au beau fixe. Elle avait du mal à parler à son enfant. Donc, ils n'avaient pas une communication parfaite. Et suite à ça, l'enfant a commencé à avoir des fréquentations qui ont une grande influence sur sa manière de parler, sur sa manière de réfléchir, sur sa manière de faire des choix, jusqu'au point même que les vêtements qu'il choisit aujourd'hui sont ceux qu'il voit avec ses amis. Pour faire comme eux, pour se fondre dans la masse, il adopte de nouvelles habitudes qu'il n'avait pas. Donc la maman commence à s'inquiéter en fait sur ce changement-là de son garçon. Donc c'est un peu ça qu'elle elle demande, s'il y a des astuces ou bien des conseils qui pourraient l'aider à mieux communiquer avec son enfant et essayer de rattraper le tir en fait.
0: D'accord, et voilà un peu traduit de manière plus explicite le courrier de ce soir. On va rappeler les différents numéros de téléphone où vous pouvez nous joindre, échanger, partager votre point de vue, donner des conseils et pourquoi pas même proposer votre expérience ou ce que vous avez vécu, partager votre témoignage de vie.
1: Alors les téléphones sont déjà ouverts, vous pouvez nous joindre au 07 59 55 54 24. 07 59 55 54 24 ou au 05 55 03 46 60 05 55 03 46 60 ou le 01 42 85 87 06.
0: Voilà, donc c'est ouvert, partagez votre point de vue, partagez votre témoignage. J'aimerais vraiment entendre les mamans qui vivent seules, qui ont eu, je vais dire, le cours, qui sont en même temps père et mère de leurs enfants. Comment est-ce qu'elles ont pu sortir ou bien donner une bonne éducation à leurs enfants? Ou quelle est leur expérience face à des jeunes qui font leur crise? Peut-être qu'elles ont beaucoup de conseils à nous donner, je crois. Donc nous vous attendons, les mamans ou les papas même qui éduquent leurs enfants seuls. Parce qu'il y a aussi des papas qui sont seuls avec leurs enfants. Des jeunes ou des jeunes qui sont aujourd'hui à l'âge responsable qui probablement ont été éduqués par un parent seul ou qui ont été enfants d'un jeune. Il y a tout ça que je mets là-dedans pour qu'on puisse pouvoir s'exprimer. Donc le téléphone est ouvert, appelez. Depuis la baie vitrée, l'ancien Bakayoko gère les ondes, donc il nous donnera, il nous passera le mot pour que nous puissions vous donner l'antenne. On part tout de suite en plage musicale, le temps de permettre à recevoir les premiers auditeurs.

Voilà, nous bénissons le Seigneur pour notre chante qui vient de passer, Marie. Et nous invitons à appeler les différents numéros de téléphone. Frères et sœurs, nous vous invitons, nous vous attendons. Le sujet, c'est une femme qui éduque son enfant et qui, dès le départ, a senti que son fils était très timide, réservé. Pour elle, c'était sa nature. Et elle a essayé de le sortir de son environnement, de sa bulle. Malheureusement, le temps de s'en rendre compte, il a commencé à prendre de mauvaises habitudes. Et il a commencé à fréquenter une mauvaise compagnie. Et aujourd'hui, elle a peur du chemin qu'il est en train d'emprunter. Et elle se demande qu'est-ce qu'elle doit faire pour ne pas offusquer son fils, mais en même temps pour l'aider à prendre sa vie en marche, en main, et repartir sur le bon chemin. Je pense que c'est le cri du cœur d'une mère, et nous attendons pour que vous puissiez partager aussi votre point de vue sur cette question fondamentale. Merci et à tout à l'heure.

0: Alors, éloignez-vous de votre poste récepteur, s'il vous plaît. Éloignez-vous de votre poste récepteur, parce qu'il y a une... Voilà, il y a les interférences. Oui, allô, bonsoir.
1: Bonsoir.
0: Oui, vous êtes à l'émission « Quel est ton problème ?» sur la Radio Nationale Catholique pour réagir. Allez-y.
1: Moi, depuis dimanche, je suis en train de vous essayer pour vous appeler. Ça ne passe pas.
0: D'accord.
1: J'essaie, ça ne va pas. Ça ne va pas.
0: Ok. Maintenant, ça passe.
1: C'est à cause de ça. Saint-Élisabeth.
0: Saint-Élisabeth, d'accord, maman.
1: Je suis en train d'essayer pour vous. Dimanche, la petite... prêtre là en train de parler, il dit moi je prie à mon langue, là je prie pas mauvais, je prie pour donner à mes parents, dans ma famille là, esprit méchant, ils ont tué 6 garçons,
0: d'accord,
1: c'est nous les femmes où sont restés, maintenant ils ont commencé sur nous aussi, ils ont tué 2 grands sœurs, c'est moi je suis resté, je prie ceux qui sont restés, mes parents qui sont restés, je prie pour les aider, sinon c'est pas mauvais parole. Quand je parle à mon langue, il ne comprend pas, là, il croit que c'est une mauvaise parole, je passe.
0: Non, ce n'est pas mauvaise parole. Que Dieu vous bénisse, maman. On va vous prendre plus tard. Merci beaucoup, maman.

0: Bonsoir, chers animateurs. Je suis une maman de 44 ans et je vous écris avec beaucoup d'inquiétude. Mon fils a 16 ans. Depuis qu'il est petit, il n'a jamais été facile pour moi de communiquer avec lui. Il a toujours été réservé, peu bavard, et j'ai souvent eu l'impression qu'il gardait tout pour lui. J'ai essayé de lui parler, de l'écouter, de comprendre ce qu'il ressentait, mais il se fermait vite ou me répondait par des phrases courtes. Avec le temps, j'ai eu le sentiment que le dialogue entre nous devenait de plus en plus difficile. C'était pourtant un garçon poli, calme, respectueux. Il aimait lire, jouait au football avec ses cousins et rêvait même de devenir ingénieur. Mais depuis quelques mois, j'ai l'impression qu'il est devenu quelqu'un d'autre. Comme je n'arrivais pas à toujours savoir ce qu'il vivait à l'intérieur, il s'est peu à peu tourné vers l'extérieur. Ce sont ses amis et les réseaux sociaux qui ont commencé à lui apprendre des choses que je n'aurais jamais voulu le voir adopter. Il ne choisit plus ses vêtements selon ce qu'il aime, mais selon ce que portent les autres. Il parle comme eux, marche comme eux, copie leurs expressions, leurs gestes, leur façon de penser. À la maison, dès que je lui fais une remarque, il répond « Aujourd'hui, si tu n'es pas comme les autres, tu es un raté. » Pour être accepté dans son groupe, il a commencé à sécher les cours. Il est rentré plusieurs fois avec de mauvaises notes, mais cela ne semble plus le déranger. Le pire, c'est qu'il fait maintenant des choses qu'il condamnait lui-même auparavant. Il ment facilement, rentre tard, sans prévenir, et passe des heures sur son téléphone à suivre des personnes qui lui répètent que les parents ne comprennent rien à la vie. Quand je lui demande pourquoi il agit ainsi, il me répond « Tu ne peux pas croire les autres qui pensent à sa place. » Et je me sens chercher à plaire à tout le monde. Comment aider mon adolescent à résister à l'influence de son entourage, surtout quand le dialogue entre nous a toujours été difficile? Merci pour vos conseils.
1: Voilà, c'est le courrier de ce soir, encore une fois relu. Nous parlons ici d'une mère qui parle de son fils. Alors, quand on parle, quand on remarque dans ce courrier, même si ce n'est pas précisé, je crois que cette mère vit seule avec cet enfant. Qu'est-ce qu'on peut dire sur les paroles même qu'elle-même a dites? C'est-à-dire, quelles ont été ses approches? Quand on peut essayer de dépeindre un peu la personnalité de cette maman, comment est-ce qu'elle se comporte envers son fils? On a quand même quelques idées. Qu'est-ce qu'on peut dire sur la mère?
0: Déjà, quand on lit le courrier, on peut déjà déceler qu'elle a du mal à communiquer. Ça, c'est le premier problème. Parce que depuis le bas âge, elle n'a pas établi une sorte de communication avec son fils. Et elle a signifié, elle dit qu'elle avait du mal parce qu'à la base, l'enfant était renfermé sur lui-même. Donc, elle n'a pas réussi à le sortir de sa bulle. Elle a laissé ainsi. Elle s'est dit qu'elle ne veut pas le déranger ou bien, je ne sais pas, elle s'est donné des raisons. Mais le fait qu'elle n'ait pas emmené l'enfant à s'ouvrir à elle a créé, on va dire, une distance entre les deux. Du coup, j'ai envie de dire, il ne lui fait pas pleinement confiance. Et si on fouille bien, il se confie facilement dehors qu'à sa propre mère. D'où l'influence du dehors sur lui.
1: D'accord. Mais maintenant, quand on regarde aussi le fils, le garçon, qu'est-ce qu'on peut traduire aussi de sa personnalité, de ce qu'il vit, de ce qu'il est?
0: Dans un premier temps, on peut dire que c'est quelqu'un qui aime plaire aux autres. Donc, on va dire qu'il a une très peu estime de lui-même.
1: D'accord.
0: Du coup, il adopte des attitudes pour se faire une place dans un groupe. Donc, c'est quelqu'un qui est facilement influençable.
1: Donc, il est beaucoup influençable. Il a un manque d'estime de lui-même. Et est-ce que ça peut définir aussi qu'il n'a pas eu peut-être une bonne éducation ou bien une bonne empreinte culturelle de sa famille? Est-ce que cette influence, du moins cette présence dans la famille ne fait pas défaut au point de ce que ça a joué sur sa personnalité, sur son devenir, sur ce qu'il est maintenant, qu'il présente à sa mère?
0: Bon, ça, c'est des hypothèses qu'on peut mettre vu qu'on n'a pas les contours de sa relation en famille avec les autres membres. Du coup, on peut les mettre en hypothèse pour pouvoir essayer d'éplucher les différents aspects.
1: Oui, parce que c'est pas précisé aussi dans son courrier s'il a des frères, s'il a des sœurs, s'il vit avec seulement sa mère.
0: Elle a simplement dit qu'il joue, il arrive à jouer avec ses cousins.
1: Avec ses cousins.
0: Donc je suppose qu'il est enfant unique.
1: Donc voilà, donc voici quelques précisions de la vie de la mère et aussi de la vie du garçon. Voilà. Et aujourd'hui, est-ce qu'on peut parler, quand on regarde une mère qui éduque un garçon et une mère qui éduque une fille, pour une mère, c'est quoi qui est plus facile? Éduquer un garçon, éduquer une fille, on va en parler tout à l'heure. Le temps de nous plonger dans une plage musicale avec Lance Bakayoko.

0: Alors, on va rappeler les différents numéros de téléphone pour celles et ceux qui nous prennent en cours. J'ai tendance à dire que quand on a des sujets de ce genre, on a moins de discours. Mais quand c'est des sujets où il y a vraiment de polémiques, palabres, comme on le dit dans notre jargon là, les Ivoiriens, ils appellent parce qu'ils ont quelque chose à dire. Mais quand c'est des sujets qui touchent, qui ne sont pas, on va dire, à sujet polémique, on est silencieux, c'est pas intéressant. Nous sommes chrétiens, appelons parce qu'il y a quelqu'un qui a besoin. On a eu 3 courriers, mais on a préféré prendre ce courrier pour parce qu'on s'est dit aussi que c'est les vacances et le facteur relation père, parents et enfants joue pour beaucoup parce qu'ils sont présents à la maison. Ils sont là quotidiennement, ils sont plus à l'école et on a une manière de vivre avec eux qui commence à se différer. Voilà, il y a une forme de proximité. Donc, c'est le lieu d'en parler. Donc, nous vous invitons à appeler et à partager votre point de vue. Il n'y a pas palabre aujourd'hui. C'est peut-être palabre entre enfants et papa et maman, mais c'est aussi important. Donc, j'appelle aussi les jeunes à appeler et partager votre point de vue. On va rappeler les différents numéros de téléphone.
1: Le 07 59 55 54 24. 07 59 55 54 24. Le 05 55 03 46 60, 05 55 03 46 60 et le 01 42 85 87 06, 01 42 85 87 06.
0: Voilà, voici les différents numéros pour appeler en direct. Nous sommes là aujourd'hui, 8 juillet. 2026, il est 21h42, dans moins de 15 minutes, nous allons finir l'émission. Et donc, appelez pour que nous puissions partager votre point de vue. C'est une maman qui vit une crise avec son fils, son adolescent. Et elle se pose plusieurs questions. Est-ce qu'elle a bien fait? Est-ce qu'elle n'a pas « fauté » entre guillemets quelque part? Comment faire pour rattraper son fils qui, pour elle, est en train de prendre un mauvais chemin. Allô, bonsoir. Allô, bonsoir.
2: Allô, bonsoir, monsieur.
0: Oui, vous êtes à l'émission. Quel est ton problème? Vous pouvez réagir.
2: Oui, c'est ce que je veux faire.
0: Allez-y.
2: Bon. Je vais demander à cette dame de se désarmer complètement. Elle n'a plus aucune force. Elle n'a plus aucune possibilité que la prière.
0: D'accord.
2: La prière. Elle va devant le Saint-Sacrement. Elle prie et demande le maître. Elle se désarme complètement. Elle se dit qu'elle n'est pas la seule. Elle prie pour son enfant. Elle prie pour le groupe. Elle prie pour les enfants difficiles. Elle prie pour l'enfant. C'est tout ce qu'elle peut faire aujourd'hui.
0: D'accord.
2: Même le déménagement n'est pas forcément une solution.
0: N'est pas une solution, effectivement.
2: Parce que ce sont les enfants, ils se font facilement des amis.
0: Ils s'adaptent facilement.
2: Partout ils arrivent. Ils se font facilement des amis partout ils arrivent. Donc, c'est tout ce que je peux dire.
0: On dirait que vous avez une expérience dans le domaine, ou bien je ne sais pas. Partagez-nous si vous en avez.
2: Je n'ai pas de. Bon, ce qui est sûr, bon, on est sur l'antenne, donc.
0: C'est ça.
2: Oui.
0: D'accord.
2: C'est tout ce que je fais dans cette.
0: D'accord. Et vous appelez de quelle paroisse? C'est quel nom, si vous voulez?
2: Moi, c'est Badou Bienvenu.
0: Badou Bienvenu, vous appelez de quelle paroisse?
2: Saint-Joseph Nyangon Atié.
0: Ah, Saint-Joseph Nyangon Atié.
2: Oui.
0: Ça, c'est où? À Boubou?
2: Non, Yopougon.
0: Yopougon, Nyangon Atié.
2: Oui, pas loin de Saint-Bernard.
0: Ah, d'accord, ok. Pas loin de Saint-Bernard. Donc, sur la route de Songon, on va dire comme ça. D'accord, merci beaucoup, monsieur Badou, et vous pouvez rappeler si vous voulez. Merci.

0: Allô, bonsoir.
1: Bonsoir.
0: Oui, vous êtes à l'émission. Quel est ton problème? Vous pouvez réagir.
1: Oui, bonsoir. En fait, j'ai fait le sujet du jour.
0: Oui.
1: Alors, je voulais, voilà, le courrier n'est pas très clair.
0: D'accord.
1: Il y a beaucoup de paramètres, en fait, qui sont pas énoncés.
0: Oui.
1: Alors, la mère, elle dit que l'enfant, à la base, depuis le jeune âge, il est timide.
0: Oui.
1: Donc, il faut aller chercher à l'origine. Déjà, avant même la naissance de l'enfant, il a été conçu comment? Est-ce qu'il y avait vraiment... c'était un enfant, on ne va pas dire qu'il n'ait pas été tiré, mais est-ce qu'il n'y avait pas eu des problèmes déjà à la conception?
0: D'accord.
1: Voilà, avec le père, des choses comme ça, qui ont engendré des blessures, des problèmes, avant même que l'enfant n'arrive. Parce que ces choses-là, on les néglige, mais c'est très important, ça se repercute sur l'enfant.
0: Okay.
1: Et l'enfant qui arrive, voilà, bon, malheureusement, il est renfermé. Ça fait tout. Est-ce que la maman n'est pas toujours à cheval sur l'enfant?
0: Mmh.
1: Est-ce que la maman arrive à ne pas voir que le mauvais côté de l'enfant, mais à lui parler de ses bons côtés aussi? C'est très important. Voilà, on veut que nos enfants soient parfaits, mais il y a le chemin pour y arriver.
0: Mmh.
1: Voilà. Et parfois, c'est difficile de donner ce qu'on n'a pas reçu.
0: Mmh.
1: C'est très difficile.
0: Oui, il y a ça aussi.
1: Quand nous-mêmes sommes parents, on a des blessures guéries, on a plein de choses. C'est volontairement chercher ça.
0: Oui.
1: Et de deux, la base, elle n'a pas été bonne. On le sait déjà, puisqu'elle est indiquée. Donc, je sais que forcément, dans l'entourage, il y a une personne, une tierce personne, que l'enfant peut écouter, forcément. Soit la marraine, soit un oncle, une tante.
0: Mmh.
1: Voilà, parce que là, la mère, elle est obligée de se retirer là.
0: D'accord.
1: Voilà, et donc fait intervenir une autre personne que je sais forcément, l'enfant peut écouter ça. Il y en a dans toutes les familles.
0: Oui, oui.
1: Ça peut
0: un peu une figure parentale, au fond.
1: Voilà.
0: Qui fait office d'une figure parentale.
1: Voilà, une autre figure parentale. Et là, elle n'a pas parlé du tout du papa. Donc,
0: oui.
1: On ne sait pas si le papa il est présent ou pas.
0: Mmh.
1: Donc ça aussi, c'est des choses à savoir.
0: Si, si.
1: Et comme le frère l'a dit tout à l'heure, il n'y a que Dieu qui nous a donné ces enfants-là. Il les a conçus en nous, qui les connaît. Donc... l'autre chose, c'est de véritablement le confier au Seigneur.
0: Oui.
1: Ce n'est pas facile, on va dire que c'est une crise d'adolescence, mais en même temps, cet enfant-là, il a besoin de repères. Il manque de confiance en lui, il cherche son chemin en vérité.
0: Mm-hmm.
1: Voilà, et donc il faut l'aider, mais il faut l'aider de la bonne manière. On n'a pas toujours la bonne manière, parfois les parents,
0: mm-hmm.
1: voilà, mais... il faut prier pour lui. Et puis aussi, comme je le dis toujours, ici en Afrique, on n'a pas un mode d'emploi par an. Hein. On n'a pas ça.
0: Oui.
1: On ne sait pas vraiment s'y prendre. On tombe dedans et puis on essaie de se défendre. Donc quand c'est compliqué, ben, il faut se faire aider, tout simplement.
0: Okay.
1: Il y a aujourd'hui des coachs, des personnes en fait, qui accompagnent ces enfants-là.
0: D'accord.
1: Donc il faut se faire aider. Je crois qu'il y a une dame même que j'ai plusieurs fois écoutée sur la radio nationale catholique qui en tout cas m'a très bien, qui a donné très bonne impression dans comment éduquer les enfants, voilà, les enfants difficiles. Donc il faut se faire aider par ces personnes-là. C'est très important. Quand c'est compliqué, ben, on se fait aider, on se forme et puis on repart sur de nouvelles bases. Ça, c'est ce qu'il faut. Parce que pendant qu'on y est, il faut qu'elle prenne le taureau par les cornes. Il ne faut pas qu'elle jette les branches. Non. En plus de la prière, il y a toutes ces choses-là à faire.
0: Oui.
1: Et il faudrait que remettre en cause.
0: C'est ça.
1: Elle essaie de voir là où, à un moment donné, peut-être que j'ai poussé le bouchon trop loin, ou bien mes blessures, je les ai rejetées sur, sur l'enfant. Il y a toutes ces choses. Et les paroles qu'on dit aux enfants, ça a de l'impact sur eux.
0: Mmh.
1: Voilà. Donc, il y a toutes ces choses-là qu'elle doit revoir, s'asseoir et faire un lien que toi aussi. Voilà, parce qu'il n'y a pas que l'enfant qui a un problème. Il y a peut-être sa maman aussi.
0: Mmh.
1: Voilà, parce qu'elle a parlé de l'enfant, mais elle n'a pas parlé d'elle-même en réalité.
0: D'elle-même, effectivement.
1: Donc, il y a ça aussi qu'il faut voir. Et ça, c'est très important. Et comme je dis, elle prie et confie l'enfant au Seigneur. Le Seigneur, il n'est pas plus longtemps. Il va agir. Et qu'elle se fasse aider aussi. Il y a des prêtres même qui sont bien outillés pour ça. Il y a une communauté que je connais, la communauté du Chemin Neuf,
0: mm-hmm.
1: qui a un segment pour les adolescents, tout ça qui les accompagne. Mais ça, il faudrait qu'il soit, c'est-à-dire après l'avoir vraiment pris, il faut l'accompagner sur ce chemin-là, tout doucement. Tout mm-hmm. doucement. Mais vraiment, il faut aller doucement avec beaucoup d'échanges, dialoguer avec lui, parler et lui faire, vraiment lui faire lui parler de ce qu'il est, du bon côté de lui, lui faire ses éloges, lui faire des appréciations, oui. Il ne faut pas toujours lui dire, ouais, tu es comme ça. Non, non, non. Il faut lui dire aussi les bonnes choses. Quand il fait les bonnes choses, il faut apprécier, il faut le féliciter. Voilà, il y a ça aussi. Voilà, donc c'est un peu ma part.
0: D'accord. Merci. Et c'est madame, vous appelez de quelle paroisse?
1: Je suis madame Kakou, j'appelle de la paroisse Notre-Dame de la Paix, à la Riviera, à Guédouès. Voilà.
0: Ah, d'accord. Salutations à toute la communauté de Notre-Dame de la Paix. Et merci beaucoup, madame Kakou, pour votre intervention. Que dis-je, majestueux. Merci pour ce que vous venez de dire. Merci et restez connectés.
1: Merci.

0: Voilà, nous avons eu deux belles interventions tout à l'heure et c'est le lieu de rappeler, on va prendre une dernière intervention si vous voulez, si vous êtes connecté, regardons, nous regardons toujours sur les téléphones pour que vous puissiez appeler deux personnes qui ont donné deux points de vue assez clairs, mais on ne sait jamais. Et je suis sûr qu'il y a des personnes qui peuvent donner leur témoignage et c'est ce qu'on attend en fait. Voilà, on attend les témoignages, on attend des personnes qui ont peut-être vécu cela et qui voudraient partager leur point de vue, leur expérience sur la question. Voilà, c'est très important, c'est très important. Donc on revient tout à l'heure, on reste toujours plongé dans cette plage musicale avec la chorale Saint-Jacques des Deux Plateaux, mais on vous attend. Allez, appelez aux différents numéros pour celles et ceux qui nous prennent en cours, pour appeler au 07 59 55 54 24 ou le 05 55 03 46 60 ou le 01 42 85 87 06. Allô, bonsoir.
1: Allô, bonsoir, monsieur.
0: Oui, vous êtes à l'émission. Quel est ton problème pour réagir?
1: Bon, la femme, mon point de vue.
0: Oui.
1: La maman, elle a raté son éducation.
0: D'accord.
1: Parce que le problème en est que d'après elle, l'enfant était enfermé.
0: Mm-hmm.
1: En philosophie, on dit que l'isolement spirituel est un danger.
0: Oui.
1: Et la communication, il n'y a pas eu de communication entre elle et l'enfant. Elle ne cherchait pas à savoir quels sont ses problèmes.
0: Non, mais elle dit qu'elle a essayé. Elle a essayé de communiquer avec lui.
1: Aujourd'hui, l'enfant a de mauvaises relations.
0: C'est ça. Il a de mauvaises relations.
1: Que, en tout cas, elle doit se fier à Dieu. Plutôt le chapelet devant la Vierge Marie et le Saint-Sacrement.
0: D'accord.
1: Pour que l'enfant se rétablisse. Et que surtout la communication avec l'enfant puisse bien passé. Parce que c'est l'amour filial, l'amour maternel. En tout cas, je lui dis félicitations et courage. Dieu fera le reste.
0: D'accord. Et vous appelez de quelle paroisse, monsieur?
1: Moi, j'appelle de la paroisse Notre-Dame de l'Assomption de Pau.
0: L'Assomption, l'Annonciation ou bien l'Assomption?
1: Notre-Dame de l'Assomption.
0: Ah, Yopougon-Jesco.
1: Non, Lopou.
0: Ah, Lopou. Ah ouais, j'avais pas entendu. Ah oui, depuis Lopou. Merci.
1: Et
0: c'est monsieur?
1: Monsieur Miles Armand.
0: Monsieur Miles Armand. Salutations à la grande communauté de Lopou et merci beaucoup pour votre intervention.
1: Merci beaucoup. Bon, que Dieu nous garde.
0: Amen.

Voilà, nous partons allègrement vers la fin de notre émission. On aurait bien voulu avoir plusieurs interventions au tout début. Les gens commencent à appeler, mais il n'y a pas de problème, hein, vous pouvez appeler. On a encore 3, 4 minutes, voire 5, on peut se permettre ça, d'aller jusqu'à 22h05. Et donc, vous pouvez appeler pour partager votre point de vue. Tout à l'heure, on fera un résumé de ces interventions et on va partager quelque chose sur la question de l'éducation de nos enfants. Voilà, donc on prend une minute encore avec cette plage musicale avec notre frère Lancé Bakayoko et on revient.

0: Voilà, alors merci pour celles et ceux qui ont appelé pour cette émission. Oui, on a choisi ce courrier. Moi, personnellement, je l'ai choisi pour deux raisons. La première, parce que ça nous concerne directement dans notre profession. Bon, la dame a appelé tout à l'heure, elle a signifié qu'il faut avoir des spécialistes. Et Dieu merci, nous sommes spécialistes et même consultants à la radio. Pour ceux qui ont déjà eu à entendre Jean-Jacques Audio, ils savent bien que je suis coach parental et donc aidant pour les parents sur la question de l'éducation des enfants. Et très vite, ce courrier nous a intéressés par rapport à la dame. La deuxième, parce que nous sommes en vacances et la question de la vie en famille commence à être l'élément clé. Je vais dire même que c'est pendant les vacances que des parents se découvrent ou des enfants se découvrent dans le cocon familial. C'est le lieu de la familiarisation, c'est le lieu de la sociabilisation avec nos enfants. Il est vrai que beaucoup de parents partent au travail. Il y en a aussi qui profitent des vacances de leurs enfants pour prendre leur congé, de sorte à rester avec eux ou d'aller en vacances avec eux. Et c'est quelque chose de très intéressant, de très bien. Ça participe à la croissance sociale, je veux dire d'abord, des enfants. Et ça participe à leur pratique culturelle, parce que les premières valeurs culturelles qu'un enfant prend, ce sont les habitudes de la vie familiale. Comment est-ce qu'on se lève le matin, ce qu'on fait, les premières habitudes, les premières relations, les premières interrelations, il est construit dans sa maison. Et c'est très important que pendant les vacances, pour les parents qui peuvent, en Europe c'est déjà quelque chose de très formalisé, tout le monde prend ses congés au même moment, et enfants et parents. En Afrique, c'est pas assez clair. Donc, même les parents préfèrent prendre leur congé pendant la rentrée scolaire. Oui, allez-y. Allô, bonsoir, on va prendre une dernière intervenant.
1: Oui, allô, bonsoir.
0: Allô, vous pouvez réagir, vous êtes à l'émission, quel est ton problème? Il nous reste 5 minutes, mais on peut aller.
1: Oui, c'est madame Ndri.
0: Madame Ndri, allez-y.
1: Et bon, j'ai appelé pour dire quelque chose à ma soeur.
0: Allez-y.
1: Et en fait, l'enfant, comme elle a dit, elle dit que l'enfant était timide. Moi-même, j'ai même vécu ce temps-là avec mon enfant.
0: Ok.
1: Par le passé, on était en ville, on était à Abidjan. Et puis, nous sommes venus maintenant à l'intérieur.
0: D'accord.
1: Vu que l'enfant était attaché à mon épouse, vu sa timidité, c'est moi-même qui lui disais parfois, mais va dehors, va jouer avec tes amis. Donc, par moment, en croyant avoir bien fait, tu veux voir l'enfant épanoui,
0: oui.
1: En croyant avoir bien fait, bon, elle a poussé l'enfant dans les mains de la mauvaise, de la mauvaise personne.
0: C'est ça.
1: Mais rien n'est encore perdu. Moi, je pense qu'elle peut encore être aussi venir avec les mêmes mots et dire à l'enfant que tiens, maintenant tu es sorti de cette timidité, maintenant tu as eu des amis, c'est bien. Mais seul que, bon, tu as choisi les mauvais amis. Parce qu'en fait, voilà là où tes amis t'ont amené.
0: C'est ça.
1: Vous voyez, voilà où tes amis t'ont amené. Peut-être que tu ne faisais pas en vendant les masques, les moyens de place, les calciers, les gens, ceci, cela. Donc vraiment, ils t'ont amené, ils sont en train de t'égarer.

0: Donc, elle-même, et puis la manière dont elle a procédé pour que l'enfant aille dehors pour avoir, pour tomber dans les mains de la mauvaise graine, donc c'est même mot-là, elle a été de prendre encore pour récupérer son enfant et faire de lui un bon enfant.
1: D'accord.
0: Rien n'est encore avancé parce que moi, je ne sais plus ça. Et puis, je pense qu'avec la prière, parce que si je mets ma prière, comment Marie-même, qui est la mère de nos enfants, l'éducatrice par excellence, peut l'emmener à récupérer son enfant.
1: D'accord. Merci beaucoup. Et maman, vous appelez de quelle ville de l'intérieur, quelle paroisse?
0: Bon, je suis de la paroisse Saint-Antoine de Padoue d'Akoupé-Jésus.
1: D'accord.
0: Et principalement de la chapelle Sainte-Trinité Palmafrique-Jésus.
1: Ah, d'accord. Donc, depuis Palmafrique. Merci beaucoup, maman, et très bonne soirée, très bonne nuit. Restez connectés.
0: Mmh.
1: Voilà. Alors, le sujet touche. Merci pour cette maman qui a partagé son expérience. Elle a résumé sur la communication. Les mots. Les mots, ça veut dire communiquer, savoir choisir les mots. Et ça, c'est très important dans la vie avec un enfant. Savoir choisir les mots. Donc, je commence déjà par dire la première chose, c'est la communication. Souvent, nous parents, on a tendance à communiquer avec nos mots. On a tendance à communiquer avec notre langage. Un enfant n'entend pas notre langage. Parce que quand il entend ce que nous lui disons, comme des parents, il se braque automatiquement parce qu'il entend l'adulte lui parler. Ce qui est important, c'est de rentrer dans l'univers de l'enfant avec ses mots. Mais pour ça, il faut juste avoir les bonnes questions et les bonnes impressions. Commencez toujours votre communication avec les enfants en leur montrant qu'ils ont de la valeur et de la place. Et ça, c'est très important. De plus en plus, même dans le système éducatif, on a retiré toutes les paroles négatives. Même dans la sanction des notes, on ne veut plus entendre médiocre, on ne veut plus entendre nul. Ce sont des termes qui ont été enlevés dans le système éducatif parce que on considère que tout ce qui est négativité, tout ce qui est négation, joue un rôle très néfaste dans la vie d'un enfant. Alors nous parents, nous la première des choses que je peux te dire, maman, c'est apprendre à apprécier ton enfant et le valoriser. Lui donner de la valeur. Change son prénom, peut-être lui donner un petit nom, pas les noms qui ont l'habitude, les noms de caresse, non, mais des noms qui respirent quelque chose de grand. Voilà mon roi, mon grand, mon champion. Oui. Vous pensez que ce sont des petits mots que vous donnez à vos enfants, mais quand ils les entendent, ils se sentent regaillardis. Et c'est très important. Donc, change la communication. Qu'est-ce que tu as fait? Qu'est-ce que tu as aimé faire? Qu'est-ce que tu veux qu'on fasse aujourd'hui? Qu'est-ce que tu aimerais qu'on vive pendant ces vacances? Voici des termes que des enfants veulent entendre, comprendre, et vous rentrez dans leur univers. Voilà. Après, deuxième chose, c'est de rentrer dans ces réalités. On ne le dit pas à l'enfant, sors, va t'amuser. C'est vrai, je peux demander à l'enfant d'aller s'amuser parce qu'il a ses copains et tout, mais on peut l'accompagner. Donc aujourd'hui, je veux qu'on sorte ensemble. Tu veux qu'on parte où? Donc déjà, vous allez voir qu'au fur et à mesure, dans ces choix, vous pouvez réorienter ces choix. Alors, je veux qu'on aille au cinéma, je veux qu'on aille manger la glace, je veux qu'on aille manger pizza, je sais pas, n'importe quoi. Mais vous allez voir que à partir de là, vous découvrirez les goûts de vos enfants. Après, l'autre élément de rentrer dans son univers, allons pour que tu prennes tes habits. Donc déjà, l'aider à faire les choix de ses habits, de ses vêtements, de sa coiffure et tout ça et tout. C'est des petits moments très importants pour les enfants. Je dis au papa souvent, allez vous coiffer avec vos garçons. Ne les laissez pas aller seuls. Voilà. Prenez du temps à aller vous coiffer avec vos garçons. Les mamans, allez vous tresser avec vos filles. Et c'est ça. Et ça va participer à un certain équilibre dans leur manière de vivre. Ça, c'est très important donc dans le côté relationnel. L'autre aspect qui a été soulevé, qui est très élogieux aussi, c'est la dimension spirituelle. L'Église catholique est très riche. Et un enfant, quand il commence à évoluer, il faut qu'il évolue en association. Et je vais vous proposer de l'intégrer dans une association de l'Église, un mouvement d'action catholique, un groupe de service, mais déjà que l'enfant aille s'imprégner de la vie chrétienne en famille, en association. Aller à la messe avec lui, aller à l'église avec lui. Au fur et à mesure, vous allez voir qu'il ne va plus aimer aller à l'église avec vous parce que ça va être un peu humiliant pour lui. Mais quand il dit qu'il va à l'église, laissez-le partir avec ses amis, qu'il ait quand même une forme de responsabilité dans son groupe, dans un groupe, dans une association de l'église. Vous allez voir que vous allez permettre à l'enfant de mieux sociabiliser. C'est vrai que même dans ces groupes, il y a assez de paganisme, il y a assez de mauvais grains. Mais déjà, pour la

En partie, ils vivent Dieu. Ils ont la vie de prière, ils ont des cultures, ils ont des us chrétiens qu'ils pratiquent. Voilà. Maintenant, après, prier pour qu'ils ne tombent pas sur les mauvais pions dans ce groupe. Donc, déjà, la sociabilisation dans l'église. Après aussi, prier avec vos enfants. Beaucoup de prières avec ses enfants vont les réconforter, vont les régaler. Et priez pour vos enfants. L'image de Sainte Monique est une très belle image. Aujourd'hui, s'il y a eu Saint Augustin, c'est parce qu'il y a une mère qui s'appelait Monique, qui a jeûné et prié pour son fils. Et Dieu a fait grâce que Augustin est devenu l'un des plus grands saints de l'Église parce que sa mère l'a porté devant la Vierge et a prié pour lui. Donc le frère et tous les parents qui sont passés ont conseillé de beaucoup prier pour vos enfants. Je conseille aux parents qui ont des enfants difficiles de prendre un jour de jeûne par semaine pour vos enfants. C'est une très belle initiative. Un jour de jeûne. Chaque fin de mois, si vous avez votre salaire, demandez une messe pour vos enfants. Allez-y dans un sanctuaire, faites une consécration de vos enfants. Voilà quelques moments de prière que vous pouvez avoir. Et en finale, elle a parlé de se faire aider. Oui, il y a deux niveaux d'aide. L'aide des parents eux-mêmes qui doivent approcher des coachs parentaux qui sont là, des coachs parentaux. Nous sommes là, nous sommes disponibles. Et les enfants aussi dans des cadres. Voilà, il faut qu'ils soient dans des cadres où ils vont vivre aussi de la thérapie, ils vont vivre des pratiques, voilà, de développement personnel, de développement communautaire et tout ça et tout. C'est le lieu d'inviter vos enfants à notre prochain camp que nous organisons dans pratiquement une semaine. Il reste plus de place, pas assez de place, peut-être 5 à 10 places. Voilà, donc vous pouvez inscrire vos enfants très vite, vous pouvez appeler au 07 79 91 91 21 ou tout de suite après l'émission appelez pour demander les contacts du coach Jean-Jacques Audio que je suis et on vous donnera les informations sur le camp qui est un camp pour les enfants et les adolescents dans le but de forger leur mentalité. Ce camp s'appelle Camp Jeune Leader. Voilà, Camp Jeune Leader qui se déroulera à Yamoussoukro, centre diocésain. Donc voici quelques activités et il y a plein plein d'activités comme ça qu'on organise ici et là pour aider les enfants à se redresser, à se réorienter et même à se redécouvrir et découvrir leur potentiel, leurs capacités. Et nous vous invitons à vivre ces éléments-là. Voilà, nous sommes à la fin de notre émission. Nous étions très heureux d'être avec vous. Vous étiez avec Jean-Jacques Audio, modérateur de la communauté d'Épiphanie, coach parental. Et la communauté d'Épiphanie, notre particularité aussi, comme maman l'a dit, c'est aider les jeunes, c'est participer à l'évangélisation et l'éducation des jeunes. Et donc, nous sommes là à Yopougon, paroisse Saint-Marc des Trois-Rouges. Nous sommes à Aniama, Notre-Dame de d'Aniama. Nous sommes à Mans, dans la paroisse Sainte-Thérèse de Mans. Et dans plusieurs autres communes et villes de la Côte d'Ivoire, nous exerçons nos activités là-bas. Je serai ce vendredi avec les jeunes de San Pedro pour une très grande rencontre où nous allons parler du Saint-Esprit et de la jeunesse, la relation entre le jeune et le Saint-Esprit. Donc, c'est aussi une invitation pour toute la jeunesse de San Pedro. Je serai là-bas avec vous pour parler de comment vivre sa relation avec le Saint-Esprit en tant que jeune. Voilà, c'était avec une très grande joie que nous étions avec vous pour cette soirée. Rendez-vous dans 2 semaines et nous croyons que d'ici là, portez-vous bien. Très bonnes vacances à nos enfants et très bonne vie à la maison avec les enfants pendant les vacances pour les parents. Oui, actuellement, c'est eux qui ont l'autorité sur la maison. Donc, on ne peut que les laisser faire ce qu'ils doivent faire. Merci à l'ancien Bakayoko depuis la baie vitrée. Shalom à vous et que Dieu vous bénisse.

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1: Saint Symac, il naquit en Sardaigne. Le jour de son couronnement fut également couronné pape l'archiprêtre Laurent, qui lui fut opposé. Mais Théodori, appelé en cause, décréta la légitimité de l'élection de Symac. Laurent ne se rendit pas et usa toutes les armes à sa disposition, y compris la calomnie. La controverse fut résolue par un concile de 125 évêques qui reconfirma Symac. Cette histoire de l'élection, des accusations et des calomnies de la partie adverse l'occupa pendant de nombreuses années et lui rendit la vie difficile. Il s'opposa et excommunia l'empereur Anastase, partisan d'Acas, car celui-ci l'avait traité avec arrogance en arrivant même jusqu'à l'injurier. Il se préoccupa d'embellir Rome par la construction de nouvelles églises et de palais. On lui attribue entre autres la construction du premier noyau de ce qui deviendra le palais Vatican où allèrent habiter les papes après leur retour d'Avignon. Il déclara légitime la possession de biens ecclésiastiques et en donna l'usufruit au clergé.
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Bien le bonjour à vous, chers auditeurs et auditrices qui venez de nous prendre en marche. Soyez les bienvenus dans la Libre Antenne, votre espace d'échange où chacun est invité à donner son opinion, partager son expérience ou son témoignage sur les sujets qui touchent notre quotidien. Je suis Déborah Adingra, heureuse de vous retrouver. La mise en onde de cette émission est toujours assurée à la technique par Romuald Nyamba. Le thème que nous vous proposons aujourd'hui est le suivant. Les parents doivent-ils contrôler le téléphone de leurs enfants? Aujourd'hui, le téléphone portable fait partie de la vie de nombreux enfants et adolescents. Il leur permet de communiquer, d'apprendre, de se divertir. Mais il peut aussi les exposer à des contenus inappropriés, au cyberharcèlement, aux arnaques ou encore à de mauvaises fréquentations. Face à cette réalité, une question se pose. Les parents doivent-ils consulter le téléphone de leurs enfants pour les protéger ou au contraire doivent-ils respecter leur afin de préserver une relation de confiance? Selon vous, où faut-il placer la limite entre le devoir de protéger son enfant et le respect de sa vie privée? Nous attendons vos appels pour partager vos opinions et vos expériences. Composez dès maintenant le 07 59 55 54 24 ou le 05 55 03 46 60 ou encore le 01 42 85 87 06 car cette émission c'est la vôtre et ce sont vos interventions qui alimentent notre réflexion.

0: Allô, bonjour.
1: Bonjour, ma soeur, bonjour.
0: Quel est votre nom?
1: Iritebi.
0: Monsieur Iritebi, dites-nous quel est votre point de vue sur notre sujet de ce jour. Les parents doivent-ils contrôler le téléphone de leurs enfants?
1: Oui, ils doivent quelque part. Bon, les parents doivent, on peut dire le moins, les parents doivent encadrer l'usage du téléphone pour assurer la sécurité de l'enfant. Parce que voilà, ça, il y a beaucoup de craintes. Donc, il y a pas de contrôle, mais je pense qu'il faut encadrer l'usage du téléphone pour assurer la sécurité de l'enfant. Mais il faut faire tout en trouvant un équilibre entre la protection de l'enfant, sa vie, bon, il y a aussi une vie privée, hein, et puis là, pour qu'il y ait une confiance mutuelle. Je m'explique. Bon, il faut contrôler dans le sens que pour poser les enfants du danger de l'exposition au cyberharcèlement, qui ont des contenus choquants et des contenus malveillants en ligne. On le voit souvent. Voilà. C'est pas aussi prudent de laisser l'enfant à toute la vie. Tout est permis, mais tout n'est pas utile. Mm-hmm. Donc, souvent, il faut faire un contrôle. Voilà. Il y a des trucs choquants. On peut paramétrer des outils. Ça permet, au lieu de le surveiller, d'abord. Donc, il faut l'accompagner ensemble. Donc, faut faire un système. Ça peut nuire à son éducation.
0: D'accord. Donc, Monsieur Ritibi, merci pour votre point de vue. Nous retenons qu'il faut plutôt encadrer les enfants et non les contrôler. Merci pour votre intervention. Passez une très bonne journée.
1: Amen. Merci. Bonne journée à tout le monde.
0: Merci.

0: Allô, bonjour.
1: Allô? Oui, bonjour, madame.
0: Quel est votre nom, s'il vous plaît?
1: C'est Miss Martin.
0: Miss?
1: Miss Adaye.
0: Miss Adaye. D'accord.
1: Oui.
0: Voilà, quel est votre point de vue sur notre thème de ce jour? Les parents doivent-ils contrôler le téléphone de leurs enfants?
1: Bon, moi, je pense que contrôler, c'est trop dit. On ne peut jamais contrôler le téléphone d'un enfant. Moi, je propose qu'on attende à un certain âge avant de lui donner même un téléphone. Maintenant, bon, si aujourd'hui, les enfants font des recherches aussi au niveau des études, vous cherchez un téléphone adapté à ça, et puis ça est là. Si l'enfant fait des recherches, il fait ses recherches, après il dépose. Mais vous pouvez lui dire, ah, après le BEPC ou bien après le bac, là je vais te donner un téléphone officiellement, là c'est pour toi. Sinon on ne peut pas contrôler le téléphone. C'est mon avis, hein. Tu ne peux pas contrôler. Tu vas prendre, tu vas regarder. Après, dès que tu tournes le dos, lui, il va regarder ce qu'il veut. Les enfants, maintenant, ils sont tellement éveillés que, vraiment, je pense que c'est la solution qui est là.
0: D'accord. Miss Adaye, merci pour votre point de vue. Voilà, c'est ce que nous attendons dans cette émission. C'est vous qui faites cette émission. Merci d'avoir partagé avec nous votre point de vue. Passez une très bonne journée.
1: Merci à vous.

0: Allô, bonjour.
1: Allô. Bonjour, madame.
0: Quel est votre nom, s'il vous plaît?
1: Manuela.
0: Manuela. Dites-nous, qu'est-ce que vous voulez partager avec nous sur notre thème de ce jour?
1: Pardon?
0: Quel est votre point de vue sur notre thème de ce jour? Je rappelle le thème. Les parents doivent-ils contrôler le téléphone de leurs enfants?
1: Alors, je dirais que c'est pas possible. On ne peut pas parce que d'abord, nous passons au travail. Quel temps matériel avons-nous pour surveiller, contrôler le téléphone de notre enfant? Aujourd'hui, les enfants sont très smart et tous les enfants, quel que soit l'âge, sont liés au téléphone. Donc, moi, ce que je fais pour ma fille qui est en bas âge,
0: d'accord.
1: Ma priorité, c'est lui parler de Dieu. Ce qu'il n'aime pas, ce qu'on ne doit pas faire, et les dangers même du téléphone, les données à caractère personnel, avec l'IA même qui est développée, ton image, on ne sait pas ce qu'on peut en faire, tu ne sais pas avec qui tu discutes, donc il faut faire très attention. Aujourd'hui, comme l'a dit la maman qui est passée là, les enfants travaillent avec, c'est une utilité qui fait qu'on ne peut même pas leur exprimer ça. Donc, nous sommes obligés de leur donner des conseils et, si possible, mettre la religion devant. Mettre la religion devant. Et puis, parler même des dangers du téléphone aujourd'hui. Et ce n'est pas bien de faire qui, parce que tes photos, on peut faire ça, tu peux même ne pas parler avec n'importe qui. Et faut les raisonner, faut leur parler. Et puis, en même temps, délimiter à partir de 21h, c'est stop. Mais avec douceur.
0: D'accord.
1: Et c'est vraiment la communication avec les enfants qui pourront les amener à s'orienter, à bien se tenir, à faire bien les choses. Parce que quand aussi il y a le bâton, très souvent les enfants se braquent et puis ils sont curieux, ils vont là où on leur demande de ne pas partir. Donc je pense qu'on ne peut pas, de toute façon on ne peut pas contrôler. Quand même ton propre téléphone, ton enfant te l'arrache, maman, ah je veux parler, attends, dans la chambre, il va parler. Après tu ne sais pas ce laps de temps-là, ce qu'il veut faire. Donc le mieux c'est de discuter, leur dire non, voilà ce que tu ne dois pas faire, voilà, voilà. Parce que c'est important même pour les recherches. Donc on n'en est plus rien. Voilà, c'est ce que j'avais ajouté.
0: D'accord. Miss Manuela, dites-nous, votre fille, elle a quel âge?
1: Elle a 13 ans.
0: 16 ans, d'accord. Et elle a un téléphone?
1: 13 ans.
0: Oui. D'accord. Et vous lui avez offert un téléphone?
1: Oui.
0: D'accord. Et pour vous, votre manière de on ne va pas contrôler, mais protéger votre enfant, c'est d'échanger avec elle sur les dangers liés au téléphone et poser des limites, n'est-ce pas?
1: Oui. Et j'ai même sur le téléphone même ce qu'on ne doit pas faire par rapport aux données à caractère personnel. Il y a différents messages et tout. Tu ne dois pas, le téléphone n'est pas, comment on appelle ça. Il y a des messages, même sur son, comment on appelle ça, sa tablette.
0: D'accord. Merci à vous, Miss Manuela. Pardon?
1: Comment? Ça, quand je l'entends parler, bon, je trouve ça, j'espère, je lui demande, je parle avec. Au moins, c'est telle personne. Et d'abord, moi, tous mes enfants, tous les téléphones de leur fréquentation, leurs amis, je les connais. De sorte à ce que même quand je ne vois pas mon enfant, j'appelle un tel, je sais où l'enfant est et tout. Bon. C'est la confiance.
0: Exactement. D'accord. Miss Manuela, merci pour votre partage d'expérience. Passez une très bonne journée.
1: D'accord. Merci beaucoup. C'est moi qui vous remercie. Et merci pour l'émission.
0: Je vous en prie.

0: Allô, bonjour.
1: Allô, bonjour, Madame Adja.
0: Oui, Madame Adja, dites-nous, quel est votre point de vue sur notre thème de ce jour?
1: D'abord, moi, un enfant n'a pas droit à un téléphone. Et c'est normal, il est là, de faire un contrôle. Et quand je parle de contrôle, ça se situe à plusieurs niveaux. D'abord, le type de téléphone a offert à donner à l'enfant selon le besoin. Si c'est un besoin de communication, de lui donner un téléphone assez simple, ce qu'on appelle communément en Côte d'Ivoire et les Bessas. Juste c'est pour la communication. Maintenant, si c'est pour faire des recherches, et puis là aussi, ça dépend des niveaux. Pour, en passant, je vais déplorer, je souligne le fait que je ne trouve pas normal qu'aujourd'hui, déjà en troisième, on puisse donner des devoirs via le téléphone portable, alors qu'on a un temps défini pour pouvoir donner des devoirs en classe déjà aux enfants. Et s'il y a des recherches à faire, on a des cuillères où on peut le faire, où les parents, même à la maison, avec leur téléphone, aider l'enfant à s'avancer. Mais est déjà qu'un élève de troisième, même seconde, ait un téléphone portable pour qu'il crée un groupe WhatsApp pour qu'on puisse leur envoyer un téléphone. C'est-à-dire le contrôle doit aller jusqu'à ce niveau. Alors, c'est les autorités compétentes pour leur vie qu'il y a des choses qu'il faut conserver. Ça ne fait pas partie du programme éducatif. Et donc, on radit ça. Parce que le téléphone portable, comme vous voulez ou non, c'est vrai. C'est important, mais à un certain niveau, c'est un mal. C'est un mal. Quand on parle d'addiction, c'est un jeu. Quand une personne est fait d'addiction à quelque chose, toute sa vie va dépendre de cette chose-là, au point où il en devient malade. Et donc, pour moi, le contrat doit être situé à un certain niveau. Et doit aller jusqu'à un certain niveau. À l'âge, par exemple, adulte, on peut permettre à l'enfant d'avoir un téléphone, c'est-à-dire à 18 ans, puisque la majorité en France voit que 18 ans. Et même à cet âge, s'il a un téléphone complet, quand je parle de téléphone complet avec un écran et tout ça, on peut lui faire un contrôle, c'est-à-dire ne pas le surprendre, mais c'est moi qui lui ai acheté le téléphone. Et donc, un jour, comme ça, on a reposé, je peux lui dire, par exemple, donne-moi le téléphone. J'ai fini de faire le contrôle. S'il y a des choses qui m'approprient, je lui ai dit. Et au moment que non, je ne fais pas assez de téléphone pour ça. Voilà. Et je lui définis clairement. C'est vrai qu'à 100%, on ne peut pas surveiller l'enfant parce qu'on ne sait pas ce qu'il fait dans sa chambre quand il est seul. Mais au moins, il faut l'orienter. Pour lui dire qu'il y a certaines choses qui peuvent le définir en utilisant le téléphone. Même si maman n'est pas là, il pense qu'il sache à maman ou à papa. Mais pour lui-même, pour son bien, pour sa vie, qu'il comprenne cela. Donc voilà un peu ce que je voulais dire ce matin.
0: Merci Madame Adja pour votre participation à la libre antenne de ce jour. Passez une très bonne journée.
1: Merci à vous, pardon.
0: Merci.

0: Allô, bonjour.
1: Oui, bonjour, monsieur ma soeur.
0: Oui, monsieur Ritebi.
1: Non, c'est monsieur Guissot-Jean.
0: Monsieur Guissot-Jean, d'accord. Alors, nous attendons votre point de vue sur notre thème de ce jour.
1: Bon, moi je pense que le téléphone portable, c'est l'appareil qui est nécessaire. Voilà, c'est nécessaire parce que bon, l'enfant est tout le temps parti à l'école, l'enfant est toujours sorti. Bon, il faut au moins le contacter. Moi je me dis que, logiquement, quand l'enfant est déjà au cours primaire, on doit lui donner un petit téléphone. Bon, il y a téléphone, puis il y a téléphone, il y a le téléphone Android. Ce jeune enfant. Voilà, parce qu'aujourd'hui, le téléphone est une nécessité aujourd'hui. C'est très important. Au moins, appeler pour savoir la position de l'enfant, où l'enfant se trouve. Parce que bon, tu peux être derrière l'enfant et tu qu'on appelle l'air avancé, tu es inquiet. Le fait d'être inquiet là, tu peux le jeune facilement. Ah, mon petit, oh, ma fille, tu es à quel niveau? Parce que derrière toi, tu es où? C'est important. Donc, moi, je pense qu'il y a deux sortes de téléphones. Il y a le téléphone Android. Et il y a le téléphone simple. Voilà. Quand l'enfant au coup de main, tu peux faire le téléphone simple pour donner un enfant. Pour la position, c'est important. Parce qu'on ne peut pas dire que non, le téléphone portable, ça peut gâter l'enfant. Non, ça dépend. C'est toi le parent qui doit observer et qu'on appelle être vraiment prudent. À quel moment on doit donner qu'on appelle le téléphone Android à l'enfant pour ses recherches et après on le retire. Voilà, c'est pas l'âge. Si c'est par exemple une fille qui est mineur, qui a 16 ans, 17 ans, je vais lui offrir un téléphone Android, mais ça dépend. Elle a un petit téléphone à laquelle je peux la joindre, et maintenant, pour ses études, je lui donne, dès qu'elle finit, je réponds le téléphone, et je vérifie tous les contours du téléphone, voilà, pour voir s'il n'y a pas de bêtises dans le téléphone. Donc le téléphone, aujourd'hui, c'est une nécessité aujourd'hui, mais le CM1, CM2, il faut un petit téléphone.
0: Alors, monsieur Guissot-Jean, ne pensez-vous pas qu'offrir un téléphone à un enfant au primaire, même si c'est un téléphone à touche, ne pensez-vous pas qu'il serait un peu dangereux de le faire? Ou bien, est-ce que c'est vraiment nécessaire pour un enfant du primaire?
1: Je ne veux pas donner un téléphone Android à un enfant qui est au CM2 ou au CM1. Ouais, pour que je puisse voir la position de l'enfant, l'enfant est à quel niveau? Parce que souvent, l'enfant, après le coup, il a ses camarades et leur passe, qu'on appelle, leur avance, c'est tard. Donc, je suis inquiet. Donc, il faut qu'au moins j'ai au moins des informations sur mon enfant. J'appelle, t'as quelle position, tu es où? Quand il est l'heure pour rentrer. C'est important aussi. C'est ça, aujourd'hui, le téléphone est une nécessité. Voilà.
0: Sachant que l'âge à l'école primaire aujourd'hui varie entre au plus 8, 10 ans. C'est pas un peu trop tôt?
1: Aujourd'hui, le monde aujourd'hui est devenu autre chose. Voilà, le monde, la solution. C'est de prier, c'est tout. Demande à bien petit téléphone, donne à ton enfant, il va à l'école, au moins de sa pièce, il rentre à la maison, il est tard. Ou bien bon, tu as pris une formation, à quitte l'école, viens à la maison. C'est important. Mais il y a des téléphones, on offre des téléphones, n'offre pas. Voilà, si ma fille est mineure, je peux lui offrir un téléphone Android. Parce qu'après, c'est pour être distrait, c'est pour regarder les réseaux sociaux, elle n'aura pas le temps de l'étudier, hein, ça sera la perturber. Je sais à quel moment. On est important aujourd'hui à mon fils qui est mineur et à ma fille qui est mineure. Donc aujourd'hui, le téléphone, c'est une nécessité. Donc, si on regarde ça, c'est pas. Si on regarde pour dire que non, on ne peut pas remettre le téléphone à un enfant, bon, ça dépend. Parce qu'aujourd'hui, le monde a changé, le monde fait peur. Donc il faut connaître la position de l'enfant. Où l'enfant est, l'enfant à l'école, avec qui, où l'enfant se trouve, à quel enfant rentre. C'est important. Voilà, donc c'est ce que j'ai à dire.
0: D'accord, monsieur Guissot-Jean, c'est votre point de vue. Nous le respectons. Merci d'ailleurs à vous d'avoir pris part à cette émission. Passez une très bonne journée.

0: Allô, bonjour.
1: Allô, bonjour, madame.
0: Quel est votre nom, s'il vous plaît?
1: C'est le frère Antoine.
0: Le frère Antoine.
1: Oui.
0: Voilà, donc, dites-nous, quel est votre point de vue sur notre thème de ce jour?
1: Oui, vraiment, merci beaucoup pour le thème. Moi, mon point de vue par rapport au portable, les enfants à l'adolescence, pour moi, mon même avis, l'école primaire n'est pas besoin d'offrir un téléphone à un enfant.
0: Mm-hmm.
1: Parce que les enfants d'aujourd'hui, à bas âge qu'ils vont à l'école, là, si c'est tout, c'est 8 ans, 9 ans, 10 ans pour sortir au primaire. Papa qui a 9 ans, ou bien 10 ans, il a appris à 6e. Il connaît quoi sur l'affaire de téléphone? C'est vrai. Le frère qui vient de passer, il a dit qu'il faut avoir l'information sur son enfant. Un enfant qui a 9 ans, 10 ans, c'est quelle information il va avoir sur l'enfant qui est à l'école au cours primaire? Pour moi, ce n'est pas nécessaire pour l'enfant au portable. Et la une soeur qui a parlé tout à l'heure avant le frère, je suis d'avis avec elle. Parce qu'un enfant qui a au niveau de terminer la bac, déjà, il est un peu mature dans l'esprit. Il sait ce qui n'est pas bon dans le téléphone, il sait ce qui est utile dans le téléphone. C'est utile. Il y a des choses qui se passent dans le téléphone que les enfants cherchent à connaître pour son intelligence. Voilà. Sinon, cet enfant qui a bac là, il a besoin de téléphone, déjà il est déjà grand. Un enfant qui a moins de 17 ans, il a un nouveau bac, il a un téléphone. Mais s'il a un téléphone, c'est pas parce que c'est une opportunité pour elle. Elle a le temps à tout temps pour fouiller dans le téléphone. Non, il faudrait que les parents jettent coup d'œil aussi. Parce que quand on le laisse, parce qu'ils ont eu bac ou un niveau de bac, on laisse le téléphone de valeur et puis on ne le suit pas de près, c'est pas bon. Il va devenir autre chose encore après le téléphone là, parce qu'il y a beaucoup de choses dans le téléphone que nous ne connaît pas.
0: Mm-hmm.
1: Mais les enfants, ils mettent le téléphone comme c'est eux qui doivent fabriquer le téléphone. Donc pour moi, c'est la vie qui est là. Merci beaucoup pour votre service.
0: Merci, le frère Antoine a passé une très bonne journée.

0: contrôler le téléphone de leurs enfants. C'est le thème de notre libre antenne de ce jour. À partir de quel âge un enfant peut-il avoir son propre téléphone? Un parent a-t-il le droit de contrôler tous les messages ou les réseaux sociaux de son enfant? Chers auditeurs et auditrices, votre avis nous intéresse car cette émission, c'est la vôtre et c'est vous qui la faites. Nous composez dès maintenant le 07 59 55 54 24 ou le 05 55 03 46 60 ou encore le 01 42 85 87 06 pour partager avec nous votre opinion. Allô, bonjour.
1: Oui, bonjour, madame.
0: Quel est votre nom, s'il vous plaît?
1: Dame Lidje.
0: Madame?
1: Madame Lidje.
0: Madame Lidje. Alors, dites-nous, quel est votre point de vue sur notre thème de ce jour?
1: Merci encore. Alors, le téléphone est aujourd'hui pour nos enfants. Vous m'entendez?
0: Oui, oui, nous vous entendons maintenant.
1: Le téléphone constitue un danger pour nos enfants aujourd'hui.
0: D'accord.
1: Et malheureusement, un danger en même temps, une nécessité. Vous m'entendez?
0: Oui, oui, nous vous entendons.
1: Vous dites que le téléphone était en même temps un danger, en même temps une nécessité.
0: D'accord. Voilà. Et pour vous, que faut-il faire? Est-ce qu'il faut contrôler le téléphone des enfants?
1: Absolument, absolument, quel que soit l'âge. Jusqu'à ce que la personne, je veux dire, jusqu'à ce que l'enfant soit vraiment majeur. Quand je dis majeur, c'est-à-dire que quelqu'un, un enfant qui arrive à discerner le bien du mal, à savoir que telle chose n'est pas bien. Parce qu'aujourd'hui, ce n'est pas seulement les études que les enfants regardent, ou bien des sites qui regardent dans le téléphone. Ça, c'est des arguments qu'ils donnent le plus souvent. J'étais les sites à faire, même quand ils sont grands. Mais tenez-vous bien. C'est que ça, pendant que tu es en train de regarder, quand même grande personne de regarder les programmes intéressants, bien des trucs sur l'entrepreneuriat. Les gens voient de ces scènes-là sur là, en même temps, à l'écran. J'ai l'impression que c'est le monde même voit que ceux qui sont les initiateurs même de l'amener aux enfants être autre chose. Vous comprenez, pendant que tu es en train de regarder autre chose, soit parce qu'il faut dire, comme je viens de dire, c'est pas toujours mauvais. Aujourd'hui, avec le téléphone là, on est informé, on prend des formations en ligne, on suit des messages et tout ça en ligne. Mais pendant que tu suis tout ça, il arrive que les gens, je dis, je ne sais pas, les initiateurs là, vous envoient de ces scènes là, pendant que l'on regarde des choses importantes.
0: Exactement.
1: Donc, pour dire qu'on oublie des fantasmes. Et tant pour l'âge, je pense qu'on juste après le bac au moins. Parce que 10 ans, je ne sais pas à quoi ça sert. Les enfants déjà à 6 ans, 7 ans, tu vas chercher à l'école.
0: Effectivement.
1: Donc, tu sais au moins l'enfant se trouve. Ou bien, voilà. Oui. Donc, à moi, je pense qu'après le bac.
0: Après le bac.
1: Voilà. Tu peux donner au moins un téléphone à ton enfant.
0: Et que dites-vous donc face aux personnes qui disent qu'il faut faire des recherches maintenant, on va dire, déjà au collège, au lycée, il y a des recherches à faire. Si l'enfant n'a pas de téléphone, que dites-vous? Donc, comment fait-il ces recherches?
1: Il faut aussi que le système scolaire, tout ça, éducatif, pense à nous donner aux enfants des livres, des copies pour lire, pour nous informer. C'est qui encourage le usage du téléphone. Parce qu'ils vont donner ça aux enfants, c'est sur Internet. Alors qu'avant, on avait des livres, les bibliothèques vers lesquelles nous orientons.
0: Effectivement.
1: Même quand, même les copies, on nous donne des copies, même si le professeur n'a pas fini le programme, on nous donnait des polycopes pour aller lire et faire des résumés. Aujourd'hui, là, on le raccourci. Donc, je pense que c'est une préoccupation qui doit occuper tout le système éducatif même, toute la société entière. Les niveaux doivent faire un effort pour rendre nos enfants libres. Pour nous donner nos enfants. Parce que, imaginez, vous donnez des études aux enfants, des recherches aux enfants sur Internet, tous les jours supportables. Ça oblige les enfants à être toujours connectés. Vous comprenez? Avant, on n'avait pas ça, mais on faisait quoi? Mm-hmm. Donc, on peut limiter, on ne peut pas éradiquer, mais on peut limiter l'usage en donnant plus de fils, des copies, ou bien en invitant souvent les enfants, régulièrement les enfants à aller à la bibliothèque. Il faut avoir une méthode pour inciter les enfants dans la bibliothèque. Voilà. Donner les copies.
0: D'accord. Donc, pour vous, il serait plutôt intéressant de revenir à l'ancien système, ramener les enfants à la lecture, etc.
1: Oui. C'est vrai que, comme je dis, avec la modernisation, on ne peut pas éradiquer, ça c'est clair. Mm-hmm. Avec le monde qui évolue, là, mais on peut faire un effort. Moi, j'ai suivi une fois sur Internet, nous, ceux qui ont fabriqué Internet, ils ont interdit aux enfants l'usage du téléphone. Comment ils font? Voilà. C'est une question d'éducation. Il faut réformer, on peut réformater, on peut refaire. Mm-hmm. C'est nous qui décidons. Ce n'est pas au téléphone de nous guider. C'est nous qui décidons. Nous, les parents, le gouvernement, la société, c'est nous qui décidons. Donc, on est obligé de faire comme tout le monde. Non. On le fait comme tout le monde, mais malheureusement. Donc, c'est une sensibilisation qui doit se faire à tous les niveaux. Du plus haut de l'échelle jusqu'au plus bas de l'échelle. Je pense que c'est vraiment une sensibilisation qui doit se faire pour que nos enfants soient libres.
0: Alors, Madame Lidier, nous vous remercions pour votre participation à cette émission. Passez une très bonne journée. Que Dieu vous garde.

0: Allô, bonjour.
1: Bonjour, Déborah.
0: Quel est votre nom, s'il vous plaît?
1: Gras Bernard Dabou.
0: Monsieur Bernard, alors dites-nous, quel est votre point de vue sur notre sujet de ce jour?
1: Ma chère Déborah, j'ai écrit dans le bulletin paroissial, j'ai écrit tout simplement les enfants et le portable.
0: D'accord.
1: L'analyse que j'ai faite, c'est tout simplement, c'est dangereux pour tous, parce que tous ceux qui ont lu le texte à l'église ont dit qu'en général, c'est pas bon. Mais plutôt, la question que je poserais plutôt, Déborah, c'est plutôt, peut-on contrôler le portable de nos enfants? Est-ce que vous pouvez contrôler le portable de votre enfant? C'est la question. Donc, moi, je prends un exemple purement sur moi. Hein. Moi, ma petite fille, c'est la dernière qui est partie, qui a eu le bac, après le bac, d'ailleurs, même qu'elle lui a donné le portable. J'avais mon portable, avant la classe de terminale, mais quand j'ai un problème dans le portable, c'est elle-même qui vient décanter pour moi. C'est-à-dire, vous avez des fonctions que vous ne connaissez pas, mais vous donnez à l'enfant, il peut faire ça parfaitement. Mais si lui, il est important, vous le contrôlez comment? Vous n'avez aucun moyen de contrôle. Si lui, parce que les fonctions, il maîtrise plus que vous-même. Mm-hmm. Donc, l'idéal, c'est d'attendre à un certain âge, comme moi, je l'ai fait. Mes trois enfants, ça prend le bac que je leur ai donné le portable, parce que ça s'impose. Des cours en ligne, le groupe de travail, les TD, s'il n'a pas de portable, non, vous le condamnez. Donc, c'est après la classe du terminal. Là, ça s'impose foncièrement. Vous pouvez lui donner un portable. Mais avant cette classe-là, en première, il y a une tante qui nous a dépensé. Mais utilisons les livres quand même pour des recherches. On peut travailler avec les livres. Parce que le portable peut constituer un danger pour l'enfant. Alors, donc, à un certain âge, 18 ans, 19 ans, bon, il est quand même, on peut dire, un peu mature. Donc, il y a certaines choses il peut juger et puis, bon, prendre des décisions. Mais un enfant, 14, 15, 16 ans, comme certains le font, Vous m'excusez pour le terme, on dit paro. On veut montrer qu'on a les moyens pour donner, et si on achète des portables à nos enfants, et si soit même si c'est des portables, comment vous appelez, c'est non Android, les petits portables.
0: Mais
1: un portable, c'est un portable. Voilà, un portable, c'est un portable. Les messages, tout ce qu'il peut, il peut faire tout avec le portable. Il suffit qu'il soit connecté, qu'il soit un petit portable ou un grand portable. Donc pour moi, quelqu'un l'a dit déjà, il faut la sensibilisation, d'accord, mais c'est une question d'éducation. Nous dirons à notre enfant que le portable que je te donne là, il peut être en même temps un danger pour toi. Donc il faut savoir l'utiliser. Mais vous ne pouvez pas le contrôler si vous le donnez. Vous ne pouvez pas. Vous ne pouvez pas parce que lui, il maîtrise même plus que vous-même. Donc c'est ce que je voudrais dire. Si nous voulons donner les portables à nos enfants, il faut que ça soit vraiment une nécessité, pure nécessité pour leurs recherches après les études supérieures. Sinon, un enfant, un tout petit enfant, c'est un jeu pour lui et puis il peut se condamner par ce portable-là. C'est mon point de vue.
0: Merci, monsieur Bernard. Merci pour votre point de vue. Passez une très bonne journée.

0: Allô, bonjour.
1: Oui, bonjour madame, c'est encore Daniela.
0: Oui, Daniela, dites-moi. Oui.
1: Voilà, je voulais donner un point de vue encore.
0: Oui.
1: Alors, c'est dire que je suis d'accord avec tous les intervenants.
0: Mm-hmm.
1: Mais en même temps, le téléphone, c'est vrai, c'est un danger. Mais à l'heure actuelle de nos jours, c'est un peu difficile.
0: Mm-hmm.
1: Les enfants copient leurs amis. Et partout, quel que soit le niveau, les enfants copient. Donc, on ne peut pas dire, même quand tu défends le téléphone à ton enfant, quand il va dehors, tu sais ce qu'il fait avec tes amis, le mieux, c'est de communiquer avec eux.
0: Mm-hmm.
1: Moi, je ne donnais pas de téléphone à ma fille. Mais à un certain moment, j'étais obligée. Ma fille, d'abord, j'ai commencé par une tablette.
0: Mm-hmm.
1: Mais en cinquième, en classe de cinquième, on leur donne des sujets à rechercher, des thèmes. Et les thèmes, on les cherche. Ils ont des groupes d'amis, d'élèves, pour faire des recherches. Aujourd'hui, comme le disait la dame, on n'oriente plus nos enfants vers les bibliothèques, les livres et tout. Aujourd'hui, nous sommes à l'ère de l'Internet. Les enfants viennent facilement là-dessus pour chercher. Donc, en même temps, c'est beaucoup plus la sensibilisation. Moi, j'ai commencé à donner le téléphone à ma fille. Pourquoi? Parce qu'il n'y a même pas l'offre. Elle n'est même pas habituée à ça. D'ailleurs, elle sort, elle est à la maison. Une fois, elle a été, sans dire même à quelqu'un, même au vigile de la maison, elle est sortie, elle passait à la bouche. Après, elle a continué dans son ancienne école. On l'appelle, elle a laissé le téléphone à la maison. La panique partout. Pour dire qu'à un moment donné, c'est aussi important. La panique, jusqu'à ce qu'elle revienne à la maison, pour qu'on lui demande où elle est. Ah, maman, j'étais dans mon ancienne école, j'ai vu mes maîtres, j'ai vu ma soeur, je suis allée poser avec. Mais et le téléphone, maman, j'ai laissé parce que j'ai peur qu'on ne m'arrache. Bon, elle le dit pas parce que c'est en fonction de nos échanges, donc elle a peur qu'on lui arrache et tout ça.
0: Exactement.
1: Mais c'est l'éducation, c'est la façon dont tu parles avec ton enfant. Tu lui parles des dangers, tu lui dis des restrictions. On peut t'écouter. Mais en même temps, le téléphone est nécessaire de nos jours. Donc, c'est ce que j'avais à ajouter. On ne peut pas forcément attendre l'âge, la classe de terminale. En quatrième, cinquième, on fait des recherches. C'est ce que je voulais ajouter.
0: Merci Daniela pour votre ajout. Passez une très bonne journée. Merci vraiment de prendre part à la Libre Antenne.

0: Allô, bonjour.
1: Bonjour, ma fille. Bonjour, ma fille. C'est Ouedraogo.
0: Papa Ouedraogo Pierre des Champs. Comment vous allez?
1: Je suis au champ même. Ok. Moi, je dirais que tout dépend de l'éducation de base. Pour un enfant qui est bien éduqué là, tu peux ne pas contrôler son portable, mais l'enfant a reçu. Moi, je prends l'exemple de mon grand frère aîné, par exemple. Fait une jeunesse au public dans la Banque mondiale. Il a Wi-Fi. Mais tous ces Wi-Fi, ils ont des portables, elles ont tous reçu. Hein. Mm-hmm. Mais le papa, de 19h jusqu'à 21h, il a oublié que ses filles, ils ont les portables. Ça dépend de la manière dont les parents éduquent les enfants. Mm-hmm. C'est même chose comme les femmes de nos jours. Est-ce que tu peux contrôler ta femme? Tu ne peux pas. C'est la même chose, c'est l'éducation de base. Si l'éducation de base est ratée, tu vas. Oh, mais je m'abandonne. Excusez-moi beaucoup.
0: Merci, M. Ouedraogo Pierre, pour votre point de vue. Déjà, nous retenons qu'il ne faut pas contrôler le téléphone des enfants, mais il faut les éduquer. Voilà. Merci à M. Ouedraogo Pierre Deschamps pour votre participation.

0: Nous arrivons donc au terme de cette édition de la Libre Antenne. Merci à vous, chers auditeurs, pour votre participation. Nous retenons donc de toutes vos interventions qu'il ne faut pas, on ne peut pas contrôler le téléphone des enfants, mais il faut plutôt les encadrer, échanger avec eux sur les dangers liés au téléphone, communiquer avec les enfants et surtout les éduquer. Quand pour certaines personnes, le téléphone n'est pas vraiment utile pour les enfants, il faut plutôt attendre l'âge mature avant de les leur offrir et plutôt les diriger vers les livres, faire un retour à l'ancien système, les ramener à la lecture, aux bibliothèques pour leur recherche. Alors, pour avoir une idée plus claire sur notre thème de ce jour, écoutons le père Nyagne Désiré Stéphanas, vicaire et aumônier des enfants à la paroisse Saint-Jean Bosco d'Atiekwa dans le diocèse d'Abidjan en ces termes.
1: Amis auditeurs de la Radio Nationale Catholique, la Voix de l'Évangile, je vous salue dans le précieux nom de notre Seigneur Jésus. Frères et sœurs en Christ et en humanité, aujourd'hui, il nous est donné de réfléchir sur le thème de l'espionnage de nos enfants. Cela s'intitule concrètement avec le thème suivant. Les parents doivent-ils contrôler le téléphone de leurs enfants? On peut comprendre par cela, est-ce que les parents doivent tout simplement faire du gendarme sur le dos de leurs enfants? Ils doivent être des flics pour leurs enfants, ou bien doivent-ils être laxistes, laisser tout faire? Est-ce que de laisser faire aussi aide réellement? Alors, quelle position adopter concrètement? Voilà ce qui nous amène à réfléchir en ce jour. D'abord, dans un premier temps, retenons que la peur est légitime. Le fait de donner un téléphone à notre enfant crée de grandement de peur. Pour lui, c'est une liberté, mais pour nous, c'est une boîte à noix où beaucoup de choses peuvent s'y inviter. Commençons par être évident. Donc, on a peur du harcèlement, des prédateurs, des mauvaises rencontres. Cette peur est rationnelle. Contrôler, c'est se rassurer que tout va bien et qu'il n'est pas en train de commettre des gaffes, en fait. Mais l'espionnage systématique a des effets pervers, souvent sous-estimés. Il brise d'abord la confiance. L'enfant se sent suspect par défaut. Or, si on le traite comme un coupable, il apprend tout de suite à mentir. Et il développe ce mécanisme de défense du mensonge et ça devient autre chose à l'âge adulte. Aussi, un deuxième élément, c'est que cela peut tuer en lui l'apprentissage. Si vous le filtrez tout, comment apprendra-t-il à distinguer le danger par lui-même? C'est pas pour dire que toutes les expériences sont bonnes à faire, mais quand même, au lieu d'être devant ou derrière, n'est-il pas nécessaire d'être à côté pour l'accompagner et lui montrer vraiment l'attitude à adopter? L'adolescence est un simulateur de vol. Si on pilote à sa place, il saura parer aucune turbulence une fois adulte. C'est pourquoi il conviendrait de pouvoir déjà dès sa jeunesse, son enfance, enraciner de bonnes choses en lui pour qu'une fois à l'âge adulte, il puisse les utiliser, les monnayer pour son bonheur véritable. L'autre chose aussi, c'est que le fait de contrôler crée des digitales natives de la dissimulation. Ainsi, il maîtrise mieux la technologie que nous, parfois. Et donc, il va créer un second compte et il va avoir des applications qu'il saura bien dissimuler, bien cacher, des discussions qu'il va bien prendre le soin d'effacer ou bien d'archiver. Bref, beaucoup de choses que nous-mêmes, on ne saurait contrôler. Le contrôle devient donc totalement illusion. Oui, frères et sœurs, le contrôle absolu, c'est confondre transparence et sécurité. Mais en lieu et place de cela, que faut-il faire? Il n'est pas question d'être laxiste, de laisser tout faire. Il n'est pas du tout aussi conseillé d'être dans un contrôle absolu. Alors, que faut-il faire? D'abord, le contrat, dès le départ. Le téléphone ne doit pas être un dû, mais un prêt avec des conditions. À table, dans la chambre, la nuit, quelques sites, écrivez-le ensemble, avec l'enfant. Voilà, vous vous entendez pour dire à table, non, pas de téléphone. Tu ne dois pas avoir de téléphone en chambre dans la nuit. Voilà, tu ne dois pas être dans la nuit et puis en train de naviguer. Et puis les sites, ça, c'est permis, ça, non. Donc, il faut déjà, dès le début, s'entendre sur cela. S'il ne respecte pas, il perd le privilège et pas la dignité. Et ça, il faut faire la distinction. Voilà, ce n'est pas parce qu'il n'a pas respecté qu'il n'est plus digne d'être votre enfant. Il demeure toujours votre enfant. Vous l'aimez. Cependant, ce privilège d'avoir le téléphone et d'aller sur tel site, il ne l'aura plus. Voilà un peu, dans un premier temps, le contrat qu'il faut établir. Dans un deuxième temps, il faut l'accompagnement avant la crise. Il faut donc prévenir cela. Ne pas fouiller son téléphone en cachette à 23 heures. Il vaut mieux plutôt s'asseoir avec lui et demander, par exemple, montre-moi ton TikTok, ton jeu préféré, par exemple. Intéressez-vous, non pas pour le piéger, mais pour comprendre. C'est dans ces moments qu'il vous montrera un problème. Alors, au lieu de chercher à vous faire comprendre, apprenez d'abord à le comprendre pour être compris. Alors, en troisième pilier, la convention du droit du regard. Établissez une règle claire et nette. Je ne lirai jamais tes conversations avec tes proches. Voilà une règle claire. Et là, il faut respecter cela pour qu'il se sente rassuré. Et c'est un exemple que vous lui donnez, un témoignage. C'est ton jardin secret, vous pourrez lui dire. Et donc ça, j'ai droit à respecter cela. Mais si jamais il y a une inquiétude précise et grave, je te le dirai et on regardera ensemble. C'est la différence entre le parent qui épie et le parent qui protège. Donc, il faut savoir faire cette part de choses. Aussi, quand est-ce qu'il nous faut intervenir concrètement? Parce qu'à certains moments, ça devient maladif, ça devient chronique et il nous faut réagir de main ferme pour parer aux éventuels accidents. Alors, que faut-il faire concrètement? Soyons clairs. Il y a des exceptions où le jardin secret n'existe plus. Par exemple, changement de comportement radical, isolement, tristesse, colère et ou indice tangible de l'argent qui disparaît, des objets qui arrivent sans explication et la limite de l'intimité. Si vous avez un faisceau d'indices de mise en danger, harcèlement, embrigadement, chantage, votre devoir de protection passe avant le droit de la vie privée. Dites-lui, là, ce n'est plus de la curiosité. Je sens un danger et il faut qu'on regarde sur l'ensemble. Donc, chers parents, voilà autant d'attitudes qu'il faut avoir pour que la relation avec votre enfant puisse aller de mieux en mieux. Alors, notre métier n'est pas de construire une serre où aucun vent ne souffle. C'est d'élever un arbre qui aura des racines assez profondes pour résister à la tempête. Contrôler, c'est ériger un mur. Accompagner, c'est apprendre à naviguer. Et c'est cela qu'il faut donner comme outil à nos enfants. Le téléphone n'est pas son ennemi, c'est un outil. Ne lui en voulez pas, ne lui empêchez pas d'en avoir. Cependant, il faut lui apprendre à s'en servir. Et s'il tombe, soyez là pour le relever, pas pour lui dire, je te l'avais dit, comme si vous souhaitez que cela, le pire arrive, mais soyez là pour l'aider à aller de mieux en mieux, à l'utiliser de mieux en mieux. La meilleure application de contrôle parental ne s'installe pas dans le téléphone, chers frères et sœurs. Et donc, je reprends, chers parents, retenez cela très bien. La meilleure application de contrôle parental ne s'installe pas dans le téléphone de votre enfant. Elle s'installe dans la relation de confiance que vous tissez avec lui chaque jour. Que Dieu vous bénisse, qu'il bénisse nos enfants au nom du Père et du Fils et du Saint-Esprit. Amen.

0: Merci au père Nyagne Désiré Stéphanas, vicaire et aumônier des enfants à la paroisse Saint-Jean Bosco d'Atiekwa dans le diocèse d'Abidjan. Merci à toutes et à tous pour vos appels et vos nombreuses contributions autour du thème « Les parents doivent-ils contrôler le téléphone de leurs enfants ?» Au fil de nos échanges, une idée revient avec force. Protéger un enfant est l'une des premières responsabilités des parents. Cependant, cette protection ne doit pas faire disparaître le dialogue, la confiance et le respect mutuel. Le téléphone est aujourd'hui une formidable source d'information et de communication, mais il peut aussi exposer les jeunes à des risques bien réels. Il appartient donc aux parents d'accompagner leurs enfants dans l'apprentissage d'un usage responsable du numérique en fixant des règles claires, en restant à leur écoute et en intervenant lorsque cela est nécessaire. L'essentiel n'est peut-être pas de contrôler systématiquement, mais de construire une relation de confiance qui permette à l'enfant de parler librement de ce qu'il vit, tout en sachant que ses parents veillent sur lui avec bienveillance. Merci encore à vous, chers auditeurs et auditrices, pour votre fidélité et votre participation active à cette émission. Merci à Axel Conan qui nous a rejoint du côté de la technique pour la mise en onde de cette émission. À ce micro, je suis Déborah Adengra. Nos programmes se poursuivent. Merci de rester à l'écoute de la voix de l'Évangile. Portez-vous bien et que Dieu vous garde.
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